0: Aurélien parlait de leurs ressentis.
1: J'en ai marre de la chaleur, je ne languis pas la canicule.
2: It's summer, just relax.
0: Mais mon imprimante surchauffe.
2: Mais moi je peaufine mon summer body.
0: Pour commencer, Aurélien va nous parler d'une astuce à adopter lors d'un lancement d'une impression 3D.
3: Hello, si t'es bloqué avec ton imprimante, que tu es ready à l'envoyer à la poubelle comme tes problèmes, voici un tip qui t'évitera de tout jeter. Pour éviter que votre pièce parte to the beach, il faut qu'elle adhère. Donc, piquez la colle à votre collègue et appliquez-la sur le plateau. Ainsi, la pièce ne partira pas comme votre chat.
2: Merci de nous avoir écoutés.
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0: Bonjour à toutes et à tous. Aujourd'hui, ce mardi 9 juin, nous, les élèves du collège Henri Ageron, avons la chance de passer pour la première fois en direct sur Info RC. Nous avons plusieurs sujets à vous présenter. Nous allons commencer par Flora et Fanelli qui nous présentent les licornes.
1: Bon, plus sérieusement de leur place dans l'art. Mais avant, un petit rappel. La licorne, aussi appelée unicorne, a des origines multiples et difficilement datables. Certains récits viennent de légendes chinoises, d'autres du Moyen-Âge ou encore de l'Antiquité.
2: La licorne a symbolisé de nombreuses choses, comme le courage, la pureté, l'amour du Christ et la guérison. Désormais, elle est plutôt associée à l'enfance, au monde féerique et au LGBTQIA+.
1: Pour en revenir à l'art, il existe de nombreuses œuvres très connues représentant des licornes, comme « La dame à la licorne » d'après l'artiste Jean Dyprès, actif à Paris de 1489 à 1508, pendant qu'il était au service de la reine Anne de Bretagne. Cette tapisserie mondialement connue est exposée actuellement au musée de Cluny, dans le 5e arrondissement de Paris. Il y a aussi le tableau « Les licornes » de Gustave Moreau, peint en 1880 et bien d'autres.
2: En parlant du musée de Cluny, en ce moment, plus exactement du 10 mars au 12 juillet, le musée organise une exposition sur le thème des licornes. De nombreux tableaux y sont exposés pour l'occasion, ainsi que de nombreux ateliers organisés. Le reste de l'année, ce musée organise des expositions sur le Moyen-Âge ou des ouvertures au public, guidées ou non.
1: Alors que les licornes sont symboles de fantaisie et de joie chez les plus jeunes, elles ont parfois des caractéristiques bien sombres pour les adultes. En décembre 2023, la Cour suprême de Russie a décrété que la série animée My Little Pony, beaucoup regardée par le jeune public, devait être interdite au moins 18 ans pour « mouvement LGBTQIA+ extrémiste ».
2: Nous concluons par le fait que malgré qu'elle soit partout dans la culture, le sujet des licornes est un sujet vaste, rempli de préjugés, d'art et de mystères.
1: Merci de nous avoir écoutés.
3: Merci pour ce sujet haut en couleur. Maintenant, Esteban va vous présenter « L'âme du phénix » par Houston 13.
4: Bonjour à toutes et à tous. Aujourd'hui, je vais vous parler d'une chanson qui m'a marquée car j'aime énormément le style rap de cette musique. J'apprécie les mots employés et le thème de cette chanson que je vous laisse découvrir.
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0: Le chanteur s'appelle Houston 13. Cette chanson s'intitule « L'âme du phénix ». Elle raconte la perte d'un de ses êtres chers, l'histoire d'une naissance et d'une renaissance. Elle est sortie en 2023. Houston 13 raconte dans ses chansons tous les moments difficiles de sa vie. Il a composé sa première musique lorsqu'il n'avait que 18 ans. Il a ensuite écrit et composé « L'âme du phénix » 3 ans plus tard. Houston 13 chante seul et sa véritable identité est Jean Castel. Âgé de 24 ans aujourd'hui, ce chanteur a été diffusé plus de 200 millions de fois. Si vous voulez aller le voir, il passe en concert à l'Accor Arena à Paris en 2027. Son dernier album, dans lequel il y a la musique que vous avez écoutée un peu plus tôt, s'intitule « Les enfants du chaos ».
1: Merci pour cette présentation très intéressante. Je vais écouter plus souvent ces musiques. À présent, veuillez écouter Sohan et Kieran qui vont nous parler des Simpsons en anglais.
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3: 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But if it doesn't happen, it doesn't matter, because it's a cartoon.
2: That was Sohan and Kieran about the Simpsons origin on Fréquence Agen.
3: Thank you for listening.
2: Goodbye.
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0: Désormais, nous connaissons les origines de ces classiques. Enchaînons avec un fait d'actualité, la place des femmes en Afghanistan avec Mona et Élise.
1: Bonjour, aujourd'hui nous souhaitons vous parler d'un sujet qui nous touche, la situation des femmes sous le régime des talibans. Je vais commencer par vous lire une citation d'une jeune femme afghane de 16 ans nommée Zainab. « Chaque fois que je replonge dans mes anciens manuels scolaires, je fonds en larmes, je réalise à quel point l'école, mes amis et mes professeurs me manquent. » Zainab explique que les filles n'ont plus le droit d'aller à l'école après 16 ans, ce qui les prive de leur avenir. Pire que cela, les femmes afghanes n'ont plus le droit d'entrer dans les parcs, les salons de beauté et restaurants. Elles n'ont même plus le droit de pénétrer dans les pièces où les fenêtres donnent sur l'extérieur afin de ne pas être vues. Certaines doivent même, dans des situations critiques, se déguiser en homme pour accéder à des besoins vitaux comme l'eau, la nourriture, etc. Tout cela a commencé en 2021 avec le retour des talibans au pouvoir en Afghanistan.
2: Cette condition féminine déplorable existe dans tous les États gouvernés par les talibans. J'aimerais aussi vous parler de Malala, une jeune pakistanaise dont l'histoire est tragique. Le 9 octobre 2012, Malala Yousafzai est victime d'une tentative d'assassinat par le régime des talibans dans un bus scolaire. La jeune militante prend une balle dans le visage et au cou. Elle a été transférée en urgence dans un hôpital, puis dans un hôpital militaire. On apprend qu'après 5 heures d'opération, la balle a été enfin enlevée. Elle obtient le prix Nobel de la paix en 2014.
1: Malala est devenue une figure du militantisme pour les femmes victimes du régime taliban. Merci d'avoir écouté notre chronique.
2: Et à bientôt. D'ailleurs, si ce sujet vous intéresse,
1: vous pouvez regarder le film familial Parvana, sorti en 2017, réalisé par Noura Touamey, inspiré du livre de Deborah Ellis.
3: Merci pour cette chronique particulièrement délicate qui nous a beaucoup intéressés. Et maintenant, parlons d'un dispositif mis en place par notre département, les pochettes anti-ondes, par Manon et Armel.
4: Bonjour à tous et à toutes. Cette année, certains collèges d'Ardèche, comme Joyeuse et Valenton d'Arc, ont mis en place une pochette anti-ondes pour permettre aux élèves de ne plus utiliser leur téléphone au collège. Ce système consiste à mettre chaque matin son téléphone dans la pochette, en la verrouillant et en appuyant simplement sur le bouton poussoir. Et le déverrouillage s'effectue uniquement à l'aide d'une base magnétique généralement placée à la sortie du collège. Cette pochette évite de recevoir des appels ou messages.
5: Le but était de permettre aux élèves d'être plus concentrés et attentifs en classe. Cependant, nous avons fait un sondage auprès de quelques élèves du club radio et la majorité pense que ces pochettes n'ont pas d'utilité, ou très peu, et ne s'en servent pas. Même si certains élèves trouvent ça mieux car c'est plus strict, faudrait-il envisager de mettre des boîtes à l'entrée du collège pour y mettre nos téléphones et les reprendre à la sortie ? Ou bien ne pas avoir le droit d'avoir un téléphone au collège ? Peut-on trouver de bonnes solutions ?
4: On espère vous avoir appris de nouvelles choses.
5: À bientôt.
0: Formidable, merci beaucoup. Continuons avec le nouveau porte-avions de la Marine nationale par Roméo et Léonard.
6: Le 2 mars 2026, Emmanuel Macron se rend à Lille-Long pour prononcer un discours concernant la dissuasion nucléaire française. Il affirme ainsi la position de la France sur la scène internationale. Pour faire cela, la France doit posséder un moyen d'affirmer sa puissance partout sur le globe, ce qui passe par la construction d'un nouveau porte-avions.
7: Le nouveau porte-avions de la Marine nationale, le France Libre ou porte-avions nouvelle génération, commandé par la France en 2020, remplacera le Charles de Gaulle dans les années 2040. Il est construit par Naval Group, le spécialiste français de la construction navale militaire basé à Saint-Nazaire.
6: Ses dimensions sont impressionnantes, plus de 300 mètres de long, 85 de large, une capacité d'accueil de 40 avions Rafale et de futurs appareils comme des drones de combat. Il sera propulsé par 2 réacteurs nucléaires qui feront se déplacer les 78 000 tonnes du bâtiment à une vitesse de 50 km/h.
7: Ce projet hors norme coûtera plus de 10 milliards d'euros à l'État. On vous rappelle que le budget militaire français annuel est de 60 milliards d'euros, donc c'est un projet titanesque pour la Marine nationale. Sachant que le Charles de Gaulle, en 1987, a coûté, lui, 3 milliards d'euros à peine, soit 3 fois moins que le futur France Libre.
6: Ce porte-avions remplacera le Charles de Gaulle qui sera mis hors service en 2036, soit plus ou moins 40 ans après sa mise en service. Il servira à défendre les intérêts de la France aux quatre coins du globe, mer Rouge, Golfe Persique ou encore mer Baltique.
7: Il sera le navire amiral de la Marine nationale jusqu'à sa mise hors service début des années 2080. D'ailleurs, pour la petite histoire, la France est le seul pays USA exclu à posséder un porte-avions à propulsion nucléaire. Ce navire, s'il tient ses promesses, sera le plus puissant d'Europe et l'un des plus puissants du monde.
6: Si vous avez des interrogations sur ce projet hors norme, vous pouvez vous rendre sur le site web de Naval Group.
0: Quelle innovation! Bravo pour cet excellent sujet à la pointe de la technologie.
3: Finissons avec une critique du livre Le château solitaire dans le miroir pour aborder le harcèlement scolaire par Mélissandre et Alix.
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1: Aujourd'hui, on a décidé d'aborder un sujet important, le harcèlement. On va donc vous parler d'un livre assez triste qui s'appelle Le château solitaire dans le miroir.
5: Cet ouvrage est un roman adapté également en manga et en film. Il a été écrit par Tsujimura Mizuki et édité en France chez Milan et au Japon chez Power Publishing. Le livre est paru en français le 4 octobre 2022 et au Japon 3 ans avant.
1: Cette histoire parle de harcèlement sur plusieurs adolescents qui n'arrivent plus à aller au collège à cause de ce qu'ils ont subi.
5: Un jour, leur miroir se met à briller et ils se retrouvent attirés à l'intérieur d'un château avec d'autres adolescents dans la même situation. Ils auront le droit d'exaucer un de leurs vœux, mais seulement s'ils arrivent à trouver la clé de la salle des vœux.
1: Ils ont de début juin jusqu'à fin mars pour la trouver. Voici leur mission ordonnée par un mystérieux personnage. Mais il y a un inconvénient majeur. Ils doivent rentrer avant 17h. On vous laisse deviner la suite. Les adolescents de cette histoire ont tous un même vœu. Faire disparaître le harcèlement une bonne fois pour toutes.
5: Si les élèves se retrouvent à ne plus pouvoir aller au collège, c'est qu'ils ont vraiment été terrifiés par les gens qui les ont harcelés. Ce livre a beau être une fiction, il est plutôt réel sur la façon dont il évoque le harcèlement.
1: C'est vraiment insupportable de se dire que des camarades autour de nous subissent cela.
5: Si vous vous retrouvez dans une situation similaire, n'hésitez pas à en parler à un adulte, un prof, des parents, des surveillants, des camarades ou des délégués, parce que vous pouvez très bien vous retrouver dans la même situation que ces collégiens. Même si c'est une fiction, cela peut malheureusement ressembler à la réalité de certains.
1: Merci pour votre écoute, pour ce sujet important.
5: C'était Alix
1: et Mélissandre.
0: Merci pour ce regard littéraire sur le harcèlement. Merci de nous avoir écoutés et à bientôt.
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11: En CE1 à la radio, on parle du langage des émotions. Avec Iliane, Aymen, Amenala, Sophia et Mounia, nous avons joué au jeu Feelings, puis découvert comment faire un message clair, une méthode de communication et de gestion des conflits. Les enfants vous en parlent tout de suite sur le 88.6.

0: Bonjour, je m'appelle Sophia.
1: Bonjour, je m'appelle Monia. On va faire un petit truc des émotions.
2: C'est Maliko, je m'appelle Amanana. Je me sens joyeux.
3: Bonjour, je m'appelle Aymen. On va dire des émotions. Moi, je me sens joyeux aussi.
4: Salam alaikum, je m'appelle Liliane. Aujourd'hui, on va faire des émotions. Je suis joyeux.
0: Aujourd'hui, je me sens joyeuse.
1: Aujourd'hui, je me sens joyeuse. Aujourd'hui, on est à la radio.
0: On a fait un petit jeu des émotions.
2: On a joué au jeu des émotions. C'est un jeu, on devine les émotions des autres.
1: En fait, on passe notre carte et après, on prend une grosse carte, on les met devant.
5: Quelles sont les émotions que tu as devinées, toi?
1: J'ai deviné l'émotion de Sophia. C'était « Je suis fière ».
0: Et moi, j'ai choisi l'émotion de Mounia. Et j'ai deviné qu'elle était fière.
5: Quelles étaient les autres émotions?
0: Les autres émotions étaient inquiétude.
5: Inquiétude.
0: Inquiétude.
1: Amusement.
0: Déception. Fierté. Tristesse.
1: Compassion.
0: Ce jeu sert à deviner les émotions des autres.
5: À quoi ça sert d'apprendre à deviner les émotions des autres?
0: Pour voir s'il a besoin d'aide.
5: Vous voulez choisir une émotion et nous en parler plus en détail?
0: Fierté. Fierté, c'est agréable. C'est quand, par exemple, on est content de par exemple, si on a fait un cadeau à l'autre.
1: Amusement.
5: Alors, l'amusement, c'est agréable ou désagréable?
1: C'est agréable.
5: C'est quoi l'amusement?
1: C'est être contente, jouer avec ses amis, s'amuser avec ses frères et sœurs.
6: Et après avoir joué à Feelings, nous avons découvert le message clair. C'est une méthode pour pouvoir gérer les conflits en autonomie, sans avoir besoin de faire intervenir un adulte.
2: On va vous montrer comment faire un message clair.
4: On va vous apprendre comment faire des messages clairs.
0: Ça sert à quoi un message clair?
2: Un message clair, c'est pour s'entendre avec les gens.
1: Ça sert à s'excuser et à dire pardon, à faire la paix,
4: à bien parler avec les gens et bien s'entendre et plus jamais se frapper.
0: C'est quoi un message clair? Un message clair, c'est quand, par exemple, quelqu'un te blesse et que tu parles voir, tu lui dis « Est-ce que... tu veux bien me faire un message clair ?» Et par exemple, il te dit « Ok ». Ben, tu lui dis de quoi que il t'a blessé. Et tu lui dis « Tu peux t'excuser à l'oral ?»
2: Comment on fait un message clair?
4: D'abord, faut dire « Je veux te faire un message clair ». Après, on part en privé. Après, on dit le conflit qu'il nous a fait. Et après, il doit nous dire pardon.
2: On doit réparer le cœur d'un être.

Bonjour à tous et à toutes. Voici l'actualité du jour. Aujourd'hui, nous revenons sur les élections municipales. C'était le dimanche 15 et 22 mars 2026. C'est une première en France et ça s'est passé à Aubenas. Les enfants à partir de 6 ans ont participé aux élections municipales.

0: Pour la première fois, les enfants ont pu voter comme les adultes. Le jour du vote, beaucoup d'enfants se sont déplacés avec leurs parents. Les bureaux des votes avaient été adaptés, avec des bulletins de différentes couleurs et plus simples à lire.
1: Nous nous sommes rendus devant un bureau de vote pour rencontrer les nouveaux électeurs et les nouvelles électrices et connaître leur impression. Bonjour, peux-tu te présenter ?
2: Bonjour, je m'appelle Léo, j'ai 8 ans.
1: Aujourd'hui, tu as voté pour la première fois. Comment te sens-tu ?
2: Je me sens bien, je trouve ça cool qu'on puisse voter et on peut donner notre mot.
1: Comment as-tu choisi ton candidat ?
2: J'ai choisi le candidat qui voulait mettre plus de verdure dans la ville. Il veut installer de nouveaux parcs. Il prévoit aussi de donner plus d'argent pour les sorties scolaires. Et la ville va donner les fournitures scolaires à la rentrée pour chaque enfant. Et en plus, ce candidat prévoit de refaire la cour de l'école des Oliviers. Et il va installer un glacier avec des glaces gratuites pour tous les enfants. J'espère qu'il tiendra ses promesses.
0: Nous avons aussi interviewé des adultes. Certains trouvent cette idée intéressante et d'autres pensent que c'est une décision surprenante. Bonjour, que pensez-vous du vote des enfants ?
3: C'est n'importe quoi. Les enfants de 6 ans sont trop petits. Ils vont voter comme les parents. Ils n'ont pas leurs propres opinions.
4: Ah non, moi je pense que c'est une expérience démocratique hors du commun. C'est génial. Les enfants ont leur mot à dire. L'avenir est à eux. C'est eux qui vont vivre les conséquences des choix d'aujourd'hui. Ces choix sont faits aujourd'hui par le conseil municipal et le maire qui sera élu. C'est normal qu'ils puissent choisir eux aussi.
5: Moi, je suis content pour amener mon enfant aujourd'hui. Mon enfant a voté pour la première fois. Je suis sûr qu'il a fait le bon choix.
0: Dans les écoles, les professeurs ont accompagné leurs élèves pour leur premier vote. Des cours pour comprendre les élections municipales ont été organisés. À l'école des Oliviers, nous sommes allés rencontrer les professeurs.
1: Comment avez-vous fait pour aider vos élèves à voter pour la première fois ?
6: C'était difficile. Je devrais les aider à comprendre les arguments de chaque candidat sans donner mon point de vue. Mais c'était intéressant parce que les enfants étaient très motivés pour apprendre.
7: Nous avons organisé un débat en classe. C'était très intéressant. C'est éducatif.
1: C'était l'actu du jour sur la radio Info RC. Si vous voulez connaître les résultats municipaux et savoir si le vote des enfants les a influencés, restez avec nous sur le 88.6.
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0: Et bonjour, aujourd'hui à l'École des Oliviers, on a une invitée spéciale. Bonjour à toi.
1: Bonjour.
0: Est-ce que tu pourrais te présenter?
1: Oui, bien sûr. Bonjour, je m'appelle Frauke Ruhis. Je suis belge, j'ai 17 ans et j'aime lire, peinture et musique.
0: Et alors, qu'est-ce que tu fais à l'École des Oliviers?
1: Je suis ici en stage. Je suis dans la classe de Tiffane pour l'aider pendant la journée. J'ai déjà donné un cours moi-même. J'explique à l'enfant un peu d'histoire en la Belgique et je leur ai appris quelques chansons néerlandaises et avec une danse. J'apprends beaucoup ici. Mon français, ce n'est pas très bien, mais j'ai l'impression de mieux communiquer quand on va à mon stage.
0: Tu viens ici à l'École des Oliviers dans le cadre de quel programme?
1: Je viens ici dans le programme Erasmus. C'est un programme international pour le stage ou enfin, dans l'école. J'habite en Belgique et dans un petit village appelé Knesselare. Mais j'en vais à l'école à Maldenham. Et dans mon groupe de l'école, c'est un projet d'Erasmus pour le stage dans l'école.
0: Et qu'est-ce qui t'a donné envie de venir ici?
1: C'était une formidable opportunité de venir ici. L'endroit est magnifique, agréable et chaleureux. J'avais très envie de faire un stage en l'école pour changer. En Belgique, je fais des stages en crèche. Alors, c'était un changement bienvenu. Grâce au programme Erasmus, j'ai passé 2 semaines fantastiques dans cette école.
0: Et alors, qu'est-ce que tu penses de l'École des Oliviers? Là, tu arrives à la fin de ton stage. Qu'est-ce que tu as pensé de l'école en France?
1: Oui, le niveau ici, c'est un plus élevé qu'en Belgique, mais un petit peu. Mais l'enfance sont déjà plus habités, motrisant et leur niveau de lecture est également supérieur. La structure de classe est aussi différente. En Belgique, l'enfant de même âge sont les groupes, alors qu'ici, c'est la classe pour plus hétérogène. Parce que en la classe de Tiffane, c'est la grande section et CO2 dans la même classe.
0: Ah oui, en Belgique, vous avez des classes par niveau.
1: Oui.
0: Vous ne mélangez pas les niveaux.
1: Oui, c'est en âge, parce que l'enfant avec le même âge est un groupe et un autre groupe.
0: Donc ça, c'est pour les différences entre l'école en France et l'école en Belgique. Et toi, qu'est-ce que tu as envie de faire comme étude après ton stage?
1: Je suis actuellement en terminale. Ensuite, j'aimerais professeur et mes études. Je souhaitais étudier le travail social puis obtenir une licence de sciences de l'éducation pour enseigner au collège ou au lycée.
0: Donc tu vas rester dans le domaine du social et de l'éducation?
1: Oui.
0: Eh bien, merci beaucoup.
1: Merci. Merci de m'avoir permis d'effectuer ce stage et cette entrée dans le vous établissement.
2: 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Une action soutenue par la préfecture politique de la ville, le département de l'Ardèche, la commune d'Aubenas et la caisse d'allocation familiale.
0: Et pour finir en musique, est-ce que tu peux nous donner le nom de la chanson dont tu as appris la danse aux enfants, la chanson néerlandaise, le nom des artistes aussi?
1: Oui, c'est la chanson Oya Lele dans le groupe Kadri.
0: Et on l'écoute tout de suite sur le 88.6.
1: Au revoir.
0: Au revoir.
1: Bonne journée.

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0: Ma vie avec Alexandra David-Nel. Un texte de Thibaut Dubreuil sur une lecture de Véronique Bessière, du cours Charmet. Troisième épisode sur cinq. Précédemment, une femme du nom de Fernandine se confie à une sœur d'un couvent où on l'a recueillie. Elle est la cadette d'une fratrie de cinq filles, ayant grandi à la campagne. Rebelle à toute forme d'autorité, elle comprend à l'adolescence que sa destinée est toute tracée. Le soir du mariage de sa sœur Adèle, elle quitte la noce et s'enfuit avec des manouches, rencontrées par hasard dans le village. Tout au long de son récit, elle évoque la vie d'Alexandra David-Nel, la grande exploratrice.
1: Chat, si tu veux que je te lise ton avenir, oublie. Je te dis qu'il te fallait tout perdre, tu t'en rappelles? Mais je sais lire dans le passé, un peu, beaucoup mieux l'instant, le présent. Et c'était dans tes yeux cette nuit. Cette nuit, tu m'as ouvert ton livre, et j'ai lu. C'est fou, hein? J'avais 16 ans. Ça fait tellement un bail que c'était pas le même siècle. Et je m'en rappelle direct, avec les mots et les silences. Et l'intonation d'Angelina, je l'ai encore là, dans l'oreille. Et que je les avais propres, mes oreilles, vu que, pour une fois, j'avais pris un bain, que je devais être présentable pour le mariage de ma sœur. Je ne rêvais pas. Alors que je sortais de la roulotte, les yeux dans le vague avec une faim de loup et une grosse envie de pisser. Le soleil était déjà haut dans le ciel et j'ai pas vu tout de suite qu'on était au bord de la mer. Angelina, elle m'avait dit ça alors qu'elle me tournait le dos, que je me suis demandé comment elle avait bien fait pour m'entendre qu'en matière de déplacement discret, je suis bien au point et que la porte de la roulotte, elle grinçait pas comme la nôtre de porte à la ferme. La ferme qui m'a paru lointaine, presque à l'esquisse dans l'horizon. Et pssst, elle disparut, même de ma pensée. Je l'appais, debout, découvrant soudain et les mouettes et la fraîcheur humide et le ressac que ma tête, elle en faisait autant que les vagues sur les rochers. On a voyagé toute la nuit, que j'ai demandé à Angelina, qui m'a tendu son plus grand sourire que je chopais pour la rassurance. Elle bourrait une pipe qu'elle sortait d'une de ses poches, que je découvris plus tard que des poches, elle en avait plein. Tu as des choses à apprendre, mais je suis patiente et tu connaîtras vite. Derrière, juste rangé sur le bas chemin, qui faisait comme un espace où stationner, les autres bohémiens, ils étaient là. Ça s'agitait un peu, dans le silence des grandes personnes et les jeux des enfants qui étaient partis courir sur la plage ou bien ramasser des coquillages. Ça fumait des quelques braseros, on devait être le midi. Et ça me fit de la soulage de voir que personne s'intéressait à mon cas. Comme si j'avais toujours été là. Non pas cet inconnu, une cheminote ramassée sur la grande route qu'on la dépose plus loin. Non, pas comme ça. Que je sentis soudainement, alors qu'on n'avait pas passé un jour, une nuit tout au plus, je me dis que déjà, je faisais partie de cela. Alors que je vidais mon bol de soupe aux herbes, que je savais pas bien ce qu'il y avait dedans, mais que c'était bon tout de même, je sus que je faisais partie d'eux, comme une famille soudain choisie, et qu'on t'impose pas par le hasard de ta naissance, et que libre. Cette sensation me donna le tournis que je m'en vins m'accrocher au bras d'Angelina, qui me prit contre elle, et rattrapa le bol qui divaguait dans ma main, autant que la tête me tournait. Je m'assis quelques instants sur le talus. Angelina me tendit un bout de pain noir et sucré, me dit de reprendre mes esprits, qu'elle avait le temps, car mes esprits, ils étaient tout éparpillés, et pas même un balai sous la main pour en faire un tas, que je remettrais dans ma tête. Sur le bras zéro, Angelina faisait chauffer de l'eau. Elle s'en saisit d'une toile dure qu'elle vint tendre entre deux arbres et me dit qu'elle tenait à la propreté et qu'un corps propre était un corps sain qui chassait la vermine. Je m'ablutionnais derrière la toile, même les oreilles, que pourtant j'avais lavé la veille. Mais la veille, ça me semblait déjà si loin que j'y passais deux fois de l'eau chaude dans mes esgourdes. Puis je vis l'ombre d'Angelina s'approcher. « Chat, donne-moi ta robe. Enfile ça et le foulard aussi. » Je ressortis de derrière dans la peau d'une autre. J'en étais fini de la souillon qui se roulait dans la boue, et aussi de la jeune fille dans sa robe à fleurs. Angelina apprécia que je rinçasse le godet des dos et que je plie le drap, que je déposais à l'avant de la roulotte, juste derrière le cheval, dont je vins flatter l'encolure et qui me regarda comme si j'avais quelque chose à lui dire. Angelina fumait. De la longue pipe qui lui venait presque sur le ventre, il sortait des odeurs inconnues qui se mêlaient aux embruns. Elle fixait l'horizon. Mais pas comme avant, mon père, les limites de son champ, qu'il enviait cette petite parcelle qui le séparait d'un autre champ lui appartenant et qu'il aurait bien voulu acheter, sauf que l'André, il voulait pas lui vendre. Non, pas comme ça. Angelina, elle fixait au-delà, comme si tout ça lui appartenait, sans qu'elle soit propriétaire, et que même elle verrait pas d'inconvénient à ce qu'un autre s'en empare, vu qu'on pouvait bien être deux à le posséder, et même plus, ce champ des possibles, comme cette expression qui n'était pas de mon milieu, et pas même de mon âge. Elle vint à mon oreille dans les rafales, que je me félicitais de les avoir si bien récuré mes oreilles pour m'en apprendre de nouvelles choses, et des dires, et des notions si rapidement qu'à nouveau, ça me fit l'haletournis. Que je comprisse que moi aussi, je pouvais en être de ce monde-là. Cette idée s'évanouit comme elle était venue. Je m'approchai d'Angelina et fis pareil, avec ma main en casquette. Mais moi, trop jeune, trop inexpérimentée, je ne voyais que l'océan. Qu'elle me dit que c'était déjà ça, et que je ne devais pas m'inquiéter de l'étourdissement qui était mon état, que je devais apprendre à le maîtriser cet état, que l'habitude qu'on prend en vrai, elle est plus facile à s'enquérir quand on est jeune, et qu'elle avait confiance. Jeune et jolie, ajouta-t-elle, que je savais pas si c'était la complimentation ou le vent frais qui me fit rougir ce jour-là, que jamais on m'avait dit ça, ou peut-être le Jeannot, que déjà son visage, il se dissolvait dans les flaques d'eau salée. Il aurait bien voulu me le dire, mais je n'en avais pas laissé le temps. C'était ça, ce temps qui distendait sans cesse, comme une mue advenante, et qu'elle n'était pas si simple ni si évidente que je me collais à Angelina, en y faisant croire que c'était la fraîcheur qui me faisait frissonner et qu'Angelina me prit dans ses bras et que soudain, toute l'eau de l'océan, elle s'en vint par mes yeux, que j'avais la tremblote de Saint-Guy dans mes jambes et la flagelle dans mes bras. Qu'Angelina me chanta un chant des fins fonds de l'Espagne, à faire mûrir une orange, et qui me réchauffa et le cœur et le corps. Ça dura un temps si infini que je me demande encore comment le soleil il a patienté avant de se jeter derrière la mer, mais qu'on était en juillet, j'en avais presque oublié qu'il avait son temps, le soleil. Comme moi. Comme Angelina, qui dit au reste du groupe qui s'en prenait déjà la route. Qu'on allait les retrouver plus loin, dans un village au nom oublié de moi, qu'Alexandra Davidnel, elle les connaissait tous, les noms des villages, d'où qu'elle était passée pendant ses périples, dans les Himalayas, même les plus petits, parce qu'elle avait toujours quelque chose à écrire. À part les grandes villes qui forcément me marquèrent, les villages, j'avais plus rien à y faire. Puis j'avais quitté le mien. Et qu'à présent, j'avais à vivre. Et plus rien que ça. Pas faire, travailler, manger, dormir, repriser. Non. Vivre. Qui était un verbe dont je découvrais soudain l'amplitude. Et le fond sans fond qui me filait l'advertin. Et plus rien quand j'imaginais qu'il s'agissait juste d'un talus à enjamber. Et soudain, je me sentis plus grande, pas encore adulte, qu'est un mot qui veut rien dire. Qu'Alexandra, elle a toujours poursuivi ses rêves d'enfant, même à 70 ans. Qu'elle voulait rien lâcher en remontant le Yangtze, parce qu'elle n'avait pas su le faire plus jeune, comme je jouais à la rivière.

0: le voyage demeure toujours possible. C'est cette remarque qui était une question que je posais par la bouche d'Angelina et qui s'écrivait dans ses yeux, que je pensais depuis la veille qu'ils étaient noirs alors qu'ils étaient gris. Gris comme un regret ou gris comme un ciel d'averse se dispersant sous la coudée d'un soleil promis. C'est cette remarque entendue là et que je doute à présent de laquelle de nous deux l'a prononcée qui me revient en mémoire avec le geste qui suivit. Angelina remontant à son poste, bien calée, sur son siège, du cheval qui n'attendait qu'un ordre, immobile, serré à gauche. Angelina me dévoilant une place, un bout de planche qui était pour moi, si moi aussi, je voulais m'en descendre de tous les mécongues de la terre, qui était déjà un beau terrain d'aventure. Alors, je crachais par terre pour expurger tout ce qui me restait de mauvais et vins m'asseoir à ses côtés. Et nous partîmes au pas de sénateur, qu'Angelina, elle m'envoya une bourrade sur l'épaule en me disant « Chat, tu sais que tu as dormi pendant 15 heures ?» Voilà. Je garde ce moment avec celle qui deviendra ma mentoresse, le plus beau des souvenirs que je pourrai jamais léguer. Sauf à du papier, et bien mieux que tous les châteaux, bijoux et fourrures qui m'arriva parfois d'enfiler par la suite. Repas de fête ou soupe populaire, bal masqué, théâtre, franchissement de frontières. Que la chose la plus belle et la plus digne que je puisse lui rendre à Angelina, la chose la mieux de la petite que je suis restée est encore de dire qu'elle fut. Alors que plus personne ne se souvient d'elle. Et que même si c'est pas moi qui écris, mais vous, ma sœur, du couvent de la miséricorde des filles de rien, qu'au fond je suis restée, sans regret et avec joie, même sous la plume d'une autre. Angelina, avec des mots, elle reste belle de sa beauté farouche et de la philosophie de la vie qu'elle m'enseigna, sans pas toujours en parler et sans écrire jamais. Pas comme Alexandra Davinel, qui en a fait des livres qui prennent la poussière à présent sous les étagères. Et que les miens de livres, ceux que j'écrirai jamais, ils ont vécu dans l'air du temps, la forme des nuages et la certitude d'être au bon endroit. Que ça ferait un bon roman, mais pas à lire, à vivre. Car ce roman, il se partage si peu que c'est à toi de faire le tien. Même si, bon, j'en contasse une bonne partie ici, mais pas la pulpe. Qu'elle peut pas se dire vu qu'on n'a pas encore inventé le mot pour ça. Juste l'écorce, qui a déjà assez de forme et de couleur pour qu'on s'en saisisse. Et de qui je suis devenue vraiment. Et de la vie qui m'avait choisie, avec mon approbation. J'avais 16 ans quand j'ai filé comme ça, m'esquivant du mariage de ma sœur à la cloche de bois. J'en ai bien plus à présent que j'entends celle en airain sonner matine. Bien souvent, j'en ai pensé à ce départ, de comment ils avaient tous dû s'inquiéter dès la noce finie que j'étais pas trouvable, et qu'ils ont dû sonder l'âme de chacun autant que le fond de l'étang pour savoir où j'étais. J'espère qu'ils pensent encore aujourd'hui, même si je me doute qu'ils ont filé à trépas, que vraiment, je suis devenue. Et que ça fit mon bonheur tout de même, et que grand jamais j'en ai eu des sueurs de cauchemar d'être partie, et que on sera quitte, mes parents et mes quatre sœurs, que je dois avoir des neveux et des nièces et toute une tripotée derrière. Ils sont devenus des autres qui pensaient même pas qu'ils auraient pu le devenir, et que ce sera grand soulagement pour moi si... Eux aussi, ils ont versé dans la découverte de cet exhaustif de goût qui ne pas prendre de chemin balisé et que ce sera bien triste au contraire s'ils ont fait comme si, chaque soir, j'étais en retard pour la soupe. Ça fait pas trop fatal ce que je raconte, ma sœur, non? Parce que je veux pas que le public y croie que ma vie, ça a été misère et pleurs et que si Alexandra, elle avait une belle maison avec tout le confort moderne dans les habits, alors que moi... Je dormais parfois à la nuit étoilée, ma vie. Elle fut pas que de l'indigencement et du châtiment bien placé pour pas avoir suivi les règles. De tout ça, je peux pas faire la totalité, mais il faut quand même raconter les premiers moments. Au soir où qu'on est arrivé un peu après, avec Angelina, les autres, ils avaient mis les roulottes en cercle dans une petite clairière d'où qu'ils avaient leur habitude. Je les avais vus que de loin, plusieurs hommes, des femmes et des enfants. Il y avait un bon feu qui faisait frais ce soir-là et aussi un peu de musique que je compris vite qu'elle était fondamentale de la compagnie qui se tenait là. C'est ce soir-là aussi que j'appris que, contrairement à la diva que je pensais qu'ils allaient là où soufflaient les vents, les bohémiens, qui s'en venaient pas le moins du monde de Bohème d'ailleurs, ils avaient des trajets qui étaient centenaires, et même plus. Un peu comme des oiseaux migrateurs qui savent où se poser. Et quand partir ? Et que la bougeotte qu'on disait de moi, chez eux, c'était leur vie. Je dis « chez eux » car... Mais attendez la suite. La petite clairière, elle était en retrait de la mer trop fraîche, bien masquée par des frondaisons qui filtraient le vent, et assez praticable pour pas gêner le passage des roulottes, et avec de la nourriture pour les chevaux. Et c'est alors que je suivais Angelina dans le campement, qu'à chaque endroit où je me trouvais, je me sentais pas à ma place. Que Fraco et Nanoche, je les ai vus s'en venir de l'océan d'où qu'ils avaient pêché des poissons et qui étaient pas peu fiers de leur prise. Ça vaquait. Personne ne m'avait posé la moindre question, mais je comprenais dans les regards que si Angelina trimballait une mouflette dans ses bagages, c'était qu'elle avait ses raisons, qu'on n'avait pas à discuter, ni même à questionner. Les leçons s'empilaient dans ma tête, à commencer que ces gens-là, ils faisaient pas dans l'urgence des autres, qui avaient pourtant tout le temps qu'il leur fallait pour bâiller, vu qu'ils avaient un toit sur la tête et du grain au grenier. Je goûtais pour la première fois les poissons de la mer, que ça me fit bizarre de découvrir que le poisson, ça avait pas toujours une odeur de vase avec plein d'arêtes dedans. On mangeait donc tranquille au soir, que les enfants jouaient, que les adultes y s'en causaient à voix basse, hommes et femmes, chacun dans leur coin, qu'une jeune fille avait pris un tambourin, chantant un morceau qui n'était pas dans mon lexique. Qu'Angelina, elle avait toujours rien dit. Même qu'à un moment, j'ai pensé que j'étais pas là et que je me suis pincée pour le croire. Les nippes que m'avait tendues Angelina, elles ressemblaient bien à celles que la musicienne, elle portait, que je tentais d'accrocher son regard, que soudain la flamme que je vis dedans me fit baisser les yeux et qu'elle en rit, Amanda, dont je ne connaissais pas encore le prénom, d'un rire que j'avais jamais entendu. Il fallut que j'attendasse patiemment. Je dis quand même que le repas était très bon, mais personne ne releva ma remarque avant qu'une boisson chaude elle fût servie, qu'elle ressemblait à une chicorée au café, avec d'autres choses dedans, que toujours on se moqua gentiment de moi par la suite, que j'ai jamais su la préparer correctement, cette mixture. Alors, Angelina se leva et tout s'arrêta. Musique, discussion, jeu, que je me suis dit direct, qu'Angelina, avec toute sa gentillesse, elle devait être une chef, ou quelque chose dans ce genre. Comme quand mon père, il refermait son couteau, que le repas, il était fini. Elle s'avança près du feu. La nuit était venue et même elle, elle la faisait discrète. Tous les regards s'étaient tournés vers elle et son regard à elle était tourné vers moi. Quand elle dit « Tu resteras une gadji, chat. Mais à présent, on te nommera Zingara. »
1: « Je vous jure, c'est vrai, de la vérité vraie, ma sœur. Que me regardez pas comme ça, je suis pas la proie du malin.
0: Que ces gens, parmi eux que j'ai vécu des années, ils étaient des bons chrétiens. Je pensais, moi, qu'elle allait sans causer de ma vie, Angelina.
1: De mes tenants, de mes aboutissants. Que ça aboutissait tout de même pas bien loin, vu mon jeune âge. De tout ça, que mon cœur s'en était ouvert à elle durant le trajet, à ses côtés. Qu'elle m'écoutait avec l'attention requise. Mais rien.
0: Les hommes approuvèrent dans des commentaires rapides, avant de reprendre leur causerie. Et les gamins retournèrent à leur jeu, que déjà une mère leur disait de pas trop s'éloigner. Seules, les femmes s'en vinrent me biser la joue. Et surtout Amanda, qui avait le même âge que moi, et qui moudait la parole pire qu'un moulin son grain. Qu'assise à mes côtés, elle me prit le bras comme les plus vieilles amies du monde, me racontant ma vie. Oui, ma vie. Que je me demandais comment ça se faisait, qu'elle la connaissait si bien, vu que depuis notre arrivée, Angelina avait pas ouvert la bouche et que direct, je me tournais vers sa roulotte pour la voir monter se coucher. Ça s'est passé comme ça, tous les tralala, les conventions écrites et les autres, orales, les traditions installées qu'il fallait pas déroger, les « je me lève, je m'assois de l'église » et que tout le monde doit répondre en même temps, sinon ça cacophone, les saisons même, les rites grandiloqueux et tout ça qui rythmait ma vie d'avant. Ça vint se pulvériser en deux phrases d'Angelina, dont une qui me baptisait. Et ça me fit penser, alors que vers le milieu de la nuit, Amanda baillait que demain on avait du travail et que je m'apprêtais à aller m'étendre à côté d'Angelina, C'est pas si compliqué de se débarrasser de ces oripeaux qui t'obligent sans cesse. Et soudain, je me sentis si légère qu'un sommeil lourd m'accueillit sur ma couche.

Le lendemain, je me levais tôt. Tout le monde s'éveillait tranquillement dans le soleil qui s'en venait et qu'il allait faire beau ce jour-là. Je ravivais le feu pour un petit déjeuner, questionné de comment je pouvais prendre ma place au milieu de ceux avec qui j'allais vivre. On m'indiqua comment m'y prendre. J'étais pas trop gourde, que même si chez moi, j'en branlais pas une, je savais quand même comment faire tout ça et même m'occuper des petits qui me demandèrent ce que je faisais là pendant que les mères riaient à leur toilette. Je n'entendis pas Angelina arriver dans mon dos qui posa sa main sur mon épaule. « Chat, tu ronfles. » On avait encore un peu de route pour ce jour, devant se rendre dans un petit village non loin. Et que j'en profitais du voyage pour pilonner Angelina, de comment et du pourquoi et de tout un tas de questions que je voulais savoir les réponses, de que je comprenais pas et si et ça et même de quoi on allait vivre vu que les racines et les poissons c'était bien beau. Mais la mer elle est pas partout et que les salades ça pousse pas entre les pavés même 10 juin. Chat, cherches-tu un but ou un chemin ? Je regardais Angelina par en dessous, qui comprit quand même qu'elle devrait me céder sur un point. Elle commençait toutes ses phrases par « chat », que je pensais que c'était un tic de langage, comme le cousin de mon père qui vécut un temps dans le sud, pas très longtemps, mais assez quand même pour s'en revenir un jour avec l'accent dans son bagage et la manie de commencer ses phrases par « au con », que ça nous faisait rien. Mais rien. Ce n'était pas de l'impertinence, elle ne le prit pas comme ça non plus. C'était juste qu'il fallait que je me cale, que ce temps qui s'ouvrait devant moi ne regardait plus vraiment celui qui s'en était refermé depuis 2 jours déjà, et l'éternité, elle me sembla si large, soudain. Mais ne soyez pas dupes, ma sœur, les enfants du Seigneur ne sont pas toujours accueillis comme on devrait. Et que si la Vierge Marie, elle a accouché dans une grange, c'était bien parce que les migrants, on n'en voulait pas trop à Bethléem. Et d'où qu'ils peuvent bien sortir ces gens-là qui sont pas de chez nous ? Même si elle portait le Fils de Dieu, Marie, Joseph, il n'arriva pas à convaincre grand monde de la véracité de ses dires. Ni le bœuf, ni l'âne non plus, qui durent se pousser un peu pour leur faire de la place, sans vouloir vous offenser. Alexandra Davinel, elle fut toujours bien accueillie. Précédée qu'elle était de sa réputation de scientifique, qu'on lui ouvrait les portes des endroits les plus sûrs et les mieux chauffés, et que même elle n'hésitait pas à envoyer des bourre-pifs aux importunateurs qui lui piquaient sa place dans le train, asseyant sa réputation en même temps que ses fesses. Sauf que nous, les gitans, les bohémiens, plus précisément les manouches, comme l'a appris Angelina, on vaquait parfois entre le coup de pied de l'âne et le chien dans un jeu de quilles. Un truc de coincé, comme si on devait toujours être dans le purgatoire des gens qui méritent jamais assez d'être vus comme le commun, juste le commun, et qui font leur vie comme ils l'entendent. Bref, du jour dit qu'on arriva sur la place de cette petite ville, on fut accueillis par des claquements de volets à notre passage et les gestes vifs de quelques mères qui demandèrent Fissa à leur niard de pas traîner dehors. Personne n'en prit ombrage de l'habitude séculaire qu'ils avaient de se faire recevoir de la sorte et on s'installa pour la journée. Voyez ma sœur, les gens, ils sont un peu comme les petits chats, faut les attirer avec du mou et des caresses et ils finissent toujours par en sortir de leur cachette. Le maire, pas bégueule, et qui était de la gauche républicaine, à ce que m'en dit Fraco, que je compris point ce que ça voulait dire, il montra l'exemple en venant avec une chaise à cadet qui détendit un peu l'atmosphère, qui était festive quand même, vu que c'était le jour du marché. Toute la journée, j'observais les activités, Amanda donnant la main à ses parents, et je me demandais ça que je pourrais bien faire dans une organisation si bien rodée. Et il me fallut attendre le soir, le grand soir, comme il y eut ce petit matin de quand je m'éveillais dans la roulotte d'Angelina. Les manouches proposaient leur spectacle, et mon univers bascula.

une jolie petite fille qui marchait dans la rue, que je ne connaissais pas, m'a fait prendre conscience en deux, trois mots pas plus, que je n'existais pas. 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

Salut à tous, salut à toutes et bienvenue dans Two Beatles or Not To Be, une émission sur les Beatles mais sans les Beatles. On est ensemble pour écouter les Beatles autrement en explorant l'univers étendu des quatre fantastiques de Liverpool.

Doc Robert ici aux manettes. 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Bienvenue à bord de cette croisière subaquatique à la découverte des merveilleux recoins, des secrètes profondeurs, de tout ce qui se cache sous la surface des Beatles. Tout le monde est installé, c'est parfait. Notre sous-marin jaune peut plonger.

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Yellow Submarine, évidemment, revisité avec brio à la sauce cubaine par le musicien Willy Chirino en 2011. Je vous rappelle le principe de l'émission Two Beatles en Not To Be, redécouvrir les Beatles sans rien écouter de leurs enregistrements officiels. On continue donc notre excursion en submersible et on reste en compagnie de Ringo Starr. Et oui, c'est lui qui a chanté Yellow Submarine à l'origine pour les Beatles sur l'album Revolver. Ringo a aussi assuré le chant sur un morceau des Fab Four dès leur premier album, Please Please Me, et il s'agit de la chanson Boys. C'est une reprise, on doit ce titre originellement aux Shirelles.

Ah là là, quel plaisir d'embrasser un garçon, nous chante les Shirelles en 1960 avec Boys. Les Shirelles, c'est un quatuor américain considéré comme le premier girl group à succès de l'histoire et qui a lancé ce mouvement des groupes entièrement féminins. On vient d'écouter Boys, la transition est toute trouvée vers le morceau Girl, bien sûr, une plage de l'album Rubber Soul. C'est une chanson d'amour particulièrement mélancolique, écrite et composée par John Lennon. En voici une version musique classique avec la violoncelliste israélo-canadienne assez reconnue, Ofra Harnoy.

Vous êtes bien dans Two Beatles or Not To Be et on va changer radicalement d'univers avec le groupe suivant, un groupe germano-gallois nommé Beat Hells, qui s'est donné comme mission durant le premier confinement du printemps 2020 de retravailler des chansons des Beatles en mode punk rock. Leurs productions viennent tout juste de sortir, c'est la reprise du mois dans cette émission.

Du punk rock pour les Beatles de l'enfer, les Beat Hells. Une très bonne idée parfaitement exécutée ici avec Ticket to Ride. Rendez-vous sur la chaîne YouTube du groupe pour en écouter d'autres tout aussi énergiques. Je vous avais dit que ce groupe est en partie allemand, et bien on va garder un pied en Allemagne, et plus précisément à Hambourg, où les Beatles ont donné des concerts à la chaîne et ont ainsi fait leurs armes avant d'être signés par une maison de disques. Et sur scène, ils reprennent notamment la star nationale d'Outre-Rhin, Marlène Dietrich. Celle-ci s'est faite connaître avec le film « L'Ange bleu » Der Blaue Engel en 1930, devenu un classique du cinéma allemand, dans lequel elle interprète la chanson « Ich bin von Kopf bis Fuß auf Liebe eingestellt. » Autrement dit, je suis de la tête aux pieds faite pour l'amour. Ce morceau est devenu lui aussi un tube mondial et l'hymne emblématique de Marlène Dietrich.

L'actrice et chanteuse en enregistre également une version en anglais, traduite par « Falling in love again, can't help it », « Tomber de nouveau amoureuse, c'est plus fort que moi ».

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1: C'est cette version que les Beatles jouent à Hambourg. Il existe une seule série d'enregistrements de leurs prestations en Allemagne. Elle date de leur dernier séjour fin 62, alors que Ringo vient de rejoindre le groupe. Le magnétophone est utilisé de manière rudimentaire, la qualité laisse donc à désirer, mais c'est tout de même une archive importante. Voici l'unique enregistrement connu de Falling in Love Again, Can't Help It par les Beatles.

Les Beatles ont l'occasion de rencontrer Marlène Dietrich l'année suivante, le 4 novembre 63 précisément, à l'occasion d'une soirée de gala en l'honneur de la famille royale britannique. Et en 67, les Fab Four confirment leur admiration pour l'artiste allemande de 40 ans leur aîné lors de la sortie de leur album Sgt. Pepper's, puisqu'une photo de Marlène Dietrich figure sur la mythique pochette en forme de photo de famille. Elle est positionnée sur la droite à côté de celle de Lewis Carroll. Allez, on quitte Hambourg et la mer du Nord pour se diriger, toujours avec notre petit sous-marin jaune, souvenez-vous, vers l'Atlantique et jusqu'au Brésil. Au Brésil émerge dans les années 60 l'équivalent du mouvement yéyé en France, le Jovem Guarda, la Jeune Garde. Des groupes qui chantent en portugais et qui sont très influencés par le rock'n'roll américain et la British Invasion, dont bien sûr les Beatles. La figure de proue de ce mouvement est Renato e seus Blue Capes. Renato et ses casquettes bleues, référence directe au pionnier du rock'n'roll Gene Vincent and his Blue Caps. Renato et seus Blue Caps enregistrent beaucoup, beaucoup, beaucoup de chansons des Beatles version portugais, comme par exemple I'm Just Happy When You Dance With Me, Sou Feliz Dançando Com Você.

C'était en 1965 avec Renato et Zeus Blue Caps, un groupe qui, paraît-il, aurait été, jusqu'à la mort de son leader en juillet 2020, le plus ancien groupe du monde toujours en activité, avec 60 ans d'existence. Toujours dans Two Beatles en Not To Be, on poursuit notre petit tour du monde avec, cette fois-ci, une escale en Islande. Et là aussi, on va écouter la star nationale et mondiale, Björk. Sur son tout premier album intitulé Björk, la musicienne reprend une chanson des Beatles, The Fool on the Hill. Après les Fab Four en portugais, voici les Fab Four en islandais. Attention, je me risque à la prononciation. Aulvehutuhulsh, je vous avais prévenu. Le titre est chanté par une toute jeune Björk de 11 ans qui montre déjà une impressionnante maîtrise de sa voix.

Le fou sur la colline de la version originale a été transformé en une histoire d'elfes et de collines dans cette réinterprétation de la jeune Björk en 1977. Et après l'Islande, notre Yellow Submarine va descendre dans les fonds marins et se poser tranquillement dans le jardin d'un poulpe. La chanson Octopus's Garden est, tout comme Yellow Submarine, chantée par Ringo Starr, mais cette fois-ci, c'est en plus une de ses très rares compositions pour les Beatles. On profite donc de la vie douce et tranquille tout au fond de l'eau avec cette reprise bluegrass 100% acoustique signée par le talentueux quatuor de Student Loan String Band, contrebasse, guitare, mandoline et banjo.

Et voilà, on n'est pas bien dans un jardin de poulpes quand même. Cette version d'Octopussy's Garden datait de 2015. Ce qui est formidable avec les poulpes, c'est que pendant leur balade, ils ont l'habitude de ramasser tout ce qui sort de l'ordinaire pour l'entasser dans leur jardin, qui ressemble donc à une véritable caverne d'Ali Baba. Regardez, il suffit de fouiller un peu pour tomber sur des curiosités très sympathiques. Tiens par exemple, là, si on soulève ce gros coquillage, qu'est-ce qu'on va trouver? Ah bah, super, un bon vieux mash-up, comme on les aime. Un mash-up hip-hop en plus. En 2010, le producteur britannique Tom Caruana poste gratuitement sur Internet un album que personne n'attendait mais qui met tout le monde d'accord, Enter the Magical Mystery Chambers. Le principe est simple, mélanger les Beatles avec le Wu-Tang Clan, qui est généralement considéré comme l'un des meilleurs groupes de hip-hop de tous les temps. Tom Caruana a mixé des chansons des uns avec des morceaux des autres et le résultat vaut le détour. Par exemple, que se passe-t-il si on ajoute un sample de You Know My Name par les Beatles?

Et bien voilà, je pense que c'est validé, les Beatles se marient parfaitement avec le hip-hop. On continue de farfouiller dans notre Octopus's Garden, notre jardin de poulpe. Là-bas, par exemple, tiens, derrière ces algues, ça m'a l'air d'être un gros truc bien bizarre. Voyons voir. Oh là là, ça alors, la véritable et mystérieuse histoire d'Obladi Oblada. On va enfin pouvoir répondre à la question qui taraude tout le monde. Mais pourquoi diable ? Obladi Oblada, d'où sort ce charabia? Et que signifie donc cet étrange jargon? Et pourquoi pas lalali lalalère ou nanani nanana tant qu'on y est? Bon, attention, cette affaire-là va nous occuper pour le reste de l'émission, il va falloir se retrousser les manches. Mais pour élucider ce mystère d'Obladi Oblada, on va avoir besoin d'en résoudre d'abord un autre, celui de l'insaisissable Jimmy Scott. Jimmy Scott est un personnage énigmatique. La preuve, c'est qu'il paraît que Jimmy Scott n'est pas son vrai nom, et qu'il s'appellerait en fait Anon Mwagaran Emwakpor. Mais bon, ça, c'est pas sûr. En fait, rien n'est vraiment sûr avec Jimmy Scott. On n'est même pas sûr de connaître son pays de naissance. Il est généralement admis qu'il s'agisse du Nigeria, mais certains témoignages laissent entendre que ça pourrait tout aussi bien être le Ghana. La plupart des sources indiquent qu'Anon Mwagaran Emwakpor, alias Jimmy Scott donc, fait partie de l'ethnie Yoruba, tout en mentionnant qu'il est originaire de la ville nigériane de Sapele, ce qui correspondrait donc plutôt au peuple Urobo. Quant à sa date de naissance, n'en parlons pas, tout au plus est-il permis de l'estimer aux années 1920. En tout cas, les premières traces sérieuses de l'existence de ce mystérieux Jimmy Scott datent des 60s et se situent à Londres. Il y aurait, semble-t-il, émigré durant la décennie précédente pour y trouver du travail en tant que musicien et plus précisément en tant que percussionniste, avec un signe distinctif, sa maîtrise virtuose des congas. Alors non seulement le facétieux Jimmy Scott semble prendre un malin plaisir à brouiller les pistes sur ses origines, mais en plus, ce que l'on raconte sur lui paraît parfois se mélanger avec la vie d'autres musiciens nigérians et ghanéens qui sont nombreux à vivre à Londres à cette époque-là, si bien qu'on ne sait plus très bien démêler le vrai du faux et que Jimmy Scott est à la fois nulle part et partout. Et pour bien compliquer les recherches, notre protagoniste a un homonyme assez connu, surnommé Little Jimmy Scott, chanteur de jazz américain. Bref, il est très très très compliqué de dénicher des informations sur la vie de Jimmy Scott et les rares renseignements qui émergent sont pour beaucoup difficiles à retracer et donc à valider. Tentons malgré tout d'ébaucher les contours de son parcours que l'on devine pour le moins très riche et qui croisera, comme vous l'avez deviné, celui des Beatles. Donc, après avoir débarqué d'Afrique de l'Ouest avec ses congas et autres bongos au milieu du XXe siècle, et après avoir écumé les boîtes de jazz et les clubs de musique live de Londres, Jimmy Scott commence à devenir un percussionniste demandé et à travailler avec divers groupes ou musiciens. Quatre d'entre eux valent la peine d'être signalés. Le premier est Georgie Fame and the Blue Flames, un nom qui ne vous dit peut-être rien, mais qui était assez renommé dans les années 60 en Grande-Bretagne, avec un répertoire soul, R&B et ska. Il existe très peu d'images de Jimmy Scott, et les premières datent visiblement d'un concert avec ce groupe, Georgie Fame and the Blue Flames. C'était en 1965, et on peut le voir, à supposer toujours qu'il s'agisse bien de lui, avec lunettes noires et ce qui ressemble à un costume traditionnel africain, longue toge et toque sur la tête, jouer une partie de percussion endiablée en duo avec la batterie.

Toujours en 1965, c'est probablement avec la même tenue extravagante comparée aux autres musiciens et avec la même énergie sur scène que, d'après plusieurs témoignages, Jimmy Scott monte en grade en accomplissant un autre de ses faits d'armes, accompagné Stevie Wonder. Ce dernier n'est pas encore la star que l'on connaît, il n'a que 14 ans, quand la Motown, sa maison de disques, le fait tourner en Grande-Bretagne avec un package d'autres musiciens du label. Et Jimmy Scott est embauché pour jouer des percussions derrière le jeune Stevie le temps de cette tournée. Notre joueur de conga préféré continue son petit bonhomme de chemin, on retrouve sa trace un peu plus tard aux côtés d'un saxophoniste de jazz sud-africain, Dudu Pukwana, et de divers groupes éphémères et confidentiels de la scène underground londonienne. Certains prétendent, mais rien n'est moins sûr, qu'il aurait également collaboré avec les Rolling Stones sur leur album Beggar's Banquet de 68, ce qui est impossible à vérifier, et lors de leur concert gratuit à Hyde Park en juillet 69, où joue effectivement un ensemble de percussionnistes africains, mais là aussi impossible de réussir à l'identifier sur les images. Vient ensuite une période creuse dans les années 70, mais ce n'est que pour mieux refaire surface en beauté en 1983, aux côtés de Bad Manners, un groupe très populaire à cette époque, fer de lance du two-tone, du nom de ce mouvement de renaissance du ska au Royaume-Uni, auquel on peut aussi associer Madness par exemple. Et c'est ainsi que Jimmy Scott contribue à l'album Mental Notes de Bad Manners en 1985, et qu'on peut le voir au premier plan de la pochette aux côtés des autres membres du groupe, peut-être la seule image entre guillemets officielle qu'on ait de lui.

Virtuose, énergique et sur scène, souvent vêtu de manière excentrique en concert avec des vêtements issus de son pays d'origine, mais aussi doté d'un grand sens de l'humour et enthousiasmé par à peu près tout, c'est ainsi que les témoignages dont on dispose décrivent Jimmy Scott. Sans oublier une autre chose qui le caractérise, sa manie de répéter à tout bout de champ une sorte de devise, de mantra, obladi oblada. Nous y sommes. Beaucoup de personnes qui le côtoient sont marquées par cette phrase incongrue que Jimmy Scott prononce régulièrement et par sa philosophie qu'elle semble résumer, à savoir « c'est la vie, c'est comme ça, la vie continue ». Beaucoup de personnes sont marquées donc, y compris Paul McCartney, qui fréquente dans les années 60 les mêmes clubs de Londres que Jimmy Scott et sympathise avec lui. Et le Beatle décide d'utiliser l'expression pour le refrain d'une de ses chansons qu'il conçoit comme une tentative, pour être honnête assez maladroite, d'écrire du reggae. Entre parenthèses, McCartney ne serait pas le premier à avoir cette idée. Le groupe de pop psychédélique anglais Timebox assure avoir été le premier à écrire une chanson inspirée par cette phrase et intitulée aussi Obladi Oblada, orthographiée différemment, même s'il n'existe aucune trace de ce morceau. Je vous avais dit qu'il y avait quatre collaborations quasi sûres et notables de Jimmy Scott avec d'autres groupes ou musiciens, Georgie Fame and the Blue Flames, Stevie Wonder, Bad Manners. Voici le quatrième, les Beatles. Le percussionniste est invité en juillet 68 lors d'une session avec les Fab Four pour jouer des congas sur un enregistrement d'Obladi Oblada, même s'il ne sera finalement pas gardé dans la version finale. Voici cette prise numéro 5 d'Obladi Oblada, inspirée par et avec Jimmy Scott. Yes.

Malgré cette cordiale invitation à jouer avec les Beatles sur un arrangement provisoire de la chanson, Jimmy Scott a du mal à digérer l'appropriation de sa phrase fétiche par McCartney. Ce dernier racontera en effet que le percussionniste s'est énervé et a réclamé des droits d'auteur, se voyant opposer une fin de non-recevoir. Le Beatles affirme toutefois lui avoir envoyé un chèque en compensation. À ce propos, une autre histoire circule beaucoup, mais jusqu'à preuve du contraire, elle ressemble surtout à une légende urbaine. On raconte que Jimmy Scott, placé en détention provisoire pour défaut de paiement de pension alimentaire à son ex-femme, aurait sollicité l'aide de Paul McCartney, qui aurait payé sa caution en échange d'un arrêt de ses réclamations. Quoi qu'il en soit, le résultat reste le même. Les congas de Jimmy Scott ne figurent pas dans la version finale, son nom n'est pas crédité. Bref, Paul McCartney chante Obladi Oblada avec les Beatles et Jimmy Scott, auteur de la phrase, disparaît de l'histoire. Enfin, pas tout à fait. Une semaine après la parution fin 68 du White Album par les Beatles, sur lequel figure le morceau, Jimmy Scott prend ce qui ressemble à une petite revanche en se produisant en concert avec un nouveau groupe à lui nommé Obladi Oblada Band. Et ce n'est pas tout, quelques jours plus tard paraît le seul et unique single connu signé Jimmy Scott. Les deux chansons s'intitulent, je vous le donne en mille, Obladi Oblada. Plus précisément, Obladi Oblada Story Alulo, Part 1, sur la face A, et Obladi Oblada Story Do, Part 2, sur la face B. Et pour revenir à notre question de départ, tout de même, Obladi Oblada, finalement, qu'est-ce que ça veut dire? Eh bien, on ne sait pas. Beaucoup affirment que c'est la traduction de « Life goes on », « La vie continue », dans le dialecte d'origine de Jimmy Scott, mais d'autres soulignent que la structure répétitive de la phrase rend cela peu probable. C'est peut-être une locution courante, mais dénuée de sens, comme par exemple « voilà »,

quelques jours. Il laisserait une veuve et 12 enfants de 2 mariages. Un concert de soutien est organisé et Paul McCartney aurait versé 1000 livres au pot commun. Cette émission Two Beatles or Not To Be touche à sa fin. J'espère qu'elle vous aura plu et que vous aurez apprécié cet éclairage différent sur les Beatles. Je vous propose pour terminer de rendre hommage à Jimmy Scott en écoutant la longue face B de son unique single intitulé Obladi Oblada, mais qui n'a rien à voir avec la chanson des Beatles, avec bien sûr 2 bonnes minutes de solo de conga.

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4: Et bienvenue dans Micronet sur InfoRC, les rendez-vous où on apprivoise ensemble le numérique sans se prendre la tête. Notre spécialiste maison est déjà installée. Bonjour Gilles.
5: Bonjour Colline.
4: Alors aujourd'hui, on va parler de LibreOffice, la suite que beaucoup d'entre vous utilisent déjà à la maison, au travail, à l'école. Et d'ailleurs, c'est aussi notre cas, la radio InfoRC. Bonne nouvelle, la version 26.2 débarque avec plein de nouveautés. Alors, pour commencer, simplement, est-ce que tu peux nous résumer ce que fait LibreOffice ?
5: Alors, c'est une suite complète, une suite bureautique, gratuite et libre. Dedans, on a l'équivalent de Word, qui s'appelle Writer, l'équivalent de Excel, c'est Calc, et puis aussi un logiciel de base de données, tout simplement Base, plus d'autres outils. Et surtout, ça fonctionne très bien avec les formats Microsoft Office. On peut donc ouvrir et enregistrer des fichiers avec les extensions DocX, XLXX et puis plein d'autres.
4: Donc en gros, c'est de la bureautique sans abonnement.
5: Oui, exactement. Et avec une communauté très réactive qui améliore le logiciel régulièrement.
4: Et donc en pratique, qu'est-ce qu'il y a de vraiment nouveau pour nous dans cette mise à jour ?
5: Alors les changements se concentrent surtout sur les trois outils que je viens de vous citer, donc Calc, Writer et Base, plus quelques petites améliorations pour la sécurité et la compatibilité.
4: Ok, alors on commence par Calc. Qu'est-ce qui change quand on fait des tableaux ?
5: Alors Calc, c'est maintenant beaucoup mieux importer des données structurées, par exemple depuis un fichier XLM ou JSON. En clair, si vous avez un fichier brut avec des produits, des contacts et des statistiques, Calc peut repérer les zones qui ressemblent à des tableaux et les transformer directement en feuilles de calcul. Avec Excel, il gère mieux le presse-papier d'Excel 2007 et les suivants, ce qui facilite les gros copier-coller avec en plus quelques gains de performance sur les grandes feuilles.
4: Donc c'est plus simple de récupérer des données, ça rame moins, surtout sur les gros fichiers.
5: Exactement.
4: Et du côté Writer, le traitement de texte, qu'est-ce qui peut intéresser nos auditeurs ?
5: Alors pour moi, la plus grosse nouveauté, c'est la prise en charge du Markdown. Alors oui, je sais, en intro, tu disais sans prise de tête. Donc je vais expliquer quand même. Writer, ça peut maintenant importer et exporter des documents. Donc ça s'appelle Markdown, ce qui permet de passer facilement d'un éditeur de texte brut à LibreOffice sans casser la structure du document. Les titres, les listes, les codes, tout est conservé. On a aussi l'export EPUB, c'est plus rapide avec une barre de progression. Ce qui est pratique quand on fabrique des e-books et des documents longs pour les liseuses.
4: Donc si on écrit pour le web ou alors qu'on prépare un texte qui doit être à la fois imprimé et publié en ligne, ça nous simplifie la vie.
5: Oui, c'est exactement l'objectif de ces petites transformations avec cette nouvelle version.
4: Et est-ce que tu peux nous dire un mot sur Base, le logiciel de base de données ?
5: Alors ce qu'on peut dire, c'est qu'il devient vraiment plus solide en multi-utilisateur. Il gère mieux les situations où plusieurs personnes accèdent à la même base sur le réseau. C'est particulièrement intéressant pour une petite structure, une association ou une école qui partage un fichier sans avoir une grosse infrastructure de serveur.
4: Et côté sécurité, compatibilité, est-ce qu'il y a du nouveau ?
5: Alors la réponse est oui, un grand oui. Les documents LibreOffice protégés par mot de passe sont mieux chiffrés, donc plus résistants aux attaques et sans changer les habitudes des utilisateurs. Et la suite continue de bien gérer les formats de Microsoft Office avec toujours les extensions et les modèles disponibles et puis des mises à jour régulières.
4: Ok, et ben, est-ce que tu peux nous faire un petit résumé pour nos auditeurs ?
5: Alors je peux le faire. Calc peut mieux importer les données et il est plus confortable sur les gros tableaux. Writer, lui, il sait parler Markdown, et oui, ça s'appelle comme ça. Il gère mieux les e-books. La base supporte mieux le travail à plusieurs et puis les fichiers sont mieux protégés.
4: Donc ça veut dire que si vous utilisez déjà LibreOffice, ça vaut vraiment le coup de faire la mise à jour.
5: Ouais, c'est ça. Et si vous ne l'avez pas déjà essayé, bah c'est le bon moment pour découvrir une suite bureautique complète qui est gratuite et libre.
4: Ok, bien la balle est du côté des auditeurs et auditrices. Nous, ça va être le temps de se quitter. Merci Gilles d'avoir été avec nous pour ce Micronet sur InfoRC. Merci aux auditeurs et auditrices. Et on se retrouve très vite pour un nouveau numéro. À la semaine prochaine, même heure.
5: Bye bye.
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7: 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C'est vrai que dans tous les cas, le secteur du commerce est très dynamique. 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
9: C'est que cette société de la cohésion sociale qui était tenue par de la sécurité autour du travail, eh bien, tous ceux qui sont tombés là sont les morts victimes des accidents du travail, les suicidés du chômage. Il y en a plus que ça, des suicidés du chômage, c'est 600 par an. C'est 280 accidents du travail, chaque année, accidents mortels. Ce sont des burn-out, ce sont évidemment des gens qui souffrent. Alors, au milieu, il y a ceux qui ont trouvé leur place, il y a les nantis, il y a les protégés. Alors là il y a les 1% des plus riches, il y a même les 10% si vous voulez. Ceux-là, ils ne font même plus partie de nos réalités. Et puis là, il y a ceux qui ont trouvé leur place. Et puis, mais il y a tous les autres. Il y a tous les autres qui vont essayer de la trouver, cette place. Mais bah, plus on a des cartes en main, plus on s'en approche. Mais plus on va s'en éloigner si on cumule des difficultés sociales. C'est ça que nous apprend la sociologie aussi. Ce n'est pas un individu ou un autre individu qui va être touché. Il y a des déterminants sociaux qui vont faire que ce n'est pas n'importe qui va se casser la vie.
8: C'est le récit d'une femme prise entre les espoirs d'ascension sociale de ses parents et la réalité néolibérale du monde qui se construit à partir des années 80. Cette société néolibérale, c'est celle qui a remplacé l'idéal collectif de justice et de cohésion sociale par la quête individuelle de réussite et de liberté. C'est celle qui nous impose de nous adapter, de faire preuve de notre valeur sur des marchés. Marché des études, marché de l'emploi, marché amoureux. L'accès à ces marchés, s'il est ouvert aux femmes, leur est systématiquement défavorable. Du marché du travail dévalorisé des femmes à l'exploitation de leur corps sur le marché des sites de rencontres, le patriarcat se délecte du modèle néolibéral. Cette conférence gesticulée d'Emmanuel Cournari témoigne du processus de précarisation en cours et de la manière dont cette précarité impacte nos vies bien au-delà du travail.
9: Qu'est-ce qu'on va faire pour s'en sortir jusque-là? Qu'est-ce qui se passe? Ah ben, on l'a dit tout à l'heure, eh ben, on va se créer des petits collectifs, on va se créer de la sécurité, on a des petits collectifs, on va faire une AMAP. Il y a 2 paysans qui meurent par jour, hein, mais il y a l'AMAP, on a créé l'AMAP, on est bien. Et puis là, ben, on va faire un petit collectif, un lieu de vie. Oh là là, on est bien, on est bien, oh ben, on est mieux. On a fait une petite cagnotte pour les études de la gamine du voisin. Voilà, on est bien. Bon, les autres, ils peuvent continuer à crever. Voilà. Sur le marché de l'amour, c'est pas mieux. On va avoir la sécurité du couple hétérosexuel. Et puis, bah, toutes les victimes du patriarcat, eh ben, elles vont aussi être de plus en plus éloignées du centre. Alors là, alors je te dis pas, là, entre femmes, là, on va complètement, on va activer la rivalité, hein, parce qu'on le veut, le mec qui va nous sécuriser, tu vois. Donc on va vraiment se batailler, c'est qui la plus belle, c'est qui la... Voilà. Et puis on va exclure toutes les minorités sexuelles, hein, parce que la sécurité, elle est là, tu vois. Et puis, bah, pour les autres, bah, pareil, les taux de suicide, etc. Bon, voilà, bah... On s'en occupe pas, hein, parce que... Bah, et pareil, on va créer des collectifs, on va faire des tentes rouges. Oh, on va parler de nos règles, oh, bah, ça nous fait du bien. Oh, et puis les masculins, ils vont aller chialer, parce que quand même, hein, les femmes, vraiment, c'est vraiment des salopes. Pardon, vous voyez, je me lâche, excusez-moi.
8: Emmanuel Cournari, elle fait partie de l'Ardeur, une association d'éducation populaire qui forme et fédère des personnes autour de ses idées fortes, s'approprier notre histoire, combattre avec le langage, se situer pour créer un rapport de force et faire collectif. Tout ça avec comme objectif la transformation sociale profonde de notre société. 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

0: Tout de suite sur notre antenne, il est temps de retrouver les journalistes de la Radio du Monde, Radio France Internationale, pour notre décrochage quotidien.
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1: RFI Matin, ça commence, c'est maintenant. Bonjour à vous, ravi de vous retrouver pour un nouveau tour du monde de l'info. Ce matin, on s'arrêtera en RDC où l'épidémie d'Ebola circule toujours. On ne peut pas dire qu'on a atteint le pic, nous dit ce matin notre grand invité Afrique, le docteur Jean Kaseya, directeur général d'Africa CDC, l'agence sanitaire de l'Union africaine. On l'entendra dans une demi-heure. D'abord, c'est votre journal. Bonjour Martin Guèze.
3: Bonjour Andréane Mélard, bonjour à toutes et à tous.
1: Le Venezuela, Martin, craint un terrible bilan humain après l'un des pires séismes de l'histoire du pays.
3: Et le Venezuela, qui n'avait plus connu telle catastrophe depuis les tremblements de terre de 1900 et de 1967, deux secousses à 39 secondes d'intervalle de magnitude 7,1 et 7,5 qui ont provoqué l'effondrement de nombreux immeubles dans la capitale Caracas. Le premier bilan provisoire de 32 morts et 700 blessés. Nous retrouverons notre correspondante Alice Campagnol dans la capitale vénézuélienne. Le pic de la canicule en France, c'est ce jeudi. Plus de 50 millions de Français sont en vigilance rouge, dont 6 millions de seniors qui figurent parmi les plus fragiles face aux fortes chaleurs. Marco Rubio fait la tournée du Golfe. Le chef de la diplomatie américaine cherche à rassurer les alliés de Washington après la guerre en Iran. Et puis enfin, grande première pour les Bafana Bafana. Les joueurs sud-africains passent le premier tour d'une Coupe du Monde pour la première fois de leur histoire. Après leur court, mais ô combien précieux succès 1-0 face à la Corée du Sud.
1: Le Venezuela redoute un très lourd bilan après ce double séisme qui sème le chaos dans tout le pays.
3: L'état d'urgence qui est décrété par la présidente par intérim Delcy Rodriguez, alors que la terre a tremblé deux fois, deux puissants séismes coup sur coup de magnitude 7,2 et 7,5 espacés de seulement 39 secondes, ce qui a provoqué l'effondrement de plusieurs immeubles et causé des scènes de panique, notamment dans la capitale Caracas. Le premier bilan communiqué par la présidence est donc de 32 morts et de 700 blessés. Il pourrait être beaucoup plus lourd. Il était un peu plus de 18h, heure locale, lors des premières secousses. Nous avons pu joindre notre correspondante dans le pays, Alice Campagnol, quelques heures après ce double séisme. Elle nous décrivait un climat de chaos dans les rues de Caracas.
4: Oui, tout à fait. Hein. Vous l'avez dit, c'est le chaos ce soir à Caracas, particulièrement dans le quartier de Chacao, hein, où je vis. C'est une zone sismique. J'ai vu personnellement un immeuble de 22 étages qui s'est complètement effondré. Également plusieurs maisons, des bâtiments affectés avec des murs éventrés. Aujourd'hui, là, les rues sont jonchées de décombres hein, à l'heure qu'il est, tandis que les équipes de secours cherchent les survivants. Ce soir, des centaines d'habitants errent dans les rues, tentant de joindre leurs proches. Hein. Ils craignent de rentrer dans leurs immeubles, de peur qu'ils s'effondrent. Et ce n'est pas seulement Caracas hein, qui a été touché, toute la région l'a été, notamment l'aéroport international qui a été fermé ce soir hein, en raison des dégâts causés par le séisme. Les villes autour de l'aéroport ont été fortement affectées. Hein. Également, j'ai vu des images terribles d'immeubles complets, complètement effondrés. Et le pays n'avait plus un tremblement de terre de cette magnitude depuis 1967. Alors vous l'avez dit, l'état d'urgence a été décrété par la présidente. Elle n'a pas communiqué de bilan des personnes décédées, mais ce bilan risque certainement d'être très élevé.
3: Alice Campagnol, correspondante de RFI à Caracas, ce bilan qui vient d'être communiqué donc par la présidence de 32 morts pour l'instant, plus de 700 blessés. Le séisme de 1967 avait lui fait à l'époque 200 morts, mais il était de bien plus faible magnitude. Ce tremblement de terre est une double catastrophe d'ampleur considérable selon l'Institut de sismologie des États-Unis qui prévoit des dégâts importants. Le président américain Donald Trump a dit que son pays était prêt et disposé à venir en aide au Venezuela.
1: 50 millions de Français dans le rouge ce jeudi.
3: Les trois quarts de la population en pleine fournaise. 72 départements sont en vigilance rouge pour ce qui devrait être le pic de l'épisode caniculaire que traverse le pays. Les températures sont montées jusqu'à 44 degrés hier dans l'ouest du pays. La préfecture du Pas-de-Calais dans le nord a hier fait état de 3 décès, tandis que la ministre de la Santé, Stéphanie Rist, a appelé à la solidarité, notamment envers les personnes âgées et les personnes isolées, les plus vulnérables durant ces épisodes caniculaires, alors que certaines associations se mobilisent, comme Paris en compagnie, qui lutte toute l'année contre l'isolement des seniors, ce qui se passe parfois par de simples promenades, des petits gestes essentiels en cette période. Alice Froussard a suivi une bénévole de cette association.
5: Allô, Madame Charbonneau ? C'est Paris en compagnie.
6: Premier étage.
5: Bonjour madame, comment allez-vous?
6: Ken Layani, bénévole d'une vingtaine d'années, rencontre Gabrielle pour la toute première fois. Cette femme de 70 ans vit seule, isolée et doit faire une radio de la hanche à quelques mètres de chez elle.
7: Alors vous mettez la chaise roulante au bord là.
6: Impossible de se déplacer en fauteuil, seule alors qu'il fait 38 degrés à 7 heures de la journée. Gabrielle ira à son rendez-vous grâce à l'aide de la jeune bénévole.
7: Bah, c'est formidable parce que ça permet donc d'être accompagnée pour des visites médicales, ce que je ne peux plus faire toute seule. Ça permet de continuer à vivre. Et ça, c'est énorme. Parce que moi, je vais vous dire, j'étais tout l'hiver à peu près toute seule. Vous voyez, personne. Personne. Dépression. Après, j'ai cherché, j'ai dit, il y a sûrement des associations qui s'occupent de personnes seules. Et alors, eh ben, ça change la vie. Vous, c'est la première fois que je vous ai. Hein.
5: Oui, c'est la première fois avec vous, effectivement. Les sorties sont très diversifiées. On fait de belles rencontres, il fait chaud comme ça. Après qu'il faut boire. Et ça nous fait autant plaisir qu'à elle de faire ces accompagnements.
7: Ah oui, ben faut rentrer. Faut rentrer là et c'est la première porte à droite. Alors, je vous donne l'ordonnance, la carte vitale, c'est ça ?
6: Après le rendez-vous, les deux femmes vont manger une glace, un moment de solidarité, de convivialité que Gabrielle peut demander toute l'année. Et comme elle, l'association Paris en compagnie aide près de 2500 aînés.
3: Et ce jeudi, près de 6 millions de personnes de plus de 75 ans sont en vigilance rouge. La hausse des températures qui entraîne aussi un fort épisode de pollution à l'ozone en France. Une canicule qui touche aussi l'Espagne et l'Autriche, qui passe également en alerte maximale pour le week-end à venir.
1: Marco Rubio continue son tour du Golfe.
3: Le chef de la diplomatie américaine rend visite à ses alliés. Émirats Arabes Unis et Koweït hier, Bahreïn aujourd'hui, où se tient une réunion du Conseil de coopération du Golfe, qui regroupe 6 monarchies de la péninsule arabique. Marco Rubio venu rassurer ses alliés, assurant que Washington sera à l'avenir complètement aligné avec eux dans cette discussion avec l'Iran, des pays du Golfe échaudés par la guerre en Iran débutée le 28 février, qui était en première ligne face à la riposte de Téhéran, Nicolas Falaise.
8: Arabie Saoudite, Qatar, Émirats Arabes Unis, Koweït, Bahreïn, Oman, 6 monarchies arabes du Conseil de coopération du Golfe, pour lesquelles il y a un avant et un après la guerre de 2026, durant laquelle l'Iran a riposté sur ses voisins à coups de missiles et de drones. Le conflit n'a pas bouleversé tous les choix stratégiques des pays du Golfe. Ainsi, les Émirats Arabes Unis et Bahreïn ont choisi de poursuivre leur rapprochement avec Israël. Mais ce que les monarchies de la région ont en commun, c'est un énorme doute concernant leur relation avec Washington. Non seulement les bases militaires américaines sur leur sol ne les ont pas protégées, mais elles les ont exposées aux ripostes iraniennes. Les pays du Golfe ont aussi subi des dommages sur leurs propres installations, comme l'immense champ gazier de Ras Laffan au Qatar, et leur économie reste suspendue à un hypothétique retour à la normale dans le détroit d'Hormuz. Dans ce contexte, le secrétaire d'État Marco Rubio devrait entendre des alliés inquiets de subir l'accord qui se négocie entre Iran et États-Unis, après avoir subi une guerre qu'ils n'ont pas voulu.
3: L'actualité au Proche-Orient, c'est aussi le Hezbollah qui accuse Israël de nouvelles violations de la trêve au Liban après de nouvelles frappes de l'armée israélienne dans le sud du pays qui ont fait 2 morts ce mercredi. Frappes qui interviennent au moment où les autorités libanaises et Israël ont achevé à Washington un 5e cycle de négociations.
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3: 7h08, à Paris comme à Berlin, les Européens redisent leur soutien à l'Ukraine avant le sommet de l'OTAN. Pendant que Donald Trump critiquait une nouvelle fois l'Alliance à la Maison-Blanche lors de la visite du patron de l'OTAN, Mark Rutte, les principaux leaders européens étaient eux en Allemagne pour préparer ce sommet de l'OTAN qui se tiendra début juillet à Ankara. L'Ukraine reste forte et le soutien européen aussi, a répété le chancelier allemand Friedrich Merz. Correspondance à Berlin, Nathalie Versieux.
9: Après un hommage appuyé au Premier ministre britannique sortant Keir Starmer, les 5 ont insisté sur leur détermination à prendre davantage en main la défense européenne face à un président américain imprévisible. Un exercice parfois compliqué pour l'Allemagne, alors que les éditoriaux s'inquiétant du réarmement de la République fédérale se multiplient, y compris en France. Friedrich Merz s'est voulu rassurer.
10: Nous voulons davantage de coopération au niveau transatlantique comme européen. Pour nous, Allemands, cela va de soi en raison de notre histoire, de notre situation géographique et de notre constitution. Nos voisins doivent se sentir plus en sécurité quand l'Allemagne devient plus forte. C'est pourquoi nous voulons fermement implanter notre industrie de défense et nos forces militaires au sein de l'Europe. Il en va de notre plus grand intérêt.
9: Les cinq pays réunis à Berlin ont répété leurs attentes autour de la reprise des échanges maritimes dans le détroit d'Ormuz. Français, Britanniques et Allemands sont prêts à participer à des patrouilles pour sécuriser le détroit une fois revenu le calme dans la région. Nathalie Versieux, Berlin, RFI.
1: Journée de mémoire et de tension aujourd'hui au Kenya.
3: Ce 25 juin marque le deuxième anniversaire de ce que l'on appelle la Mandamano, mouvement de colère de la jeunesse contre la loi de finances 2023, marquée par l'intrusion dans le Parlement des manifestants à l'époque. La répression policière de ce jour avait fait une trentaine de morts. Des commémorations en leur honneur sont organisées aujourd'hui partout dans le pays. La Commission des droits de l'homme du Kenya avait également enregistré plus de 80 cas de disparitions forcées dans les semaines qui avaient suivi ces événements. Gaëlle Lalex.
11: Le frère de Monica Mwende a disparu depuis décembre 2024. Il se trouvait dans une rue du bidonville de Mlolongo quand des policiers l'ont approché.
12: Ils sont arrivés dans une voiture Prado blanche. Certains avaient des uniformes, d'autres étaient en civil avec des armes. Ils l'ont emmené et je n'ai plus jamais vu mon frère. On veut savoir où il est. S'il est mort, on veut récupérer son corps.
11: C'est à Kitengela, dans la banlieue de Nairobi, que Jamil Langton a été enlevé avec son frère. Ils ont été séquestrés pendant 32 jours dans un lieu inconnu avant d'être relâché sans explication.
13: On n'avait ni à boire ni à manger. On nous a torturés. Des passages à tabac quotidiens. Ils avaient des armes, des menottes et nous disaient de ne plus jamais participer à une manifestation. On veut voir les droits de l'homme respectés. C'est pour cela qu'on commémore aujourd'hui.
11: Malgré des dizaines de plaintes déposées contre la police pour ces violences, une seule a fait l'objet d'un procès depuis 2024. Maître Abner Mango, avocat de victimes, estime que l'État fuit ses responsabilités.
14: Seul l'État a la capacité de faire disparaître quelqu'un. Ils ont le monopole des armes. Ce sont eux qui peuvent faire disparaître et réapparaître soudain une personne quand un tribunal l'ordonne. Ils savent que quand on demande justice, ce sont eux qui doivent rendre des comptes.
11: Selon l'inspection générale de la police, 120 personnes ont trouvé la mort lors de manifestations en 2024 et 2025. Gaëlle Alex, Nairobi, RFI.
1: Enfin Martin, les Bafana Bafana passent la seconde et ils sortent pour la première fois des poules d'une Coupe du Monde.
3: La quatrième qui est la bonne pour l'Afrique du Sud après 1998, après 2002 et après la Coupe du Monde à la maison en 2010, le pays dispute son quatrième mondial et se souviendra longtemps de ce match cette nuit contre la Corée du Sud disputé à Monterrey au Mexique. Bonjour Christophe Diremzer.
15: Bonjour Martin.
3: Du service des sports de RFI, un but signé Tapeli Maseko qui suffit au bonheur des Sud-Africains. Ils terminent deuxième de leur groupe et se qualifient donc en 16e de finale.
15: Oui, on avait quand même du mal à entrevoir cette perspective pour les Bafana Bafana après le match d'ouverture face au Mexique où ils s'étaient pris un 2-0, deux expulsions et un faute critique de la presse et des supporters sud-africains pour la faiblesse de leur prestation. Le match nul un partout avec la République tchèque n'avait pas davantage rassuré et c'est finalement à l'orgueil que les joueurs du Cobros ont battu des Sud-Coréens peu dangereux malgré une possession de balle nettement à leur avantage. Les Sud-Africains leur chipent du coup la deuxième place du groupe A derrière le Mexique qui fait carton plein dans cette phase avec une troisième victoire sur la République tchèque. 3-0, ils sont même les premiers, les Sud-Africains, à connaître leurs adversaires en 16e. Ce sera le Canada dimanche à Los Angeles.
3: Et ça passe donc pour l'Afrique du Sud, ça passe aussi pour le Maroc, invaincu jusqu'ici et vainqueur d'Haïti.
15: Oui, succès 4-2, match spectaculaire à Atlanta. Les Haïtiens éliminés avant le coup d'envoi avaient bien l'intention de sortir la tête haute et c'est ce qu'ils ont fait en parvenant même à mener deux fois au score. D'abord en provoquant le but contre son camp de Yassine Bounou, le gardien marocain, dès la 10e minute. Achraf Hakimi, le capitaine des Lions de l'Atlas, égalise à la 39e. Wilson Isidore, l'haïtien de Sunderland, redonne l'avantage au sien d'une frappe somptueuse 4 minutes plus tard. Mais Ismaël Saïbari réplique du tac au tac juste avant la pause. En seconde période, c'est le Maroc qui prend finalement le dessus grâce à ses remplaçants Soufiane Raimi et Jessim Yassine. Il finit deuxième du groupe C à égalité de points avec le Brésil, intraitable avec l'Écosse, 3-0. Les joueurs de Mohamed Wahbi joueront leur 16e de finale dans la nuit de lundi à mardi à Monterrey au Mexique face aux futurs vainqueurs du groupe F.
3: Merci beaucoup Christophe Diremzur. A noter pour être complet que la Suisse a battu le Canada 2-1 et que la Bosnie file en 16e après son succès 3-1 face au Qatar.
1: Merci Martin Guez et le prochain journal de la Coupe du Monde c'est à suivre dans une demi-heure. À 7h30, dans un petit quart d'heure, on parle de la RDC dans le journal et notamment de l'épidémie d'Ebola qui circule encore et toujours. Un essai clinique doit démarrer la semaine prochaine en Ituri, a déclaré hier le patron de l'OMS. À l'heure actuelle, on ne peut pas dire que le pic a été atteint. Ça, c'est ce que nous dit notre grand invité Afrique ce matin, le docteur Jean Kaseya, directeur général d'Africa CDC. Il réagit aussi à la découverte d'un cas en France, un médecin de retour de RDC. Rendez-vous dans 30 30 minutes, c'est l'information de la nuit. Ce double séisme au Venezuela, notre correspondante à Caracas parle de chaos. Elle-même a assisté à l'effondrement d'un immeuble. Le bilan risque d'être très lourd. On en parle ce matin. On parle aussi de la canicule en Europe, de la situation au Moyen-Orient avec le Liban, avec la tournée régionale de Marco Rubio et le cas du détroit d'Ormuz, cet axe maritime crucial qui est au cœur des négociations entre Téhéran et Washington. Arnaud Pontus, avec votre invité tout à l'heure, l'amiral Éric Laveau, ancien responsable de la maîtrise des fonds marins au sein de la force d'action navale, ancien chef des plongeurs des mineurs de la marine nationale. Vous allez parler de la sécurisation de ce détroit.
16: Oui, puisque ce détroit est si important pour l'économie mondiale. On sait qu'au plus fort du conflit, les Iraniens ont posé des mines dans le détroit. Les affréteurs, les armateurs, les assureurs s'en inquiètent. L'accord conclu la semaine dernière entre Washington et Téhéran prévoit le déminage par les Iraniens. Mais Français et Britanniques proposent aussi les services d'une coalition internationale. Au-delà des questions diplomatiques, on a beaucoup de choses à demander à l'amiral Laveau, qui est l'un des meilleurs connaisseurs de ce genre d'opération. Comment on démine un détroit? Quelle place pour les drones? Quels risques? Combien de temps cela prend? Et quand le détroit d'Ormuz sera-t-il à nouveau une voie navigable sécurisée? Rendez-vous avec notre invité dans moins d'une heure.
1: Ah, tout à l'heure, sachant que les gardiens de la Révolution ont mis en garde ce matin contre toute traversée du détroit sans leur autorisation et ont menacé les navires qui ne s'y conformaient pas de mesures appropriées. Voilà, vous avez une partie du programme de ce matin. Bienvenue.
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1: Hier était encore la journée la plus chaude jamais enregistrée en France. Record de chaleur battu aussi au Royaume-Uni et l'Espagne et l'Italie. L'Europe de l'Ouest suffoque et cela va bientôt gagner l'Est. Alors, dans ce contexte caniculaire, alors que les épisodes de chaleur extrême se multiplient, les lieux ombragés de nos villes apparaissent comme un véritable refuge pour les plus vulnérables. Bonjour Jérôme Bosman.
17: Bonjour Andréane.
1: Alors, beaucoup d'experts s'interrogent. L'ombre devrait-elle devenir un service public local ?
17: Disons que lorsque l'ami ou le bus est en retard et qu'il fait 40 degrés, l'attendre à l'ombre d'un platane ou d'un margousier est plus supportable. Dans les villes africaines, de Kinshasa à Khartoum, c'est même essentiel, insiste l'architecte écosso-ghanéenne Leslie Loco, autrice d'un article sur l'ombre comme ressource publique. Demain, cet ombrage sera tout aussi crucial. De Malaga en Espagne à Malmö en Suède, en juillet 2025, on a mesuré jusqu'à 35 degrés au niveau du cercle arctique. L'Europe se réchauffe deux fois plus vite que la moyenne mondiale. Dans ce contexte ombrageux, l'ombre pourrait bien demain s'imposer comme l'or noir de nos trottoirs. Plus il fait chaud, plus elle est recherchée, car elle devient une condition même pour habiter la ville, explique l'économiste urbaniste Isabelle Barros-Sarfati qui a exploré ce sujet.
1: L'ombre prend donc de la valeur.
17: Oui, économique d'abord, les éleveurs le savent bien, les vaches produisent moins de lait en cas de stress thermique. En ville, une terrasse de café à l'ombre pourrait bientôt valoir autant qu'une terrasse en plein soleil. Et puis le coût financier des canicules qui se chiffre en milliards d'euros, confère indirectement à l'ombre plus de préciosité. Valeur d'usage également, parce qu'elle conditionne l'accès à l'espace public pour se déplacer ou pour y vivre sa vie sociale sans mettre sa santé en danger. Il s'agit donc d'équité sociale, principe fondateur du service public, Isabelle Barros-Sarfati.
18: Les services publics ils doivent évoluer avec les évolutions de la société, de la ville, du climat. Aujourd'hui, on voit que l'ombre est peut-être en train de devenir ce que l'eau a été au 19e siècle, c'est-à-dire qu'avec la montée des enjeux de santé publique, la fourniture de l'eau devenait quelque chose d'indispensable. À ce moment-là, les collectivités locales, l'État, on en fait un service public local.
17: La collectivité distribuerait les équipements d'ombrage et en assurerait l'entretien, de la même manière qu'elle prend en charge le déneigement des rues ou la collecte des déchets. Il s'agirait en fait d'instituer l'ombre comme ressource publique capitale en la déployant massivement dans la cité. Ainsi, la fabrique de l'ombre pourrait passer par l'installation d'auvents, comme ceux des cafés sur la façade des immeubles, de façon continue. Cet équipement individuel est actuellement payé par le restaurateur alors qu'il fait œuvre de salut public. Et c'est d'ailleurs pour cette raison que les trottoirs ont été généralisés au 19e siècle.
18: Le financement du trottoir, au départ, il incombait aux riverains. Et puis, petit à petit, les municipalités, en fait, prenant conscience de l'importance d'avoir des trottoirs continus, ont décidé de prendre en charge leur financement. Bah, peut-être qu'on pourrait imaginer d'avoir la même chose, en fait, sur ces équipements d'ombrage qui bénéficieraient d'un abondement public. Alors, évidemment, dans un contexte de finances locales contraintes, la question, c'est qui va financer. Sauf que, comme on voit que l'ombre devient de plus en plus une valeur, eh bien, on pourrait peut-être imaginer d'avoir des moyens de financer.
17: Dans notre monde néolibéral, l'ombre en tant que maquis climatique va-t-elle incarner la résistance des services publics pour ou contre une armée des ombres? Ce sera aussi à nous de choisir.
1: Il va falloir se décider vite. Merci Jérôme Bosman. 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
1: Le mois de juin arrivera à son terme dans quelques jours, considéré comme le mois des fiertés dans de nombreux pays, période durant laquelle les personnes LGBTQIA+ promeuvent l'égalité et défendent leurs droits et leurs luttes. L'occasion aussi de rappeler les violences et les discriminations dont ces personnes sont victimes pour leur orientation sexuelle ou leur identité de genre, une communauté particulièrement sujette à la dépression. Alors pour les accompagner au mieux, une ligne d'écoute nationale et confidentielle existe en France, c'est le 3114. Pour comprendre leur action, Laurence Théo s'est rendue au centre 3114 de Lille, dans le nord de la France. Reportage.
19: 3114, bonjour.
20: Le 3114 ne cesse de sonner.
19: Oui, le 3114, bonjour.
20: Au bout du fil, celles qu'on appelle des répondantes sont des infirmières. Elles ont été formées à la prévention du suicide. Le profil des gens qui composent le 3114 est très varié. Estelle, infirmière.
19: Toutes les tranches d'âge sont représentées. Donc on peut aussi bien prendre en charge des enfants que des personnes âgées, des adultes. On prend en charge au 3114 ici des personnes homosexuelles, transsexuelles.
20: Qu'est-ce qui les fait souffrir ?
19: Le fait de ne pas forcément être accepté dans la famille, par l'entourage. L'isolement, c'est un facteur de vulnérabilité. Là, vous me disiez tout à l'heure que vous revoyez la scène...
20: Les situations de désespoir sont bien identifiées. Solitude, isolement social, familial, précarité, rupture amoureuse. Les soignantes le savent. Il ne faut jamais minimiser la souffrance psychique.
19: L'attitude qu'il faudrait surtout pas avoir, c'est banaliser, minimiser la souffrance de la personne, ne pas légitimer sa souffrance non plus, lui dire c'est pas grave, et c'est ce qu'ils entendent autour d'eux, c'est pas grave, il suffit de se bouger et tu vas y arriver. C'est de la clinique. On repère la clinique, donc les symptômes, et ensuite on prend en charge en fonction des symptômes. Quoi.
20: C'est aussi du soin.
19: Mais c'est carrément du soin, c'est même que du soin. En fait, la seule particularité ici qu'on a au 3114, c'est qu'on soigne son corps, c'est tout, mais on soigne.
20: C'est très important que la personne en détresse puisse mettre des mots sur sa souffrance pour amorcer ce que les professionnels appellent la désescalade.
19: Ça vous arrive souvent de ressentir ces émotions-là,
20: Également infirmière, Mélina définit les contours du dispositif.
21: On est des professionnels de santé, on est une ligne d'évaluation et d'orientation avec des professionnels de santé, infirmiers, psychologues. C'est pas une ligne d'écoute où aujourd'hui j'ai envie de parler, je m'ennuie, je vais appeler 3114.
19: Et elle pleure.
20: Le 3114 peut collaborer avec le SAMU dans des situations d'urgence.
19: L'oral, elle a pris en charge une personne qui était manifestement en état de crise suicidaire à proximité d'ici. La désescalade étant difficile, elle a contacté le SAMU pour envoyer une ambulance et que cette personne soit prise en charge aux urgences. Voilà.
20: Ces recours au SAMU ne représentent que 8 à 10% des appels. Il y a 9000 décès par suicide par an en France. C'est énorme. Pour les répondantes, ces morts sont évitables. Mélina se sent utile.
21: Il y a des personnes qui disent « vous m'avez sauvé la vie », des personnes qui rappellent parfois en disant « à ce moment-là, j'ai fait tel geste et grâce à vous, je suis en vie et je vous remercie. Maintenant, je me suis sécurisée. »
20: On l'a entendu, les personnes LGBT+, sont confrontées à des risques accrus de suicide en raison de discrimination et d'isolement, comme l'explique le psychiatre Charles-Édouard Notre-Dame, coordinateur national adjoint du 3114.
22: Chez les populations homosexuelles, gays et lesbiennes, on a un risque multiplié par 4 de suicide. Dans les populations trans, donc en transidentité, ce risque il est multiplié par 8. Et on estime que c'est environ entre 25 et 45% des personnes trans qui ont des idées suicidaires. On entend souvent qu'on est dans une société plus ouverte, qui inclut davantage les personnes homosexuelles. On est loin d'être arrivé au bout du chemin, et en particulier pour les personnes trans, mais ça reste des populations vulnérables, requièrent une attention particulière.
20: Le centre 3114 de Lille reçoit en moyenne 400 appels par jour.
1: Reportage de Laurence Théo. C'est notre Notre grand reportage du jour sur RFI à écouter intégralement ce soir en Équateur. Partons sur les traces du trafic d'or, le métal jaune dont l'extraction illégale et son exportation ensuite est chapeautée par des organisations criminelles et a de terribles conséquences humaines mais aussi environnementales. Alors pour faire face, les autorités ont déclaré la guerre aux mines illégales. Un grand reportage d'Éric Sanson et tout de suite un extrait.
0: En menos un minuto para la detonación. Abajo todos.
4: Au cœur des Andes, une installation illégale de traitement d'or est sur le point d'être détruite. Cachée au fond d'un ravin, elle a été détectée par une patrouille militaire du campement de la Vistera près de la paroisse La Merced de Buenos Aires. Les mineurs illégaux ont pu s'enfuir, mais ont dû abandonner leurs équipements.
0: Attentos, señores. Attentos.
5: Oídos.
0: Oídos.
4: Accroupi derrière une grosse roche pour se protéger du souffle, le lieutenant-colonel Christian Ruales est satisfait. Commandant du groupe de cavalerie 36 Yawachi, une unité de la brigade 31 Andes, il a quitté sa base d'Ibarra au nord de l'Équateur à 4 heures du matin pour rejoindre ses soldats à la Visera.
0: Aquí se encuentran 90 hombres.
23: Ici sont basés 90 hommes dont la tâche est de mener à bien des missions de reconnaissance offensive dans la zone minière illégale dont l'épicentre est cette montagne juste en face de nous. En face, on peut voir ce que l'on appelle la vieille mine. À droite, la mine El Olivo. Et la nouvelle mine est juste derrière cette élévation.
4: Le campement est sommaire, mais les tentes sont installées sur des pilotis pour éviter la boue. La cantine est bien pourvue, il y a une connexion Internet, et tout est fait pour faciliter la vie des soldats à cet endroit stratégique.
23: Il y a encore des activités minières illégales résiduelles à Buenos Aires, au nord de l'Équateur. Cela dit, la présence de mineurs illégaux n'est plus massive comme entre les années 2017-2020 où ils vivaient ici dans ce que l'on appelait la ville de plastique, en se protégeant de la pluie par des bâches. Il reste cependant des petits groupes de 3 ou 4 personnes qui se déplacent dans la zone pour y chercher de l'or. Selon nos informateurs et l'intelligence militaire, se trouve aussi le FOS, le Front Oliver Sinistera, qui au travers du chantage et de l'extorsion, que l'on appelle ici le vaccin, cherche à contrôler l'activité minière. On estime qu'ils sont de 15 à 30 éléments armés.
1: Équateur, l'or de la guerre et du sang, grand reportage d'Éric Sanson à écouter intégralement sur RFI tout à l'heure 19h10. 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Un peu de musique à présent, on écoute ensemble ce matin la française Aya Nakamura avec La Rafleuse et le titre Sexy Nana.

0: par Aya Nakamura avec La Rafleuse, titre à retrouver sur la playlist RFI sur votre plateforme d'écoute préférée. YouTube en fait partie. Vous nous écrivez en ce moment même, vous nous écoutez sur notre chaîne en direct. Merci beaucoup.
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0: L'heure du journal. Bonjour Nemo Ampis.
5: Bonjour Andréane, bonjour à tous.
0: En RDC, Nemo, l'union sacrée de la nation demande à la SENCO de faire preuve de retenue.
5: Après que l'Église catholique a estimé ce week-end que l'heure n'était pas du tout à une modification de la Constitution, projet voulu par le camp présidentiel, la SENCO parle de son côté d'une diversion. Pendant ce temps, sévit toujours dans l'Est l'épidémie d'Ebola et dans l'Ouest, beaucoup ont craint l'arrivée de la maladie après des morts suspectes. Il s'agirait plutôt de cas de paludisme. Retour ensuite, un an après, au lycée Barthélémy Bogonda de Bangui, le 25 juin 2025. Une vingtaine d'élèves y avaient trouvé la mort après un mouvement de foule successif à l'explosion d'un transformateur. Aujourd'hui, en pleine épreuve du baccalauréat, la tragédie est encore dans toutes les têtes. Une nouvelle réjouissante pour les proches de Moussa Tchangari, le groupe de travail de l'ONU sur le cas du militant nigérien détenu depuis fin 2024, a requalifié cette détention en disparition forcée. Et puis dans 10 minutes, les résultats et matchs à venir du mondial de football. Qualification cette nuit de deux nations africaines pour les 16e de finale, le Maroc et l'Afrique du Sud. La potentielle modification de la constitution congolaise continue de faire couler beaucoup d'encre. Elle est vue par une partie de l'opposition comme une possibilité offerte au chef de l'État, Félix Tshisekedi, de se maintenir au pouvoir à la fin de son second mandat. Et le week-end dernier, c'était au tour de l'Église catholique de prendre position. La SENCO a estimé qu'il n'y avait ni nécessité, ni l'urgence, ni l'opportunité d'une telle initiative. En réponse, l'Union sacrée de la nation, coalition du pouvoir, a qualifié la position de la conférence épiscopale d'actes de subversion. RFI Kinshasa, Pauline Azidi.
6: Pour le camp au pouvoir, cette déclaration de la SENCO incite manifestement au soulèvement populaire et au renversement de l'ordre constitutionnel, peut-on lire dans le communiqué de l'Union sacrée de la nation. Elle demande alors aux religieux de faire preuve de retenue, même si elle reconnaît qu'il peut y avoir un débat démocratique autour de la réforme constitutionnelle. Le camp au pouvoir se dit néanmoins indigné par la prise de position des évêques qui ne peuvent toujours, selon le texte, je cite, s'attribuer le monopole de la vérité ni de la raison sur la question vitale qui engage notre destin commun. Invité lors d'un échange sur X animé par le journaliste Stanis Boujakera, Monseigneur Donatien de Cholet a répondu à l'Union sacrée. Pour le secrétaire général de la SENCO, cette déclaration est une diversion, ajoutant que le pays va mal et que chacun doit faire ce qu'il peut pour réunifier la nation. Pauline Azidi, Kinshasa, RFI.
5: L'actualité congolaise est donc politique, elle est aussi sanitaire. Hier, le docteur Tedros Ghebreyesus, secrétaire général de l'Organisation mondiale de la santé, a annoncé le lancement, normalement la semaine prochaine, d'un essai clinique sur deux traitements pour tenter de vaincre l'épidémie d'Ebola. Un essai qui doit se dérouler dans la province de l'Ituri, épicentre du virus. Il pourrait concerner entre 500 à 1000 personnes en fonction de l'efficacité des traitements. Pendant ce temps, dans l'Ouest, l'ouest de la RDC. Autre inquiétude sanitaire après la mort de moins 12 personnes depuis le 31 mai dans le territoire de Bulungu, province du Kwilu. Des habitants ont même fui leur village pour des localités voisines. Sur place, les responsables craignaient une arrivée d'Ebola, mais le verdict est tombé et l'hypothèse est écartée. Récit signé Passion Ligodi.
7: Tout commence le 31 mai au village de Moukou, Lubiala, territoire de Bulungu. Les décès s'accumulent, la peur s'installe. Des habitants quittent le village pour se réfugier dans les localités voisines. L'affaire se met à circuler jusque sur les réseaux sociaux et les autorités sanitaires sont saisies. Le médecin chef de la zone de santé de Bulungu se rend sur place et premier constat, parmi les morts, des adolescents de 15 ans, des adultes de 25 à 45 ans, des enfants de moins de 5 ans. Dans les centres de santé, les malades présentent les mêmes symptômes, maux de tête, fièvre, douleur abdominale, vomissement. Arrivé sur place, il y a 3 jours, le médecin chef de zone penche pour le paludisme. Certains patients pris en charge, eux, ressortent guéris. De premiers échantillons partent pour Kinshasa à l'Institut National de Recherche Biomédicale INRB. Contacté par RFI, son directeur général, le professeur Jean-Jacques Mouyembe, confirme leur réception. Ce n'est pas Ebola, dit-il, ce sont des cas de paludisme, une maladie fréquente dans cette région et souvent maltraitée. Pour l'instant, l'hypothèse Ebola est écartée. Reste la prudence, une équipe sanitaire de 10 personnes doit descendre sur place cette semaine pour de nouveaux prélèvements.
5: C'était le 25 juin dernier, il y a un an, ce drame survenu au lycée Barthélémy Bogonda de Bangui. Alors que des milliers d'élèves planchaient sur une épreuve du baccalauréat, l'explosion d'un transformateur de l'énergie centrafricaine Enerka avait provoqué un mouvement de foule. Bilan, une vingtaine de morts et plus d'une centaine de blessés. Un an plus tard, les candidats de l'année 2026 sont des épreuves depuis lundi. Et la tragédie, eh bien, elle est encore dans toutes les têtes. Reportage de Rolf-Steph Domialeux.
8: Très tôt ce matin, avant la distribution des sujets, Jocelyn Crayot, président du centre numéro 1, fait le tour des salles pour rassurer les candidats.
9: Nous avons tenu une réunion technique le lundi, avant donc le lancement des épreuves le mardi. J'ai parlé aux surveillants, je leur ai demandé de ne pas revenir sur ce qui s'est passé. Je leur ai demandé aussi de les traiter comme leurs enfants.
8: Au deuxième étage, le moindre bruit inhabituel fait encore sursauter certains élèves comme Jemima.
10: Quand j'ai vu les mêmes bâtiments, ça me fait pas du bien.
8: Pour de nombreux candidats comme Juste Gimbioko, le défi est double. Réussir le baccalauréat et tourner la page du drame vécu il y a un an.
11: J'étais même dans la salle pendant que ça s'est passé l'année dernière, mais actuellement, pas de problème. Nous comptons seulement sur Dieu. Je me sens bien dans la salle. Je me rappelle plus de ce qui s'est passé l'année dernière. Je me sens à l'aise.
8: Pour rassurer les élèves, les responsables du centre renforcent les mesures de sécurité. Jocelyn Crayot, président du centre numéro 1.
9: Les candidats composent et il y a aussi ceux de sapeurs-pompiers. Ils sont là aussi pour nous prêter main forte. De nombreuses stratégies ont été mises en place pour que les choses puissent se dérouler dans de bonnes conditions.
8: Jusqu'ici, les épreuves se déroulent sans incident. Elles prendront fin vendredi sur toute l'étendue du territoire. Rolf-Steph Domialeux, Bangui. RFI.
5: Autre drame survenu un 25 juin, c'était en 2024 au Kenya. À ce jour-là, des milliers de jeunes étaient descendus dans les rues pour protester contre la loi de finances de l'époque. Les manifestants étaient allés jusqu'à prendre d'assaut le bâtiment du Parlement à Nairobi. Et les rassemblements avaient été lourdement réprimés par la police. On parle là d'une trentaine de morts. Aujourd'hui, partout dans le pays doivent avoir lieu des commémorations en souvenir des victimes de la Mandamano. C'est ainsi qu'avait été baptisé ce mouvement de protestation. Au Zimbabwe, après l'Assemblée nationale la semaine dernière, c'était au tour du Sénat ce mercredi d'approuver à une écrasante majorité la réforme constitutionnelle prolongeant de 2 ans le mandat du président actuel, Emmerson Mnangagwa. Il pourra ainsi se maintenir au pouvoir jusqu'en 2030. Un retour devant la Chambre basse est prévu pour quelques ajustements. Il ne manquera ensuite que la signature du chef de l'État lui-même pour que la réforme entre en vigueur. La ZANU-PF, parti présidentiel, justifie cette refonte par la nécessité de garantir la stabilité politique du pays. Quand de son côté l'opposition affirme avoir été victime d'intimidation, son leader Tendai Biti avait notamment été arrêté en mars dernier. Les Nations Unies requalifient la détention de Moussa Tchangari en disparition forcée. C'est en effet ce qu'on peut lire dans un rapport du groupe de travail sur la détention du militant nigérien, figure de la société civile de son pays et arrêté à Niamey en décembre 2024. Le groupe estime que son interpellation avait été arbitraire et préconise sa libération. Une petite étape qui fait du bien aux proches et au soutien de Moussa Tchangari parmi eux. Maman Kakatouda, membre de l'ONG Alternative Espace Citoyen, lui voit dans ses conclusions un espoir de revoir le militant en liberté.
12: Aujourd'hui, nous sommes réconfortés et ragaillardis dans nos positions parce que nous ne sommes pas seuls à croire, à clamer haut et fort que notre camarade Moussa Tchangari, secrétaire général de notre association, ne se reproche absolument rien. Il n'a rien de terroriste parce que les chefs d'inculpation qui sont retenus contre lui, les cinq, on parle d'apologie du terrorisme, atteinte à la sécurité de l'État. Et on sait que quelqu'un comme Moussa Tchangari, défenseur chevronné des droits humains pendant plus de 35 ans, ne peut être lié ou associé à ce genre de crime. Il serait impérieux que les autorités militaires au pouvoir puissent quand même respecter cet avis. Le respecter en libérant Moussa Tchangari, ça ne peut qu'honorer l'État du Niger pour avoir respecté ses engagements internationaux. Et de ce point de vue, j'espère que dans les jours à venir, les autorités nigériennes prendront toutes les dispositions pour que Moussa soit libéré, mais également pour qu'il puisse être mis dans ses droits quand même, parce que là, bientôt, il va faire 20 mois de détention. Ça ne va pas passer comme ça, inaperçu.
5: Maman Kakatouda, membre de l'ONG Alternative Espace Citoyen, il était joint par Sofiane Amazian, direction l'Afrique du Sud. À présent, on vous parle évidemment de la qualification des Bafana Bafana pour la suite du Mondial dans quelques instants avec Babacar Diarra après la victoire 1-0 face à la Corée du Sud. Avant cela, c'est un sujet dont on vous parle régulièrement depuis quelques semaines, le climat xénophobe qui règne dans le pays. Hier, les organisations anti-immigration illégale avaient donné rendez-vous à la presse en banlieue de Johannesburg pour rappeler que ce mardi 30 juin était la date butoir donnée aux ressortissants africains pour rentrer chez eux. Date également à laquelle elles appellent à des rassemblements dans le calme. Et Claire Bargelès, elles ont demandé davantage de mesures de la part du gouvernement.
13: Alors que trois étrangers africains, deux Mozambicains et un Malawite, sont morts depuis le début de l'année en marge de mouvements anti-sans-papiers, cette coalition d'organisations a tenu à se distancier de toute possible violence qui pourrait advenir mardi prochain. Moussa Kaklongwa, à la tête de United South Africans, a lu une déclaration commune au groupe.
14: Personne ne sera victime de violence, personne ne sera tué le 30 juin et il n'y aura aucun pillage en notre nom. Nous allons lancer une grande marche de libération et cette action de masse sera appelée à se poursuivre jusqu'à ce que nos revendications soient satisfaites.
13: Les autorités se préparent de leur côté à intervenir si les rassemblements dégénèrent et le ministre de la police a échangé avec des compagnies de sécurité privée pour être coordonnées. Mais la leaduse du mouvement March and March, Jacinta Gobe-Sezuma, préférerait que le gouvernement se concentre sur l'intensification du contrôle des frontières et lance une politique d'expulsion massive.
15: L'idée du 30 juin, c'était de fixer une date pour que les personnes en situation irrégulière quittent volontairement le pays. Les Sud-Africains ont fait savoir qu'ils n'étaient plus disposés à vivre avec des personnes dont ils ignorent si elles sont ici illégalement et qui leur confisquent leurs espaces. On veut mettre un terme à tout cela.
13: Dans la salle se trouvaient également des représentants du parti MK de Jacob Zuma, venus, selon eux, montrer leur soutien au mouvement. Claire Je laisse Johannesburg RFI.
5: Il est 7h42 à Johannesburg, comme ici à Paris. La fin de ce journal à Goma, où Ghislain Kabuyaya a décidé de rééditer ses œuvres. Une manière pour l'homme aux multiples casquettes, éditeur, romancier, essayiste ou encore poète, de combattre la morosité que traverse actuellement l'est de son pays, la RDC. Olivier Roger.
16: La poésie sauvera le monde. Cette maxime, Ghislain Kabuyaya l'a faite sienne. Il publie deux recueils, Fausses communes et Magiciens d'amour, dans la maison d'édition qu'il a créé à Goma. Mais dans ce Nord Kivu traumatisé par la guerre, la poésie a-t-elle encore droit de citer ?
17: La poésie, elle résonne davantage dans cette zone.
16: Ancien slammer, Ghislain Kabuyaya estime que la poésie contemporaine à Goma réunit le meilleur des deux mondes. Le lyrisme d'un côté et les slogans du slam de l'autre, le tout permettant de mieux capter l'attention d'un public en recherche de sens et de beauté.
17: L'idée était de voir dans quelle mesure est-ce que je pourrais proposer une poésie qui pourrait enchanter l'âme du public? Une poésie qui pourrait paraître thérapeutique.
16: Le beau au service du bien et la pensée au service de tous. Ghislain Kabuyaya publie aussi un essai sur ce qu'il estime être la perte de sens moral et de valeur de ses compatriotes. Enfin, il réédite une pièce de théâtre sur les violences masculines. Ce corpus d'œuvres, nouvelles et anciennes, vise aussi à secouer le monde littéraire gomatracien, actuellement tétanisé par les événements que traverse l'est du Congo.
5: Ghislain Kabuyaya, qui est l'invité culture de RFI ce jeudi. Entretien à écouter au micro d'Olivier Roger sur notre application RFI Pure Radio. C'est à vous, Andréane Mélard.
0: Et à 7h43 à Paris, on parle du Mondial.
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0: Bonjour Babacar Diarra.
18: Bonjour Andréane.
0: 2/2, c'est le bilan des nations africaines en lice. Cette nuit, le Maroc et l'Afrique du Sud, eh bien, toutes les deux se sont qualifiées pour les 16e de finale.
18: Pour les Bafana Bafana, la victoire était impérative face aux Sud-Coréens à Guadeloupe. Tapelo Maseko s'est chargé de propulser les Sud-Africains vers les matchs à élimination directe. Une première en 4 participations. L'Afrique du Sud termine 2e du groupe A derrière le Mexique, qui a poursuivi son carton plein en étriant 3-0 les Tchèques au stade Aztec. Direction Los Angeles pour les Sud-Africains qui croiseront le Canada dimanche dans le premier 16e de finale connu. Battu par la Suisse 2-1 à Vancouver, les Nord-Américains ont échoué à la 2e place du groupe B.
0: L'Afrique du Sud connaît son adversaire, pas le Maroc, loin d'être impérial la nuit dernière.
18: Les Lions de l'Atlas devaient infliger un carton à Haïti pour espérer chipper la première place au Brésil, vainqueur 3-0 de l'Écosse. Les Marocains comptent 7 points comme les Aori Verdés, mais restent 2e en raison d'une différence de but défavorable. Leur victoire 4-2 n'a pas suffi, Antoine Grenier.
19: Dans les coursives, les supporters marocains fêtent leur équipe. Pour la première fois, le Maroc inscrit 4 buts dans un match de Coupe du Monde. Mais les joueurs de Mohamed Ouarbi se sont montrés inhabituellement friables en défense, reconnaît le portier marocain Yacine Bounou.
20: Sincèrement, on savait que Haïti avait des joueurs importants. Et donc on n'a pas très bien entamé le match. Je crois qu'on n'a pas eu beaucoup d'équilibre. On a attaqué, on n'a pas été trop vigilant derrière. Petit à petit, en deuxième mi-temps, on a été mieux. Et chapeau, les joueurs de Haïti, ils ont été dans un très très gros niveau.
19: Des grenadiers vaillants qui ont marqué leur premier but dans un mondial depuis Emmanuel Sanon en 1974. Et de quelle manière? Un mouvement collectif inspiré sur le premier, une frappe lumineuse de Wilson Isidore pour le second. En amateur éclairé, son partenaire d'attaque, Francis Pierrot, a apprécié.
21: Magnifique, 10 sur 10. Tous les débuts, 10 sur 10, parce que je sais que tous les Haïtiens, ils attendent que nous, on marque dans cette compétition. Beaucoup de gens, ils sont contents. Il y a une autre Coupe du Monde qui va arriver. Il y a d'autres compétitions qui vont arriver. Je pense qu'en Haïti, on va avancer très bien.
19: Haïti éliminé. Le Maroc, lui, prend la 2e place du groupe derrière le Brésil. Direction le Mexique et Monterrey pour les Lions de l'Atlas. Antoine Grenier, Atlanta. RFI.
0: Alors les 3 premiers groupes de ce mondial ont donc joué tous leurs matchs et ça permet d'y voir plus clair sur les chances de qualification en tant que meilleur 3e du Sénégal.
18: S'ils s'imposent face à l'Irak demain à Toronto, les Lions de la Teranga ne pourront pas rattraper la Bosnie, 3e du groupe B avec 4 points. En revanche, en gagnant, le Sénégal devancera l'Écosse qui enregistre une différence de but de moins 3 et avec une victoire par 2 buts d'écart, la Corée du Sud serait également dans le rétroviseur des Ouest-Africains pour éviter l'élimination. Le Sénégal doit devancer 4 des 12 équipes en position de 3e.
0: La Côte d'Ivoire, Babacar, n'aura pas à s'interroger là-dessus. Objectif 2e place face à Curaçao.
18: Un nul devrait suffire contre les Caribéens, mais les éléphants voudront plus pour effacer la défaite face à l'Allemagne. Evan Guessant, attaquant de Crystal Palace, a des fourmis dans les jambes.
22: Je pense qu'on est revanchard. On veut essuyer cette défaite qui nous a fait mal. Se rattraper auprès des gens qui sont venus ici pour nous supporter. Et puis faire une qualification historique. Je pense que le groupe a la capacité de pouvoir aller à l'étape suivante.
23: Curaçao, c'est le match piège par excellence. On présente comme le petit poussé, mais...
22: Ouais, match piège, oui et non. Je pense qu'à partir du moment où une équipe elle est en Coupe du Monde, bah, c'est qu'elle a ses qualités. Il faudra les prendre au sérieux. On a vu notre match, comme on n'a pas eu la tâche facile face à l'Équateur et ils ont réussi à faire le match nul, si je ne me trompe pas. Donc ça veut dire qu'ils ont aussi des armes. Match piège, non, parce que nous, on sait que voilà, dans un match, tout est possible. Donc on s'attend à tout.
18: Evan Guessant au micro de Fred Suto, Curaçao, Côte d'Ivoire. C'est à 20h, temps universel.
0: Merci Babacar Diarra. À Paris et à Varsovie, les 7h47. La Pologne, où un gigaprojet minier a été validé par le gouvernement de Donald Tusk. Il doit en sortir jusqu'à 800 000 tonnes de cuivre par an. Un investissement stratégique très important pour le pays et dont on parle ce matin dans notre chronique Matières Premières. Bonjour Agnieszka Kumor.
24: Bonjour.
0: Alors d'abord Agnieszka, en quoi consiste ce projet ?
24: Il s'agit de créer tout un écosystème industriel autour de la production de cuivre et d'argent. Cela afin de permettre aux géants du cuivre polonais, KGHM Polska Miedzi SA, de porter sa production à plus du double de son niveau actuel. Entreprise publique, ce groupe produit déjà près de 400 000 tonnes de cuivre par an, ce qui en fait le premier producteur de cuivre de l'Union européenne. Mais loin derrière les champions mondiaux de cuivre, que sont le Chili et le Pérou. L'ambition du gouvernement polonais est de faire de son pays un fournisseur essentiel de ce métal d'avenir.
1: Et cela alors que la demande mondiale de cuivre ne cesse d'augmenter.
24: Exact. Dans son étude publiée en début d'année, CNP Global Energy souligne le rôle essentiel du cuivre à l'ère de l'intelligence artificielle. Électrification, numérisation, centres de données ont tous besoin de ce métal stratégique. La Pologne a la possibilité d'accroître ses capacités de production de cuivre et d'argent grâce aux nouvelles mines que prévoit d'ouvrir dans ce pays de l'Europe centrale la société canadienne Lumina Metals Corp.
1: Vous pouvez nous en dire plus, Agnieszka, sur cette entreprise ?
24: Lumina est ce que l'on appelle une société minière junior. Encore au stade d'exploration, elle finance ses investissements par des levées de fonds en bourse, sans avoir encore entamé la production. Lumina est présente en Pologne depuis une quinzaine d'années. Cette entreprise souhaite développer ses projets à proximité des mines et des fonderies existantes de KGHM pour les approvisionner en cuivre extrait de ces gisements. 6,5 milliards de dollars d'investissement seront nécessaires pour réaliser ce projet. Cette vallée du cuivre, qui ferait partie d'un vaste plan gouvernemental réunissant industrie, matières premières, énergie et recherche, une sorte de Silicon Valley au cœur de l'Europe.
1: Agnieszka Kumor pour l'info des matières premières.
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1: Un essai clinique doit démarrer la semaine prochaine dans la province de Litouri en RDC et cet essai porte sur deux traitements contre Ebola. Annonce hier du patron de l'OMS Tedros Adhanom Ghebreyesus s'exprimait lors d'une conférence de presse alors que le virus poursuit sa progression. Près de 1100 cas recensés en RDC, 277 décès, un nouveau cas signalé le week-end dernier en Ouganda et un en France. Un médecin de retour de RDC est testé positif à son arrivée à Paris. La réaction ce matin à la situation de notre grand invité Afrique, le docteur Jean Kaseya, directeur général d'Africa CDC, le centre africain de contrôle et de prévention des maladies. Il répond à Christophe Babouvier.
4: Docteur Jean Kaseya, bonjour.
6: Bonjour.
4: Après le premier cas d'Ebola identifié en France et donc hors d'Afrique, est-ce qu'il y a un risque mondial pour la santé publique ?
6: Les risques zéro n'existent pas. Et lorsque nous avons déclaré cette épidémie le 15 mai, nous avions déjà dit que si jamais cette dimension régionale et cette dimension concentrée de l'épidémie au niveau de Ituri n'était pas considérée, il y aura des risques que d'autres pays soient affectés.
4: Donc vous nous dites aujourd'hui qu'il y a quand même un risque pour toute la planète, c'est ça ?
6: Nous vous disons aujourd'hui qu'il y a un risque et voilà pourquoi nous disons très clairement c'est la solidarité qui va nous permettre d'arrêter cette épidémie. Et nous avons, l'OMS et Africa CDC, produit un travail et ce travail demande aujourd'hui que nous puissions investir les moyens nécessaires, aussi bien de l'Afrique que des autres pays. Et je réitère, la fermeture des frontières, ce n'est pas la solution. La solution, c'est permettre à ce que nous puissions avoir le moyen de répondre à cette épidémie afin d'éviter que d'autres pays soient affectés.
4: Donc, ce qui s'est passé avec ce médecin français rentré à Paris, c'est une alerte, en fait, hein, pour toute la communauté internationale.
6: D'abord, laissez-moi remercier ce médecin et laissez-moi remercier son organisation ALIMA pour avoir été proche du peuple meurtri de l'Ituri. Ce médecin a beaucoup d'expérience dans la gestion des épidémies passées. Il est anesthésiste réanimateur et il a été au front du 19 mai au 22 juin. Mais quand il a quitté Ituri, le 19, et il a transité par Kinshasa, le 22, il a quitté Kinshasa, il n'a jamais présenté de symptômes. Et je voudrais aussi rappeler que le gouvernement de la RDC a mis en place des dispositifs de détection dans les aéroports de Bunia et de Kinshasa qui permettent de savoir qui a les signes. Donc, à l'heure actuelle, nous ne pouvons pas parler d'un quelconque manquement. Nous devons juste dire que les signes se sont manifestés quand il a atterri. Et effectivement, pour répondre à votre question, c'est des signes d'alerte. Si jamais les partenaires Niger et les autres gouvernements donateurs ne viennent pas, ces signes d'alerte risqueraient malheureusement de se multiplier.
4: L'OMS dit que la transmission de l'épidémie d'Ebola s'accélère. Est-ce à dire qu'on n'a pas encore atteint le pic de cette épidémie ?
6: À l'heure actuelle, nous ne pouvons pas encore dire que nous avons atteint le pic de cette épidémie. C'est vrai qu'il y a beaucoup de succès en termes des personnes qui sont guéries. Il y a des succès en termes de mobilisation communautaire. On commence à sentir que de plus en plus la communauté croit au message qu'on leur donne. Mais ce qui complique et ce qui ne peut pas nous permettre de dire qu'on a atteint les pics, il y a la situation humanitaire qui est sérieuse. Nous avons des camps de déplacés internes qui contiennent près de 1 million de personnes et l'accès à ces camps est difficile alors que nous savons que l'épidémie est dans ces camps.
4: Et ça, c'est dans les camps de déplacés, dit Touri.
6: Effectivement, c'est dans les camps de déplacés, c'est dans l'épicentre à Mongoualou et c'est là où nous devons multiplier les efforts. Aujourd'hui, la réunion des chefs d'État que nous avons eue le mardi à Kinshasa avec le président Tshisekedi et le président Ndayishimiye du Burundi, nous nous sommes dit

0: millions de dollars, mais pas plus de 180 à 200 millions sont concrètement arrivés. Alors, maintenant, ça c'était le volet sanitaire. Mais le volet humanitaire, nous venons de réévaluer cela aujourd'hui. Nous avons besoin de 1,4 milliard de dollars pour nous assurer que nous parvenons non seulement à avoir accès aux camps, puisque je vous ai dit, c'est des camps de près de 1 million de personnes où des maladies viennent, mais où nous n'avons pas accès. Et ces camps-là, pendant longtemps, ils avaient été abandonnés. Les gens n'ont pas d'eau courante, les gens n'ont pas de nourriture, les gens n'ont pas de toit. Et maintenant, nous venons pour leur dire il y a une épidémie. Et ces gens nous disent, pourquoi vous venez maintenant? Donc, ça signifie que nous devons assurer leurs besoins primaires, nous devons démanteler certains de ces camps et nous devons nous assurer que tout le monde a accès aux soins. Et cela va nécessiter 1,4 milliard. Donc, plus de 2 milliards du G7, j'attends voir venir aujourd'hui pour qu'on réponde à cette urgence rapidement.
1: Docteur Kaseya, je vous remercie.
2: Avec Christophe Boisbouvier, le docteur Jean Kaseya, directeur général d'Africa CDC, grand invité Afrique d'RFI. Dans le prochain journal, on entendra le patron de l'OMS. Rendez-vous 7h, heure de Kinshasa. Un sommet franco-italien est prévu aujourd'hui à Antibes, dans le sud de la France. On en parle ce matin dans la Fabrique du Monde. Bonjour Guillaume Nodin.
3: Bonjour Andréane.
2: C'est le premier sommet formel depuis l'accession de Giorgia Meloni au pouvoir en 2022. Objectif, dit l'Élysée, revenir à la réalité concrète des fondamentaux de la relation franco-italienne.
3: Et oui, et c'est une autre façon polie de dire que ces dernières années, on s'en était un peu éloigné pour se concentrer sur la relation personnelle qui, pour le dire clairement, n'était pas bonne. D'abord pour des raisons de culture politique, le président français vient de la tradition centriste néolibérale et Giorgia Meloni est à la tête du parti d'extrême droite Fratelli d'Italia, frère d'Italie, et son gouvernement est soutenu par une coalition de l'extrême droite et de la droite, autrement dit exactement ce qu'ambitionne de faire le Rassemblement National en France. Et Giorgia Meloni réussit à maintenir la stabilité de cet ensemble depuis plus de 3 ans et demi. De plus, au lieu de s'opposer aux institutions européennes comme le fait souvent sa famille politique, elle a fait le choix d'y peser avec un certain succès.
2: Et là aussi, les positions parfois divergent.
3: Par exemple, sur la question de la gestion des migrants ou sur la guerre en Ukraine, depuis son déclenchement, la France affiche un soutien sans faille au gouvernement de Kiev et au moins au début, le soutien italien a été un peu plus timoré avant que la position évolue. Giorgia Meloni a voulu aussi utiliser sa proximité idéologique avec le mouvement MAGA pour tenter de jouer les médiatrices entre l'Europe et la Maison-Blanche, notamment sur les droits de douane. Là encore, Emmanuel Macron a adopté une stratégie différente, ce qui a pu causer des tiraillements et même des étincelles. On peut se souvenir de l'échange d'amabilité au moment de la mort du jeune militant d'extrême droite français Quentin Derenck à la suite d'une rixe à Lyon. Giorgia Meloni avait publié un message très politique condamnant l'extrême gauche et Emmanuel Macron avait répondu que chacun reste chez soi et les moutons seront bien gardés. Et on se demande encore ce que pouvait bien signifier dans une vidéo publiée sur les réseaux sociaux les yeux au ciel de Giorgia Meloni après un échange avec Emmanuel Macron.
2: C'est une femme qualifiée de directe.
3: Oui, c'est ce que dit une source diplomatique italienne qui la connaît. Elle ne travestit pas sa pensée et cela s'explique en partie par son parcours personnel. Giorgia Meloni, elle-même fille d'une mère célibataire, élève seule sa fille tout en dirigeant un parti qui défend un modèle familial plus traditionnel et un pays du G7 de tradition tellement machiste qu'il a donné son nom au phénomène. I maschi en italien, ça veut dire les hommes. C'est donc une idée un peu étrange d'imaginer qu'une femme comme ça va se laisser marcher sur les pieds. Le dernier à s'en être aperçu, c'est Donald Trump. Le président américain avait indiqué, après le dernier sommet du G7 en France, que Giorgia Meloni l'avait supplié de prendre une photo avec lui. « Ni moi, ni l'Italie ne supplions jamais », a-t-elle répliqué. C'est que la proximité avec le président américain est devenue politiquement et électoralement tellement encombrante qu'il vaut peut-être mieux se rapprocher de ses voisins européens.
2: Guillaume Nodin, merci à vous. À suivre le journal sur RFI. On sera à Caracas après ce double séisme très violent qui a touché dans la nuit le Venezuela. L'état d'urgence décrété, les dégâts sur place sont immenses. On en parle dans une minute. Restez avec nous.
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3: Il est l'heure de reprendre l'antenne sur Info RC après 7 heures passées en compagnie des journalistes de Radio France Internationale. C'est l'heure de la matinale en direct. Bonjour à tous, merci à vous qui nous rejoignez.
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3: Et on démarre direct en musique avec Eddie Hoffman, Four Walls, pour le titre que l'on écoute maintenant. Juste après, on fera un petit point météo.

0: la météo.
1: Et sans grande surprise, le temps reste caniculaire. Aujourd'hui, l'anticyclone et son dôme de chaleur ne désarmera toujours pas. Beaucoup de soleil, trois cirrus qui se battront en duel aujourd'hui et toujours une atmosphère caniculaire aussi bien la nuit qu'en journée. On attend 36 degrés sur Aubenas. Encore torride demain, toujours pas de changement en vue. L'astre du jour brillera très largement parmi quelques cirrus passagers dans le courant de l'après-midi. Le vent du sud se fera discret, toujours un temps caniculaire donc. 36 degrés également prévus pour demain. Des tendances qui vont se poursuivre pour ce week-end avec des températures encore légèrement en hausse attendues samedi sur le département de l'Ardèche. On enchaîne avec All Dirty Bastard et Kels sur le titre Got You Money.

0: Et comme tous les matins, on fait le tour de la presse tout de suite. C'est l'heure de retrouver la revue de presse. Restez avec nous sur Info RC.
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0: La canicule à la une de la presse encore aujourd'hui. Canicule, nos nuits les plus longues. Titre Libération. Hamac dans le jardin, matelas dans la cave, chambre d'hôtel climatisée, drap au congélo. Chacun sa méthode pour tenter de trouver le sommeil en attendant la fin de la vague de chaleur extrême. Des articles, plusieurs articles sont à retrouver dans le journal Libé du jour. Travail et logement, les impacts de la canicule à la une du journal Le Monde. 58 départements français étaient encore placés en vigilance rouge hier. La vague de chaleur actuelle révèle les difficultés du monde du travail à s'adapter à des circonstances amenées à se répéter. Si l'activité économique est perturbée, c'est surtout à moyen terme que l'impact sur la croissance pourra être mesuré. Pour celles et ceux qui vivent sous les toits, les fortes températures sont particulièrement éprouvantes. Certains habitants s'organisent en collectif pour interpeller leurs propriétaires et les pouvoirs publics sur les conditions. Jour J pour Alouna, le guide du festivalier Alouna aussi qui est sous la chaleur en ce moment. Gims, Mantissa, Moziman, Zao, Matt Pokora, Damso, Robin Schulz, Christophe Maé et tant d'autres. Pendant 3 jours, le public peut les découvrir sur les 2 scènes du festival à Luna à Ruons pour profiter au mieux de ces événements. Suivez le guide à retrouver dans le Dauphiné libéré de ce jour. Dans Mediapart aujourd'hui, un prestataire néo-nazi au service de la communication du groupe de Bardella à Bruxelles. D'après des documents consultés par Mediapart, le Suisse Manuel Corcia a facturé en février des prestations audiovisuelles à la fondation du groupe politique présidé par Jordan Bardella au Parlement européen. L'activiste dirige le groupuscule néo-nazi Jungtat, surveillé par les services de renseignement. Merci d'avoir suivi cette revue de presse avec nous. On enchaîne tout de suite avec Molly Mark. Le titre c'est Cry.

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1: L'univers d'Abby Guédillon est à découvrir jusqu'au 12 juillet à la Grenette à Aubenas. Jusqu'au 12 juillet, donc, le service culturel d'Aubenas propose au public d'aller à la rencontre de son univers pictural à la salle de la Grenette. Une exposition intitulée « Entre gaieté et mélancolie » où cet artiste du sensible donne à voir une étonnante créativité au fil de tableaux, aux différentes techniques telles que le collage ou la peinture au couteau. La salle est ouverte tous les jours de 10h à 13h et de 15h30 à 18h en entrée libre, donc à la salle de la Grenette à Aubenas.
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1: Junior Mervyn tout de suite, Rescue the Children.

0: en ce moment au cinéma.
1: Les glaneurs et la glaneuse, film documentaire d'Agnès Varda, est programmé ce soir en plein air dans l'enceinte du château d'Aubenas.
2: J'ai entendu souvent ma mère dire « Fini de ramasser pour pas gaspiller !»
1: Un peu partout en France, Agnès a rencontré des glaneurs et glaneuses, récupéreurs, ramasseurs et trouvailleurs.
3: Il y aura au moins 10 tonnes qu'on ne va pas ramasser.
4: Elles sont impropres à la consommation.
5: Tout le monde jette, c'est vraiment débile, quoi.
6: Tous ces tarés, ils sont en train de tout jeter, et moi, je passe derrière et je rafle la mise.
1: Par nécessité, hasard ou choix, ils sont en contact avec les restes des autres. Leur univers est surprenant. On est loin des glaneuses d'autrefois qui ramassaient les épis de blé après la moisson. Patates, pommes et autres nourritures jetées, objets sans maître et pendules sans aiguille, c'est la glanure de notre temps. Mais Agnès est aussi la glaneuse du titre et son documentaire est subjectif. Ce programme est proposé par la Maison de l'Image en partenariat avec le Château, centre d'art contemporain d'Aubenas, dans le cadre de l'exposition Des Patates. La projection est prévue à 22h en plein air ce soir dans l'enceinte du Château d'Aubenas. Et le 7e art est à la fête dès dimanche. Les spectateurs pourront également célébrer le 7e art du 28 juin au 1er juillet avec un tarif spécial de 5 euros pour chaque séance dans les salles obscures de France et de Navarre. Pour cette nouvelle édition, le cinéma Le Navire s'associe à l'événement en proposant plus d'une quinzaine de films tous styles confondus avec en prime l'avant-première de Supergirl. Ce sera lundi à 20h30 en séance unique et à l'affiche également de cette fête du cinéma Toy Story 5 ainsi que la bataille de Gaulle, J'écris ton nom. Les films à l'affiche de votre cinéma ce soir, Des Mignons et des Monstres, c'est à 20h45. Toy Story 5 à 18h. Vous pourrez voir Les Caprices de l'Enfant Roi à 20h45. Scary Movie, film interdit aux moins de 12 ans à 20h45. Obsession, interdit aux moins de 16 ans à 20h45 également. L'Abandon, ce sera à 18h. Jim Queen à 20h45. Une année italienne est programmée à 18h.
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1: Révélation de la scène francophone, Camille Imbé dévoile son tout premier album, Jeune et laide, entre rap, pop et rock. L'artiste belgo-congolaise livre des chansons profondément personnelles où elle revient sur son parcours, ses blessures de jeunesse et les obstacles qu'elle a dû surmonter. Mais loin du simple récit intime, cet album transforme la douleur en hymne rassembleur et lumineux. Une œuvre forte, authentique et pleine de résilience. On écoute aujourd'hui le titre Paradoxal, extrait de cet album.

paradoxale de Camille Yimbé. On a choisi de vous présenter cette semaine son album Jeune et laide. Il est à retrouver en page d'accueil de notre site internet, donc c'est sur info.rc.fr. On enchaîne, on continue en musique avec Bob McFadden et Dolls, The Beat Generation, c'est le titre que l'on écoute tout de suite. On se retrouve juste après avec Bobby Blue Blonde, I Take Out of Your. Et puis juste après, ce sera votre agenda local et culturel. Restez avec nous.

Et c'est l'agenda local et culturel d'Info RC. Bonjour à vous qui nous rejoignez. Merci à tous d'être à l'écoute de nos programmes sur le 88.6 et le 97.2. On débute cet agenda avec une conférence ce soir. L'association albenacienne des Amis du Patrimoine propose une conférence intitulée « Jalon pour l'histoire du canal de Baza ». Ce sera animé par Colette Véron. C'est à 18h au centre Le Bourneau. C'est gratuit. Et demain à la médiathèque intercommunale Jean Ferrat, initiation à la langue italienne. Parliamo italiano, initiation à la langue italienne. Ensemble, cultivons la curiosité et le partage lors d'ateliers participatifs. Ce sera de 17h30 à 18h30 à la médiathèque. Il faut venir avec... c'est pour venir faire vos premiers pas en italien. Vous n'avez pas besoin de savoir parler. C'est à partir de 15 ans à la médiathèque, donc. On enchaîne avec vos rendez-vous pour samedi, tournoi Star Wars Unlimited organisé par Le Point Jeu à Aubenas. Le rendez-vous c'est à 13h. La fête de quartier de Saint-Pierre, animation et concert au programme à la maison de quartier de Saint-Pierre. C'est à partir de 20h30 ce samedi. Et puis les journées du patrimoine de pays à Castanea, les objets prennent la parole à l'occasion des journées du patrimoine de pays. Castanea à Joyeuse propose un week-end inédit. Dans les salles d'exposition, de nouveaux cartels éphémères intitulés « Les objets racontent » invitent les visiteurs à découvrir autrement la collection sous forme d'interviews ludiques. Plusieurs objets emblématiques dévoilent leur histoire et leur utilisation. Ce samedi à 15h, un castanéiculteur transformateur des Cévennes d'Ardèche viendra partager son métier, présenter son savoir-faire et répondre aux questions des visiteurs. Et à l'occasion de ces événements, l'entrée sera proposée à tarif réduit pour tous au cours du week-end.

On enchaîne avec un rendez-vous proposé par l'association Forma après une résidence de création à Jaujac. Le collectif Une bonne masse solaire présente Mobile les 27 et 28 juin à la Maison du Parc. Après 3 semaines de résidence entre mars et juin, Une bonne masse solaire revient pour présenter Mobile, donc sa nouvelle création conçue pour l'extérieur. Accueillis par Forma dans le cadre du programme Nomade du réseau Nos lieux communs, les artistes dévoileront les 27 et 28 juin une forme poétique et contemplative teintée de leur immersion dans les paysages ardéchois. Mobile est une création à la croisée de la performance, des arts plastiques et de la danse. Pensée pour le plein air, le spectacle se déploie sous la forme d'une succession d'actions, d'images et d'installations activées par les interprètes. C'est donc ce vendredi et ce samedi à 19h, c'est au domaine de Rochemure, à la Maison du Parc, à Jaujac. Ça dure environ 35 minutes et c'est gratuit. Le rendez-vous est à 19h dans la cour de la Maison du Parc pour un départ collectif à pied vers le lieu de représentation. Il y a environ 10 minutes de marche pour y accéder. Ce samedi, toujours à Saint-Maurice d'Ardèche, Conte sous les étoiles. À 18h30, la Compagnie du Globe vous invite à la Montée des Galines pour une soirée Conte à la Belle Étoile avec un repas ardéchois à partager. Au programme, frissons et fou rire garantis avec la terrifiante légende du seigneur de Sanson ou celle de l'abbé Dumas. Vous pourrez aussi vous laisser emporter par les farandoles ardéchoises et les menuets baroques, le tout dans une ambiance drôle et un brin coquine. Un spectacle porté par Catherine Escure, conteuse et musicienne, et Mathilde Blénaud, clavecin. C'est accessible de 7 à 107 ans. Le tarif, c'est 12€ pour le spectacle seul, 27€ avec le repas. Pour réserver, écrivez directement à la Compagnie du Globe. C'est la Compagnie du Globe 07 tout attaché @gmail.com. Précarité, mon amour, une autre histoire du capitalisme. C'est un spectacle imaginé, interprété par Emmanuel Cournary. C'est à la Bobine ce dimanche à 18h. Il s'agit d'une conférence gesticulée. C'est le récit d'une femme prise entre les espoirs d'ascension sociale de ses parents et la réalité néolibérale du monde qui se construit à partir des années 80. Donc c'est à 18h pour le spectacle, mais vous pouvez vous rendre directement à la Bobine dès 17h30, puisque l'ouverture du Bobard, ce sera donc à cette heure-là. On termine avec un stage d'illustration art et aquarelle. Lorraine Bess propose un stage d'illustration cet été à Barnas, carnet de voyage local, technique traditionnelle de l'aquarelle, rando croquis, mise en valeur du patrimoine, etc. Voilà, ce sera. Donc il y a plusieurs rendez-vous en fait hein, dans l'été. Le premier, c'est dès demain, ce vendredi, jusqu'au dimanche 28. Ensuite, du 23 juillet au 26 juillet. Et puis, en août, un autre rendez-vous du 20 au 23 août. Et puis ensuite, un autre en septembre. On aura bien sûr l'occasion d'en reparler d'ici là. Je vous donne le numéro pour les réservations et les renseignements. C'est au 06 89 91 34 47. 06 89 91 34 47. Et puis je vous rappelle que vous pouvez retrouver cet agenda en ligne, en podcast, en page d'accueil de notre site internet. Voilà, si vous n'avez pas le temps de noter ce numéro ou si vous n'êtes pas en capacité de le faire, hein, restez bien vos mains sur le volant, c'est plus important. Vous pouvez vous rendre sur notre site internet pour retrouver ce numéro et cet agenda pour toutes les informations. Je vous remercie d'avoir suivi cet agenda local et culturel avec nous sur Info RC et on enchaîne en musique avec un peu de musique du monde, Guillermo Portabalos, tout de suite, El Carretero.

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2: 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Certains élèves du lycée Marcel Gimond sont partis en Norvège grâce au dispositif Erasmus. Cette semaine, sur nos ondes, retour sur cette expérience enrichissante.
3: Et alors, qu'est-ce qui vous a le plus surpris en Norvège ?
4: Le fait de manger du renne, c'était très surprenant.
5: Et moi, c'est les heures à laquelle ils mangent, c'est relativement tôt, surtout le soir, c'est entre 16 et 17 heures.
6: Les cours sont vraiment différents d'en France, c'est pas du tout les mêmes horaires.
7: La plupart des Norvégiens n'éteignent jamais la lumière de partout dans leur maison, donc il y a toujours de la lumière partout et ils n'éteignent jamais la lumière. Ouais, c'est très surprenant.
8: Moi, ce qui m'a beaucoup surprise, c'est leur mode de vie. C'est-à-dire que, comme on a dit plus tôt, ils mangent très tôt. Et le soir, ils sortent à nouveau de leur maison après avoir mangé, après avoir dîné. Et ils vont faire d'autres activités. Donc, c'est vraiment très différent de chez nous.
9: La liberté qu'ils ont, ils font un peu comme ils veulent, à n'importe quelle heure.
10: Ce qu'ils mangent, en fait, ils mangent des trucs bizarres, genre du sucré salé. C'est un peu bizarre et c'est pas très bon, honnêtement.
11: Moi, j'étais étonnée de à quel point leur vie n'est pas concentrée que sur l'école, parce qu'ils ont énormément de temps libre autour. Donc, c'est leur vie à côté l'école, et l'école, c'est pas toute leur vie. Quoi.
3: Alors, vous avez été une semaine avec des élèves norvégiens ou norvégiennes. Qu'est-ce que vous avez pensé de leur système scolaire ? Est-ce que vous le préférez en France, en Norvège ? Qu'est-ce qui vous a interpellé ?
11: Il a l'air moins stressant qu'en France, parce qu'ils ont moins de pression avec les examens et avec ce qu'ils doivent faire après le lycée, il me semble. Après, en une semaine, on n'a pas tellement de temps de voir sur le long terme, mais en tout cas, ils ont quand même beaucoup plus de temps libre et de liberté.
3: Alors, ça donne quoi les horaires de cours en Norvège ?
5: Alors, ils commencent à 8h, ensuite de 11h à 13h, ça varie, soit c'est 11h à midi, soit midi à 13h, ils ont une pause, et après, ils finissent les cours à peu près vers 15h.
2: Voilà, émission à retrouver dans son intégralité samedi à 10h sur nos ondes.
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2: Ezequiel Paillès nous emmène au Brésil dans son nouvel album, mais un Brésil réinventé à sa manière. L'artiste s'approprie les grands classiques de la bossa nova et de la samba des années 1950 et 1970. Il les revisite avec sa signature si singulière, un chant parlé, délicat, des paysages sonores, hypnotiques et lumineux, portés par les synthétiseurs et les percussions. Son Brésil est celui des émotions à fleur de peau, celui d'une musique populaire aux accents parfois utopiques. On écoute le titre « Là où tu viens », extrait de cet album.

0: Et maintenant, on retrouve les libraires de la librairie du Tiers-Temps. Aujourd'hui, je suis avec Claire. Bonjour Claire.
1: Bonjour.
0: Alors, quel est le livre dont tu as choisi de nous parler?
1: Alors, j'ai choisi de parler d'un album jeunesse qui s'appelle Maman est dans le pétrin de, alors, excusez la prononciation, Daniel Sjölin et Clara Bartilsson, pardon, ils sont suédois, et c'est aux éditions Cambourakis.
0: C'est un livre qui est plutôt un album pour enfants?
1: C'est un album pour enfants, alors pas trop petit, je dirais à partir de 6-7 ans, et qui est assez plaisant à lire aussi en tant qu'adulte.
0: Qu'est-ce que ça raconte?
1: En fait, c'est un genre de gang de la clé à molette, mais pour les enfants. C'est l'histoire d'un sabotage. En fait, c'est deux enfants, ceux qui nous racontent l'histoire, qui se réveillent un matin et l'abatteuse forestière de Karl Lacoupe a été sabotée pendant la nuit. On a versé du sucre dans le réservoir. On a coupé les câbles de transmission. Enfin bref, voilà, il peut plus couper les arbres. Donc il est furieux. Les enfants, eux, sont très contents. Et après, quand ils rentrent chez eux, il se trouve que leur maman a l'air un peu bizarre. Non seulement elle est très très fatiguée, elle dit qu'elle n'a pas dormi de la nuit. Voilà, elle a l'air un petit peu louche. Et en fait, les soupçons vont se confirmer quand deux policiers viennent l'arrêter en l'accusant d'avoir saboté la fameuse machine. Donc s'ensuit toute une aventure rocambolesque où les enfants vont non seulement essayer de tirer leur maman du pétrin, mais essayer de résister aussi contre Karl Lacoupe et son envie de détruire toute la forêt. Et ils vont être aidés par plein d'habitants, voisins, etc. Et jusqu'à l'intervention d'une tante qu'ils ne connaissaient pas, qui est jumelle de la maman. Enfin voilà, tout un subterfuge va être monté pour la sortir du pétrin. Et surtout, en fait, ils vont découvrir, enfin la tante va découvrir un insecte très rare qui va permettre que la forêt soit protégée et ne soit plus attaquée. C'est complètement loufoque, ça part un peu dans tous les sens, c'est des thèmes qui sont complètement inhabituels dans un album pour enfants, sur la désobéissance civique, sur cette écologie un petit peu rebelle. Et c'est très très très très plaisant.
0: Et les images sont super belles aussi.
1: Alors c'est ouais, à la fois c'est super beau et à la fois ça ressemble, enfin c'est vraiment typique de l'illustration suédoise. C'est un dessin qui cherche pas forcément à être beau et surtout sur la représentation des personnages en fait. Et ça je trouve ça très chouette. Il y a un côté très très détendu en fait dans l'illustration.
0: Et très rempli avec beaucoup de détails, beaucoup d'objets.
1: Oui, voilà, c'est très très détaillé, que ce soit dans la maison ou dans la forêt. Il y a plein de petits détails. Il y a un côté parfois un peu grotesque. C'est un dessin décomplexé et j'aime beaucoup.
0: Enfin, en tout cas, là, le feuilleter avec toi, j'ai l'impression qu'il y a un côté qui est un peu enquête.
1: Oui, c'est ça, c'est enquête, aventure, parce que il va vraiment falloir faire sortir maman de prison et sauver la forêt. Donc ça fait quand même deux sacrées missions qui vont être parfaitement réussies.
0: Et on peut décrire la première de couverture. On y voit, on est dans la forêt justement, avec une petite voiture de police.
1: Voilà, il y a une voiture de police qui fonce sur le chemin, donc avec les gyrophares à fond. On voit une partie de la forêt qui est coupée, donc avec des bûches sur le côté, et une autre partie qui est encore en pleine forme, et avec notamment ce fameux petit insecte, je vais essayer de retrouver son nom. C'est le grand longicorne doré. Et puis on voit donc il y a un peu tout l'écosystème de la forêt. Il y a un pigeon, il y a des plantes, des champignons.
0: Ben merci beaucoup Claire.
1: Eh bien, de rien.
0: Un livre qui s'appelle Maman dans le pétrin de Daniel Jolin et Clara Bartilsson aux éditions Cambourakis. À retrouver à la librairie du Tiers-Temps, boulevard Gambetta à Aubenas.
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0: internationale, c'est tout de suite sur notre antenne avec Radio France Internationale. On se retrouve dans quelques minutes.
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1: Dans votre journal martinguez, vous nous parlez de l'Europe inadaptée face au réchauffement climatique.
3: Alors que le pic de l'épisode de canicule devrait être ce jeudi, les trois quarts de la population française en vigilance rouge du jamais vu. La France où les dents commencent à grincer face au manque de préparation du gouvernement. Le Royaume-Uni aussi est dépassé. Les logements londoniens, par exemple, paraissent inadaptés, vous l'entendrez. L'Inde et les États-Unis proposent leur aide au Venezuela qui fait face à l'un des pires tremblements de terre de son histoire. Le premier bilan provisoire fait état d'au moins 32 morts. Un premier cas d'Ebola en France, diagnostiqué après son arrivée sur le sol français. Il s'agit d'un médecin de retour de RDC. Nous ferons le point sur les mesures prises par les autorités françaises avec Aude-Villiers-Moriamé. Verdict très attendu en France aussi dans le procès intenté contre Total Energy après 6 ans de procédure en France et en Belgique. Et puis enfin l'Afrique du Sud et le Maroc qualifiés pour les 16e de finale de la Coupe du Monde. Les Bafana Bafana comme les Lions de l'Atlas, vainqueurs de leur 3e et dernier match de poule.
1: La France attend la pluie, le Royaume-Uni aussi.
3: Alors que le pic de la canicule qui frappe l'Europe de l'Ouest devrait être atteint ce jeudi, en France, 72 départements sont en vigilance rouge, ce qui concerne 50 millions d'habitants. Hier, 3 personnes âgées sont mortes dans le nord de la France des suites de la canicule. Des orages sont attendus dans la soirée dans l'ouest du pays, ce qui devrait faire redescendre un petit peu les températures. De la pluie qui ne devrait pas tomber avant vendredi ou samedi au Royaume-Uni, où le record de chaleur a été battu pour un mois de juin. 35,7 degrés enregistrés hier dans le sud de l'Angleterre. Le précédent record daté de 1976. Les nuits ne sont pas plus fraîches, elles sont même qualifiées de tropicales par l'Office météorologique du pays. Dur de trouver le sommeil dans les logements absolument pas adaptés à de telles chaleurs. Reportage à Londres avec Emeline Vin.
4: Pas de volets, des fenêtres à simple vitrage, la température dépasse les 30 degrés chez Carly.
5: Il fait plus chaud qu'à l'extérieur, il fait lourd. La journée, je peux ouvrir les fenêtres, aérer, mais pas le soir. J'habite en rez-de-chaussée, donc ce serait dangereux. Ici, les maisons ne sont pas faites pour la chaleur, elles sont construites pour le froid.
4: Alors, cette consultante en télétravail permanent profite de chaque instant pour quitter son logement.
5: Je vais aller travailler à ma salle de sport. Le plus dur, c'est quand les enfants reviennent de l'école et qu'il faut cuisiner. Parce qu'évidemment, les enfants, les miens en tout cas, n'aiment pas la salade. Donc il y a du monde à la maison, les ordinateurs fonctionnent, le four chauffe.
4: Juste devant chez Carly, Laura profite des heures fraîches tôt le matin pour faire sortir ses deux enfants en bas âge.
5: On ferme les rideaux, les fenêtres, je mets les enfants à la douche, dans la piscine gonflable. On ne peut pas aller au parc, il n'y a pas d'ombre, les jeux sont brûlants. Il faut vraiment qu'on commence à s'adapter.
4: Le nombre de foyers équipés d'une climatisation, mobile ou fixe, a doublé en 3 ans au Royaume-Uni pour atteindre 13% des logements. Emeline Van Londres, RFI.
3: En France aussi, les logements sont inadaptés. Les trois quarts des Français sont aujourd'hui en vigilance rouge. Les températures sont montées jusqu'à 44 degrés hier dans l'ouest du pays. Et les critiques pleuvent sur l'impréparation des pouvoirs publics, en particulier pour isoler les établissements scolaires et hospitaliers. La fournaise qui frappe en effet nombre de bâtiments vétustes en France. Les autorités sont accusées de ne pas avoir suffisamment anticipé une telle crise climatique. Et les élus d'opposition tirent à boulet rouge sur le gouvernement Marie Lecoq.
1: À situation exceptionnelle, mesures exceptionnelles, y compris à l'Assemblée nationale où les députés peuvent désormais faire tomber la cravate et la veste, jusqu'ici de rigueur, et la canicule pourrait durer jusqu'au 14 juillet, comme l'a annoncé la ministre de la Transition écologique, Monique Barbu, des propos qui ne passent pas auprès du député communiste Stéphane Peu.
6: C'est pas à la hauteur et on attend autre chose d'un ministre que des prévisions météorologiques.
1: Mais pour le député macroniste Stéphane Buchou...
7: On a déjà fait beaucoup de choses, mais il y a aussi beaucoup de mesures qui dépendent des collectivités locales. Donc je pense qu'il faut regarder ça avec pragmatisme.
1: Mais certains élus accusent le gouvernement de fuir ses responsabilités en renvoyant la prise de décision au niveau local. Pour Jérôme End, député de la droite républicaine, la priorité n'est pas dans l'urgence.
8: Il va falloir qu'on se fixe des objectifs à plus long terme. Et je pense qu'il faut qu'on arrête de réagir dans l'émotivité permanente.
1: Un plan à long terme soutenu par le député socialiste Philippe Nallet.
9: La Macronie n'a pas anticiper la canicule, le réchauffement climatique, on a même reculé. C'est une question de moyens également, sinon on se paie de mots.
1: Pour tenter de faire face à ces critiques, le ministre du Logement a annoncé que des amendements sur l'adaptation aux fortes chaleurs seraient intégrés dans son projet de loi présenté en Conseil des ministres.
3: Une canicule qui pourrait tout de même connaître une petite accalmie aujourd'hui. 11 départements de l'ouest du pays doivent être rétrogradés en vigilance orange ce soir. Les pannes d'électricité sont-elles désormais résolues? Elles touchaient 68 000 personnes sur le territoire français.
10: Puis la mortalité due à la canicule, elle est en hausse à Paris, où le maire de la capitale, Emmanuel Grégoire, appelle ce matin solennellement à la prudence.
11: Le Venezuela fait face à l'un des pires tremblements de terre de son histoire.
10: Du jamais vu depuis ce vécu par le pays d'Amérique du Sud en 1900 et en 1967. La présidence par intérim d'Elcy Rodriguez a décrété l'état d'urgence et a communiqué un premier bilan provisoire de 32 morts. Après ce double séisme qui a frappé le pays à 18h, heure locale, deux secousses de magnitude 7,2 et 7,5. La capitale Caracas est particulièrement touchée et on fait le point sur les dernières informations en provenance du Venezuela avec Sofia Kansetkova du service international de RFI. Bonjour Sofia.
12: Bonjour.
10: Sofia, l'heure est à l'urgence pour les secouristes du pays.
12: Oui, c'est une véritable course contre la montre au Venezuela. Les dégâts sont considérables. Les images qui nous parviennent de Caracas, mais aussi d'autres régions, montrent des immeubles en ruine, des rues couvertes de débris et des habitants en panique qui fuient parfois pieds nus. Notre correspondante à Caracas a notamment vu un immeuble d'une vingtaine d'étages s'effondrer devant ses yeux. Maintenant, la nuit tombée, beaucoup d'habitants refusent encore de rentrer chez eux par peur que leur maison s'effondre. La présidente par intérim, Delcy Rodriguez, a décrété l'état d'urgence. Des centaines de secouristes sont mobilisés pour tenter de retrouver des survivants sous les décombres.
10: Et Sofia, les renforts internationaux sont attendus désormais dans le pays.
12: Oui, notamment des États-Unis, du Mexique, du Salvador, du Qatar ou encore de la République dominicaine, mais aussi des pays du continent qui avaient des divergences politiques avec le Venezuela, tels que l'Argentine, l'Équateur ou encore le Chili, qui sont prêts à envoyer de l'aide humanitaire et matérielle. Tout le pays se retrouve à l'arrêt. L'aéroport international de Caracas reste fermé après de graves dégâts et le gaz a été coupé par précaution. Tous les cours sont suspendus jusqu'à la fin de la semaine et selon les modélisations de l'USGS, le service géologique américain, le bilan final pourrait se chiffrer en milliers de morts.
10: Merci beaucoup Sofia Katsenkova. Toutes nos dernières informations sur ce double séisme au Venezuela qui sont à retrouver en temps réel sur notre fil en direct. Rendez-vous sur notre site internet rfi.fr.
11: L'OMS prévoit le lancement la semaine prochaine d'un essai clinique portant sur deux traitements du virus Ebola en RDC.
10: Essai qui vise la souche Bundibugyo contre laquelle il n'existe pour l'instant ni vaccin ni traitement et qui doit permettre de réduire la mortalité du virus selon l'Organisation mondiale de la santé qui recense plus de 1000 cas et 277 décès en RDC. Ebola par ailleurs qui touche pour la toute première fois un patient sur le sol français. Il s'agit d'un médecin revenant de RDC. Bonjour Odvili Moriamé.
13: Bonjour.
10: Le patient a été diagnostiqué une fois en France. Les autorités sanitaires se sont montrées plutôt rassurantes et disent que toutes les mesures de précaution ont été prises. Mais alors, de quelles mesures parle-t-on au juste ?
13: Alors, le protocole sanitaire est particulièrement strict. L'homme qui revenait, vous l'avez dit, de RDC, d'une mission humanitaire, a été accueilli dès la sortie de l'avion, mardi à Paris. Selon nos informations, il n'avait qu'un léger mal de crâne au moment de commencer son voyage, mais a senti son état se dégrader durant le vol. Étant médecin, il a vite compris ce qui lui arrivait et a alerté le personnel de bord afin d'être immédiatement pris en charge à son arrivée en France. Depuis, il a donc été placé à l'isolement dans un établissement spécialisé. Isolement de 3 semaines, c'est la durée d'incubation du virus Ebola. Il se trouve dans une chambre à double flux. C'est une chambre qui a un système de ventilation autonome, ce qui empêche donc la circulation de l'air avec l'extérieur. En ce qui concerne les autres personnes qu'il aurait pu contaminer durant son voyage, les autorités sanitaires se veulent donc rassurantes. Ebola est très peu contagieux au début de la maladie. Le ministère français de la Santé a d'ailleurs déclaré que la charge virale du patient était très faible. Néanmoins, Air France a fourni la liste des passagers de ce vol Kinshasa-Paris et 5 personnes qui voyageaient à côté de l'homme ont été déclarées cas contact. Elles vont devoir réaliser un isolement de 21 jours également, mais à leur domicile.
10: Merci beaucoup, Odvili Moriamé du service France de RFI.
11: Mais ce matin, on garde tous ceux qui voudraient traverser le détroit d'Ormuz.
10: Un signe que ce bras de mer est toujours un sujet hautement sensible et ce malgré les progrès et promesses après les négociations directes en Suisse entre l'Iran et les États-Unis. Les gardiens de la Révolution ont mis en garde ce jeudi contre toute traversée du détroit d'Ormuz sans leur autorisation. Ils ont menacé les navires qui ne s'y conforment pas de mesures appropriées. Autre sujet de tension, la levée des sanctions iraniennes. Sanctions levées pour 60 jours par les États-Unis concernant le pétrole iranien ce lundi, mais de nombreuses interrogations persistent sur la fin annoncée du régime de pénalité infligé à Téhéran depuis plus de 40 ans. L'administration Trump va devoir composer avec le Congrès américain, pas très enthousiaste face à cette perspective. Les autres pays ont mis en place des sanctions pourraient aussi bloquer, sans même parler des délais nécessaires à cette résolution. Aurélien Devernois.
14: Depuis 1979, c'est un millefeuille de sanctions qui s'est constitué, visant aussi bien le secteur pétrolier que bancaire iranien, mais aussi des centaines de sociétés gérées directement ou indirectement par le régime de Téhéran, sans parler des mesures visant individuellement les dignitaires iraniens ou leurs hommes de paille. Résultat, côté américain, il faudrait sans doute au moins un an pour lever l'ensemble des sanctions, et cela s'il n'y a pas de blocage politique, car le Congrès, largement laissé de côté lors du conflit lancé fin février, devra obligatoirement être consulté. La capacité des États-Unis à convaincre l'ONU pose aussi question, Donald Trump n'ayant jamais caché son mépris à l'égard de l'institution internationale. Et des dizaines de sanctions ont également été prises, soit par des États européens, soit par l'Union européenne elle-même. Le détricotage s'annonce donc long et fastidieux. Et quand bien même les sanctions venaient à finalement être levées, pas sûr que les entreprises réinvestissent de sitôt le marché iranien. Celles-ci ont besoin de garanties de stabilité, aussi bien politique qu'économique, ce que ne peuvent assurer ni les États-Unis ni l'Iran. L'encadrement juridique de tels investissements demandera forcément du temps, possiblement plusieurs années.
10: Aurélien Devernois du service économie de RFI. L'actualité du Proche-Orient, c'est aussi le Hezbollah qui accuse Israël de nouvelles violations de la trêve au Liban après de nouvelles frappes de l'armée israélienne dans le sud du pays qui ont fait 2 morts ce mercredi. Une armée israélienne qui annonçait ce matin la mort de l'un de ses soldats dans le sud du Liban. Au total, 37 membres de l'armée israélienne sont morts depuis le 2 mars et la nouvelle guerre entre l'État hébreu et le Hezbollah. Plus de 4000 Libanais sont morts dans des bombardements israéliens sur la même période.
11: C'est un verdict attendu de longue date que doit livrer aujourd'hui la justice française.
10: Après 6 ans de procédure, elle doit rendre sa décision dans le procès climatique qui vise Total Energy. La multinationale est poursuivie devant le tribunal judiciaire de Paris, accusée par des ONG mais aussi par des particuliers. En cause notamment ses activités d'extraction d'hydrocarbures. Total Energy accusée d'activités climatiques. De ce procès emblématique qui a valeur de test majeur pour la responsabilité climatique des grandes entreprises. Jeanne Richard.
15: Le charbon, le pétrole et le gaz sont responsables des 3/4 des émissions de gaz à effet de serre qui causent le changement climatique. Ce qui fait de Total Energy une des grandes entreprises responsables historiques de la crise climatique, selon le collectif d'ONG et de villes qui accuse donc la major pétro-gazière de manquer à son devoir de vigilance. Depuis 2017, la loi française sur le devoir de vigilance impose en effet aux grandes entreprises de mettre en place un plan juridiquement contraignant, destiné notamment à empêcher les atteintes environnementales, y compris dans leurs filiales et à l'étranger. Les ONG demandent donc à la justice d'obliger Total Energy à réduire sa production d'hydrocarbures et à arrêter tout nouveau projet de forage. La multinationale rejette ces accusations et dénonce, je cite, une diabolisation qui assassine un fleuron français. Et pour les avocats de Total, une entreprise privée ne peut pas à elle seule être tenue pour responsable d'une crise mondiale. Ils rejettent la faute sur les utilisateurs qui brûlent ces hydrocarbures. La décision des juge sera quoi qu'il en soit très scruté dans un contexte de multiplication des contentieux climatiques dans le monde.
10: Explication signée Jeanne Richard du service environnement de RFI.
11: Enfin au football, pluie de matchs cette nuit au Mondial et une belle surprise pour l'Afrique du Sud.
10: Qui passe le premier tour d'une Coupe du Monde pour la première fois de son histoire, les Bafana Bafana, vainqueur 1-0 de la Corée du Sud. Le héros national s'appelle Tapeli Maseko, auteur du seul but de la rencontre. Ça passe donc en 16e pour l'Afrique du Sud, ça passe aussi pour le Maroc, invaincu sur ce premier tour. Les Lions de l'Atlas l'ont accrochés par Haïti, mais qui ont réussi à faire la différence en fin de match pour l'emporter 4-2 grâce à des buts d'Achraf Hakimi, de Saïbari, de Raimi et de Yassine. Un match à rebondissement vécu dans la fan zone de Casablanca par notre correspondant au Maroc, Mathias Reynal.
16: La fan zone du centre-ville se vide instantanément au coup de sifflet final dans un brouhaha indescriptible.
17: Aujourd'hui, énorme. Haïti n'a pas le niveau pour nous battre et personne ne peut nous battre, à part Dieu. Vive le Maroc!
16: On fanfaronne, mais hier soir, les supporters marocains sont passés par toutes les émotions, certaines moins agréables.
18: On avait peur au début, mais à la fin, ils se sont battus. Et on a vu un match. On ne va jamais oublier un match comme ça.
16: De quoi donner à cette qualification en 16e de finale, qui était déjà pratiquement acquise, une saveur encore plus douce.
19: C'est pas mal du tout, et puis je pense que l'équipe du Maroc, elle a vraiment pris en maturité. Voilà, franchement, ça se voit qu'internationalement, on fait partie des grandes équipes, et on peut l'avoir cette Coupe du Monde, on peut l'avoir, faut y croire. Moi j'y crois, les Marocains y croient, l'équipe y croit. Maintenant c'est le foot, c'est comme ça, on verra la suite.
16: Un match nul contre le Brésil et 2 victoires au compteur, les Lions de l'Atlas ont séduit leurs supporters, confiants justement pour la suite de cette compétition. Mathias Reynal, Casablanca, RFI.
10: Et le Maroc seulement devancé par le Brésil dans le groupe C. Les Brésiliens, vainqueurs 3-0 de l'Écosse et qui ont récupéré un certain Neymar, réapparu pour la toute première fois avec le maillot de la sélection depuis presque 3 ans. Un mondial de foot sur lequel on reviendra dans une heure dans Appel sur l'actualité en direct de Dakar avec Juan Gomez.
11: Oui, ce sera à 8h10 temps universel et vous nous appelez dès maintenant, le standard est ouvert. À 9h15 à Paris, c'est la revue de presse internationale. Mathieu Vendrelli, et d'abord la canicule qui s'étend en Europe.
20: Oui, la presse européenne commente très largement encore ce matin cette chaleur qui nous écrase depuis le début de la semaine.
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2: Aujourd'hui, on s'intéresse au jeu ticket gagnant, Winning Ticket. C'est un jeu de Jean-Christophe et Célestine Bouvier. Alors lui, il est créateur des jeux Rallyman et elle, elle est jockey. Ici, ils s'associent. Ce jeu, en fait, tourne autour du pronostic. L'idée, c'est de faire un bon pronostic pour remporter la partie. Bonjour Olivier.
3: Bonjour. Donc aujourd'hui, je vous présente Ticket Gagnant, qui est un jeu de course hippique. Où effectivement, on va vouloir pronostiquer, faire son tiercé. On a 12 canassons, on a un petit plateau donc, qui est modulaire, hein, on va avoir différentes fonctions. Pour faire notre plateau, ils partent tous du départ, il y a la casaque rouge, la casaque jaune, la casaque bleue, etc. On va distribuer à chaque joueur des cartes qui vont permettre de déplacer ses chevaux. Mais je vais pouvoir les déplacer vers l'avant, je vais pouvoir les déplacer vers l'arrière, je vais pouvoir les déplacer sur le côté droit, sur le côté de gauche, etc. Donc j'ai beaucoup de flexibilité sur la façon dont je vais pouvoir déplacer les chevaux. Donc on place tous nos chevaux sur la ligne de départ, on distribue aux joueurs entre 3 et 7 cartes, et une fois qu'on a nos cartes en main, on va chacun faire son tiercé secrètement. Je me dis, ben moi en fonction des cartes que j'ai en main, je pense que je peux me débrouiller pour faire gagner le 4, ensuite le 7, et puis le 1 en troisième. Chacun fait son pronostic face cachée. Une fois qu'on a fait tout ça, chacun son tour, on va venir jouer une carte action. Donc qui va nous permettre de déplacer un cheval. Tour après tour. Et une fois qu'on a joué toutes nos cartes, on va révéler notre tiercé et on va voir si on a fait un bon pronostic ou pas. On est sur des mécaniques de jeu de programmation. Il va se passer plein de choses qu'on n'avait pas prévues. Il peut y avoir des grands rebondissements, c'est-à-dire qu'il y a des cartes qui permettent vraiment qu'un canasson qui était en tête de la course se retrouve tout à l'arrière, ou inversement, ou on peut se retrouver avec 4 chevaux de front, par exemple. Enfin, là, il y a plein de choses différentes qui peuvent se passer. En fonction de si on a décidé de distribuer 3, 4 cartes, on va être sur une partie assez tendue, assez rapide. Si j'en distribue un peu plus, on peut peut-être essayer d'avoir des stratégies un peu plus élaborées. Mais dans tous les cas, c'est très dynamique parce que voilà, c'est le tiercé. Il y a ce que je pense, il y a ce que j'espère, il y a ce qui se passe.
2: Donc j'imagine qu'une fois qu'on a fait nos pronostics, on ne peut plus le bouger, notre pronostic.
3: Ah ben non, une fois que la course est partie, c'est terminé. Le pronostic, il est gravé dans le marbre.
2: Et du coup, c'est notre objectif.
3: Exactement. C'est-à-dire que si j'ai pronostiqué que le cheval numéro 4 gagnerait la course, eh ben j'ai tout intérêt à me débrouiller pour que ça soit le cas, ou au moins qu'il soit placé. C'est-à-dire que s'il n'est pas premier, ben qu'il soit deuxième ou troisième, mais qu'il soit quand même dans le tiercé gagnant à la fin de la course.
2: Donc on va tenter de déplacer nos chevaux en fonction de ce pronostic, mais les autres joueurs peuvent modifier...
3: Sur un autre cheval, c'est la course, quoi. On n'est pas forcément d'accord. Des fois, il se peut qu'on ait misé sur le même cheval qu'un autre joueur. Donc ça va plutôt bien se passer parce qu'on va s'entraider, etc. Mais comme on peut être en totale opposition sur le choix qu'on a fait au niveau de notre tiercé, donc il va se passer beaucoup de choses. On est vraiment sur un jeu, c'est en mode party game, c'est-à-dire que une manche dure, allez, on va dire une dizaine de minutes. On va faire une manche par joueur, parce qu'en fait, chaque joueur va, à un moment donné, distribuer les cartes, et c'est lui qui va décider, s'il distribue 3 ou 7 cartes. Donc, et ça change beaucoup de choses, en fait, de choisir combien de cartes on distribue. Et l'ordre du tour est très importante, c'est-à-dire que si je suis premier ou si je suis dernier, ça a une réelle importance dans la course, au moment où je joue, l'ordre de tour. Donc pour que ce soit équilibré, il faut que tout le monde soit à un moment donné premier et dernier joueur. Donc c'est pour ça que la durée varie beaucoup en fonction du nombre de joueurs. Donc ça peut monter à une petite heure de jeu si on est 5 ou 6 joueurs, mais en soi ça reste assez dynamique, assez rapide à jouer. Et on retrouve cette ambiance tiercée où on voit notre cheval qui est en tête, ça se passe bien, et puis au dernier tour, paf, il y en a un qui joue une carte qui fait le passer en arrière du peloton. Enfin, il se passe plein de choses.
2: On connaît l'objectif, enfin le pronostic des autres joueurs ou
3: Ah
2: pas du
3: non,
2: tout?
3: on ne
2: Non.
3: connaît rien du tout jusqu'à la. Le tiercé est révélé uniquement une fois que la course est finie. Quand la course est terminée, donc quand on a joué toutes nos cartes, là on va révéler notre pronostic, mais jusqu'à la fin de la course, on ne révèle pas son pronostic. Donc on ne sait pas du tout ce que veulent faire les autres joueurs, quoi.
2: Pourquoi il te plaît, toi, ce jeu?
3: Parce qu'en fait, il est fun. Il est très drôle autour de la table. Très rapidement, on se marre parce qu'en fait, il peut se passer tellement de choses, il y a tellement de rebondissements que ça en fait un jeu vraiment ludique. Il y a un petit côté évolutif dans le sens où on peut avoir donc du trot attelé, on peut avoir des tours, des courses de chevaux, il va y avoir du saut de haie. Enfin, on peut rajouter des petits éléments comme ça. Mais le côté enchère secrète, je fais mon pari et puis allez. Je parie et je me dépatouille pour avancer. Il y a plein de stratégies différentes. Des fois, on se dit qu'il vaut mieux parier sur des chevaux dont on n'a pas de cartes pour les déplacer. Et on se dit, bah, tous les autres, je vais les faire reculer. Et puis, en espérant que ceux-là, ils arrivent à sortir du lot. Enfin, c'est assez varié. Et vraiment, autour de la table, on se marre bien. C'est vraiment ludique.
2: Donc le jeu s'appelle Ticket Gagnant.
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1: Dimanche, on se donne rendez-vous à la Bobine à 18h à Aubenas pour découvrir Précarité, mon amour, une conférence gesticulée de et par Emmanuel Cournari.
2: C'est que cette société de la cohésion sociale qui était tenue par de la sécurité autour du travail, eh bien, tous ceux qui sont tombés là sont les morts victimes des accidents du travail, les suicidés du chômage. Il y en a plus que ça, des suicidés du chômage, c'est 600. C'est 600 par an. C'est 280 accidents du travail chaque année, accidents mortels. Ce sont des burn-out. Ce sont évidemment des gens qui souffrent. Alors, au milieu, il y a ceux qui ont trouvé leur place, il y a les nantis, il y a les protégés. Alors là il y a les 1% hein, des plus riches, il y a même les 10% si vous voulez. Ceux-là, bon, ils font même plus partie de nos réalités. Et puis là, il y a ceux qui ont trouvé leur place. Et puis, il y a tous les autres, qui vont essayer de la trouver, cette place. Mais bah, plus on a des cartes en main, plus on s'en approche, mais plus on va s'en éloigner si on cumule des difficultés sociales. C'est ça que nous apprend la sociologie aussi. C'est pas un individu ou un autre individu qui va être touché. Il y a des déterminants sociaux qui vont faire que c'est pas n'importe qui va se casser la vie.
1: C'est le récit d'une femme prise entre les espoirs d'ascension sociale de ses parents et la réalité néolibérale du monde qui se construit à partir des années 80. Cette société néolibérale, c'est celle qui a remplacé l'idéal collectif de justice et de cohésion sociale par la quête individuelle de réussite et de liberté. C'est celle qui nous impose de nous adapter, de faire preuve de notre valeur sur des marchés. Marché des études, marché de l'emploi, marché amoureux. L'accès à ces marchés, s'il est ouvert aux femmes, leur est systématiquement défavorable. Du marché du travail dévalorisé des femmes à l'exploitation de leur corps sur le marché des sites de rencontres, le patriarcat se délecte du modèle néolibéral. Cette conférence gesticulée d'Emmanuel Cournari témoigne du processus de précarisation en cours et de la manière dont cette précarité impacte nos vies bien au-delà du travail.
2: Qu'est-ce qu'on va faire pour s'en sortir jusque-là? Qu'est-ce qui se passe? Ah ben, on l'a dit tout à l'heure. Eh ben, on va se créer des petits collectifs, on va se créer de la sécurité, on a des petits collectifs, on va faire une AMAP. Il y a 2 paysans qui meurent par jour, hein. Mais il y a l'AMAP, on a créé l'AMAP, on est bien. Et puis là, ben, on va faire un petit collectif, un lieu de vie. Oh là là, on est bien, oh ben, on est mieux. On a fait une petite cagnotte pour les études de la gamine du voisin, voilà, on est bien. Bon, les autres, ils peuvent continuer à crever. Voilà. Sur le marché de l'amour, c'est pas mieux. On va avoir la sécurité du couple hétérosexuel. Et puis, bah, toutes les victimes du patriarcat, eh ben, elles vont aussi être de plus en plus éloignées du centre. Alors là, alors je te dis pas, là, entre femmes, là, on va activer la rivalité, hein, parce qu'on le veut, le mec qui va nous sécuriser, tu vois. Donc on va vraiment se batailler, c'est qui la plus belle, c'est qui la... Voilà. Et puis on va exclure toutes les minorités sexuelles, hein, parce que la sécurité, elle est là, tu vois. Et puis, bah, pour les autres, bah, pareil, les taux de suicide, etc. Bon, voilà, bah, on s'en occupe pas, hein, parce que bah, et pareil, on va créer des collectifs, on va faire des tentes rouges, oh, on va parler de nos règles, oh, bah, ça nous fait du bien, oh, et puis les mascus, ils vont aller chialer, parce que quand même, hein, les femmes, vraiment, c'est vraiment des salopes. Pardon, vous voyez, je me lâche, excusez-moi.
1: Emmanuel Cournari, elle fait partie de l'Ardeur, une association d'éducation populaire qui forme et fédère des personnes autour de ses idées fortes, s'approprier notre histoire, combattre avec le langage, se situer pour créer un rapport de force et faire collectif. Tout ça avec comme objectif la transformation sociale profonde de notre société. Pour découvrir la conférence gesticulée d'Emmanuel Cournari, rendez-vous dimanche à 18h à la Bobine.

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2: Protéger la biodiversité sur la planète, ce pacte de paix.
3: La canicule à la une de la presse encore aujourd'hui. Canicule, nos nuits les plus longues. Titre, le titre Libération. Hamac dans le jardin, matelas dans la cave, chambre d'hôtel climatisée, drap ou congélo, chacun sa méthode pour tenter de trouver le sommeil en attendant la fin de la vague de chaleur extrême. Des articles, plusieurs articles sont à retrouver dans le journal Libé du jour. Travail et logement, les impacts de la canicule à la une du journal Le Monde. 58 départements français étaient encore placés en vigilance rouge hier. La vague de chaleur actuelle révèle les difficultés du monde du travail à s'adapter à des circonstances amenées à se répéter. Si l'activité économique est perturbée, c'est surtout à moyen terme que l'impact sur la croissance pourra être mesuré. Pour celles et ceux qui vivent sous les toits, les fortes températures sont particulièrement éprouvantes. Certains habitants s'organisent en collectif pour interpeller leurs propriétaires et les pouvoirs publics sur les conditions. Jour J pour Alouna, le guide du festivalier Alouna aussi qui est sous la chaleur en ce moment. Gims, Mantissa, Moziman, Zao, Matt Pokora, Damso, Robin Schulz, Christophe Maé et tant d'autres. Pendant 3 jours, le public peut les découvrir sur les 2 scènes du festival à Luna à Ruons pour profiter au mieux de ces événements. Suivez le guide à retrouver dans le Dauphiné libéré de ce jour. Dans Mediapart aujourd'hui, un prestataire néo-nazi au service de la communication du groupe de Bardella à Bruxelles. D'après des documents consultés par Mediapart, le Suisse Manuel Corcia a facturé en février des prestations audiovisuelles à la fondation du groupe politique présidé par Jordan Bardella au Parlement européen. L'activiste dirige le groupuscule néo-nazi Jungtat, surveillé par les services de renseignement. Merci d'avoir suivi cette revue de presse avec nous. On enchaîne tout de suite avec Molly Mark. Le titre c'est Cry.

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2: Et aujourd'hui, on fait une escapade dans l'un des plus beaux villages d'Ardèche, La Baume, le village sur la falaise. À La Baume, plus qu'ailleurs, les pierres racontent des histoires et même des préhistoires d'hommes. Avec sa centaine de dolmens, le label « Village de caractère » lui va comme un gant, de caractère et d'inspiration. La Baume et son décor naturel théâtral inspirent les artistes. En premier lieu, les musiciens lors de l'étonnant festival La Baume en musique qui depuis 1997 installe ses scènes dans des lieux insolites et emmène un public toujours plus nombreux dans deux merveilleux voyages musicaux entre résonance et harmonie. Les points de vue sont nombreux sur le village de La Baume, depuis les falaises et ses incroyables jardins suspendus. Ce village envoûtant, avec ses rues étroites, sa place, ses artisans d'art, son bistrot de pays, ses plages de galets, est à découvrir hiver comme été avec gourmandise. Plus d'infos sur www.mairiedelabaume.fr.
3: C'est quand c'est va-

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0: 9 juin, nous, les élèves du collège Henri Ageron, avons la chance de passer pour la première fois en direct sur Info RC. Nous avons plusieurs sujets à vous présenter. Nous allons commencer par Flora et Fanélie qui nous présentent les licornes.
1: Bon, plus sérieusement, de leur place dans l'art. Mais avant, un petit rappel. La licorne, aussi appelée unicorne, a des origines multiples et difficilement datables. Certains récits viennent de légendes chinoises, d'autres du Moyen-Âge ou encore de l'Antiquité.
2: La licorne a symbolisé de nombreuses choses, comme le courage, la pureté, l'amour du Christ et la guérison. Désormais, elle est plutôt associée à l'enfance, au monde féerique et au LGBTQIA+.
1: Pour en revenir à l'art, il existe de nombreuses œuvres très connues représentant des licornes, comme « La dame à la licorne » d'après l'artiste Jean Dupresse, actif à Paris de 1489 à 1508, pendant qu'il était au service de la reine Anne de Bretagne. Cette tapisserie mondialement connue est exposée actuellement au musée de Cluny, dans le 5e arrondissement de Paris. Il y a aussi le tableau « Les licornes » de Gustave Moreau, peint en 1880 et bien d'autres.
2: En parlant du musée de Cluny, en ce moment, plus exactement du 10 mars au 12 juillet, le musée organise une exposition sur le thème des licornes. De nombreux tableaux y sont exposés pour l'occasion, ainsi que de nombreux ateliers organisés. Le reste de l'année, ce musée organise des expositions sur le Moyen-Âge ou des ouvertures au public, guidées ou non.
1: Alors que les licornes sont symboles de fantaisie et de joie chez les plus jeunes, elles ont parfois des caractéristiques bien sombres pour les adultes. En décembre 2023, la Cour suprême de Russie a décrété que la série animée My Little Pony, beaucoup regardée par le jeune public, devait être interdite au moins 18 ans pour « mouvement LGBTQIA+ extrémiste ».
2: Nous concluons par le fait que malgré qu'elle soit partout dans la culture, le sujet des licornes est un sujet vaste, rempli de préjugés, d'art et de mystères.
1: Merci de nous avoir écoutés.
3: Merci pour ce sujet haut en couleur. Maintenant, Esteban va vous présenter « L'âme du phénix » par Houston 13.
4: Bonjour à toutes et à tous. Aujourd'hui, je vais vous parler d'une chanson qui m'a marquée car j'aime énormément le style rap de cette musique. J'apprécie les mots employés et le thème de cette chanson que je vous laisse découvrir.
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0: Le chanteur s'appelle Houston 13. Cette chanson s'intitule L'âme du phénix. Elle raconte la perte d'un de ses êtres chers, l'histoire d'une naissance et d'une renaissance. Elle est sortie en 2023. Houston 13 raconte dans ses chansons tous les moments difficiles de sa vie. Il a composé sa première musique lorsqu'il n'avait que 18 ans. Il a ensuite écrit et composé L'âme du phénix 3 ans plus tard. Houston 13 chante seul et sa véritable identité est Jean Castel. Âgé de 24 ans aujourd'hui, ce chanteur a été diffusé plus de 200 millions de fois. Si vous voulez aller le voir, il passe en concert à l'Accor Arena à Paris en 2027. Son dernier album, dans lequel il y a la musique que vous avez écoutée un peu plus tôt, s'intitule Les Enfants du Chaos.
1: Merci pour cette présentation très intéressante. Je vais écouter plus souvent ces musiques. À présent, veuillez écouter Soane et Kieran qui vont nous parler des Simpsons en anglais.
2: Hello, I'm Soane.
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3: 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But if it doesn't happen, it doesn't matter, because it's a cartoon.
2: That was Soan and Kieran about the Simpsons origin on Fréquence Argent.
3: Thank you for listening.
2: Goodbye.
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0: Thank you. Désormais, nous connaissons les origines de ces classiques. Enchaînons avec un fait d'actualité, la place des femmes en Afghanistan avec Mona et Élise.
1: Bonjour. Aujourd'hui, nous souhaitons vous parler d'un sujet qui nous touche, la situation des femmes sous le régime des talibans. Je vais commencer par vous lire une citation d'une jeune femme afghane de 16 ans nommée Zainab. Chaque fois que je replonge dans mes anciens manuels scolaires, je fonds en larmes, je réalise à quel point l'école, mes amis et mes professeurs me manquent. Zainab explique que les filles n'ont plus le droit d'aller à l'école après 16 ans, ce qui les prive de leur avenir. Pire que cela, les femmes afghanes n'ont plus le droit d'entrer dans les parcs, les salons de beauté et restaurants. Elles n'ont même plus le droit de pénétrer dans les pièces où les fenêtres donnent sur l'extérieur afin de ne pas être vues. Certaines doivent même, dans des situations critiques, se déguiser en homme pour accéder à des besoins vitaux comme l'eau, la nourriture, etc. Tout cela a commencé en 2021, avec le retour des talibans au pouvoir en Afghanistan.
2: Cette condition féminine déplorable existe dans tous les États gouvernés par les talibans. J'aimerais aussi vous parler de Malala, une jeune pakistanaise dont l'histoire est tragique. Le 9 octobre 2012, Malala Yousafzai est victime d'une tentative d'assassinat par le régime des talibans dans un bus scolaire. La jeune militante prend une balle dans le visage et au cou. Elle a été transférée en urgence dans un hôpital, puis dans un hôpital militaire. On apprend qu'après 5 heures d'opération, la balle a été enfin enlevée. Elle obtient le prix Nobel de la paix en 2014.
1: Malala est devenue une figure du militantisme pour les femmes victimes du régime taliban. Merci d'avoir écouté notre chronique.
2: Et à bientôt. D'ailleurs, si ce sujet vous intéresse,
1: vous pouvez regarder le film familial Parvana, sorti en 2017, réalisé par Nora Tuomei, inspiré du livre de Deborah Ellis.
3: Merci pour cette chronique particulièrement délicate qui nous a beaucoup intéressés. Et maintenant, parlons d'un dispositif mis en place par notre département, les pochettes anti-ondes, par Manon et Armel.
4: Bonjour à tous et à toutes. Cette année, certains collèges d'Ardèche, comme Joyeuse et Valenton d'Arc, ont mis en place une pochette anti-ondes pour permettre aux élèves de ne plus utiliser leur téléphone au collège. Ce système consiste à mettre chaque matin son téléphone dans la pochette, en la verrouillant et en appuyant simplement sur le bouton poussoir. Et le déverrouillage s'effectue uniquement à l'aide d'une base magnétique généralement placée à la sortie du collège. Cette pochette évite de recevoir des appels ou messages.
5: Le but était de permettre aux élèves d'être plus concentrés et attentifs en classe. Cependant, nous avons fait un sondage auprès de quelques élèves du club radio et la majorité pense que ces pochettes n'ont pas d'utilité, ou très peu, et ne s'en servent pas. Même si certains élèves trouvent ça mieux car c'est plus strict, faudrait-il envisager de mettre des boîtes à l'entrée du collège pour y mettre nos téléphones et les reprendre à la sortie ? Ou bien ne pas avoir le droit d'avoir un téléphone au collège ? Peut-on trouver de bonnes solutions ?
4: On espère vous avoir appris de nouvelles choses.
5: À bientôt.
0: Formidable, merci beaucoup. Continuons avec le nouveau porte-avions de la Marine nationale par Roméo et Léonard.
6: Le 2 mars 2026, Emmanuel Macron se rend à l'île Longue pour prononcer un discours concernant la dissuasion nucléaire française. Il affirme ainsi la position de la France sur la scène internationale. Pour faire cela, la France doit posséder un moyen d'affirmer sa puissance partout sur le globe, ce qui passe par la construction d'un nouveau porte-avions.
7: Le nouveau porte-avions de la Marine nationale, le France Libre ou porte-avions nouvelle génération, commandé par la France en 2020, remplacera le Charles de Gaulle dans les années 2040. Il est construit par Naval Group, le spécialiste français de la construction navale militaire basé à Saint-Nazaire.
6: Ses dimensions sont impressionnantes, plus de 300 mètres de long, 85 de large, une capacité d'accueil de 40 avions Rafale et de futurs appareils comme des drones de combat. Il sera propulsé par 2 réacteurs nucléaires qui feront se déplacer les 78 000 tonnes du bâtiment à une vitesse de 50 km/h.
7: Ce projet hors norme coûtera plus de 10 milliards d'euros à l'État. On vous rappelle que le budget militaire français annuel est de 60 milliards d'euros, donc c'est un projet titanesque pour la Marine nationale. Sachant que le Charles de Gaulle, en 1987, a coûté, lui, 3 milliards d'euros à peine, soit 3 fois moins que le futur France Libre.
6: Ce porte-avions remplacera le Charles de Gaulle qui sera mis hors service en 2036, soit plus ou moins 40 ans après sa mise en service. Il servira à défendre les intérêts de la France aux 4 coins du globe, mer Rouge, Golfe Persique ou encore mer Baltique.
7: Il sera le navire amiral de la Marine nationale jusqu'à sa mise hors service début des années 2080. D'ailleurs, pour la petite histoire, la France est le seul pays, USA exclu, à posséder un porte-avions à propulsion nucléaire. Ce navire, s'il tient ses promesses, sera le plus puissant d'Europe et l'un des plus puissants du monde.
6: Si vous avez des interrogations sur ce projet hors normes, vous pouvez vous rendre sur le site web de Naval Group.
0: Quelle innovation! Bravo pour cet excellent sujet à la pointe de la technologie.
3: Finissons avec une critique du livre Le château solitaire dans le miroir pour aborder le harcèlement scolaire par Mélissandre et Alix.
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10: Aujourd'hui, on a décidé d'aborder un sujet important, le harcèlement. On va donc vous parler d'un livre assez triste qui s'appelle Le château solitaire dans le miroir.
11: Cet ouvrage est un roman adapté également en manga et en film. Il a été écrit par Tsujimura Mizuki et édité en France chez Milan et au Japon chez Power Publishing. Le livre est paru en français le 4 octobre 2022 et au Japon 3 ans avant.
10: Cette histoire parle de harcèlement sur plusieurs adolescents qui n'arrivent plus à aller au collège à cause de ce qu'ils ont subi.
11: Un jour, leur miroir se met à briller et ils se retrouvent attirés à l'intérieur d'un château avec d'autres adolescents dans la même situation. Ils auront le droit d'exaucer un de leurs vœux, mais seulement s'ils arrivent à trouver la clé de la salle des vœux.
10: Ils ont de début juin jusqu'à fin mars pour la trouver. Voici leur mission ordonnée par un mystérieux personnage. Mais il y a un inconvénient majeur. Ils doivent rentrer avant 17h. On vous laisse deviner la suite. Les adolescents de cette histoire ont tous un même vœu, faire disparaître le harcèlement une bonne fois pour toutes.
11: Si les élèves se retrouvent à ne plus pouvoir aller au collège, c'est qu'ils ont vraiment été terrifiés par les gens qui les ont harcelés. Ce livre a beau être une fiction, il est plutôt réel sur la façon dont il évoque le harcèlement.
10: C'est vraiment insupportable de se dire que des camarades autour de nous subissent cela.
11: Si vous vous retrouvez dans une situation similaire, n'hésitez pas à en parler à un adulte, un prof, des parents, des surveillants, des camarades ou des délégués, parce que vous pouvez très bien vous retrouver dans la même situation que ces collégiens. Même si c'est une fiction, cela peut malheureusement ressembler à la réalité de certains.
10: Merci pour votre écoute, pour ce sujet important.
11: C'était Alix
10: et Mélissandre.
0: Merci pour ce regard littéraire sur le harcèlement. Merci de nous avoir écoutés et à bientôt.
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7: J'en ai marre de la chaleur. Je ne languis pas la canicule.
8: It's summer, just to relax.
9: Mais mon imprimante surchauffe.
10: Mais moi, je peaufine mon summer body.
6: Pour commencer, Aurélien va nous parler d'une astuce à adopter lors d'un lancement d'une impression 3D.
9: Hello, si t'es bloqué avec ton imprimante, que tu es ready à l'envoyer à la poubelle, comme tes problèmes, voici un tip qui t'évitera de tout jeter. Pour éviter que votre pièce parte to the beach, il faut qu'elle adhère. Donc, piquez la colle à votre collègue et appliquez-la sur le plateau. Ainsi, la pièce ne partira pas comme votre chat.
11: Merci de nous avoir écoutés.
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4: La canicule à la une de la presse encore aujourd'hui. Canicule, nos nuits les plus longues. Titre, le titre Libération. Hamac dans le jardin, matelas dans la cave, chambre d'hôtel climatisée, drap ou congélo. Chacun sa méthode pour tenter de trouver le sommeil en attendant la fin de la vague de chaleur extrême. Des articles, plusieurs articles sont à retrouver dans le journal Libé du jour. Travail et logement, les impacts de la canicule à la une du journal Le Monde. 58 départements français étaient encore placés en vigilance rouge hier. La vague de chaleur actuelle révèle les difficultés du monde du travail à s'adapter à des circonstances amenées à se répéter. Si l'activité économique est perturbée, c'est surtout à moyen terme que l'impact sur la croissance pourra être mesuré. Pour celles et ceux qui vivent sous les toits, les fortes températures sont particulièrement éprouvantes. Certains habitants s'organisent en collectif pour interpeller leurs propriétaires et les pouvoirs publics sur les conditions.

Jour J pour Aluna, le guide du festivalier. Aluna aussi qui est sous la chaleur en ce moment. Gims, Mantissa, Moziman, Zao, Matt Pokora, Damso, Robin Schulz, Christophe Maé et tant d'autres. Pendant 3 jours, le public peut les découvrir sur les 2 scènes du festival Aluna à Ruons pour profiter au mieux de ces événements. Suivez le guide à retrouver dans le Dauphiné libéré de ce jour. Dans Mediapart aujourd'hui, un prestataire néo-nazi au service de la communication du groupe de Bardella à Bruxelles. D'après des documents consultés par Mediapart, le Suisse Manuel Corcia a facturé en février des prestations audiovisuelles à la fondation du groupe politique présidé par Jordan Bardella au Parlement européen. L'activiste dirige le groupuscule néo-nazi Jungtat, surveillé par les services de renseignement. Merci d'avoir suivi cette revue de presse avec nous. On enchaîne tout de suite avec Molly Mark. Le titre c'est Cry.

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1: L'association Format vous convie à un nouveau rendez-vous ce week-end, samedi 27 et dimanche 28 juin. Ça se passera dans le parc de Jaujac à 19h et ça s'appelle Mobile, qui est une création de la compagnie Une Bonne Masse Solaire. À la croisée de la performance, des arts plastiques et de la danse, une création qui propose une expérience sensible et contemplative. Au sein de la compagnie Une Bonne Masse Solaire, il y a Caspar et Ambre. Caspar, il fait des spectacles, des objets et de la musique. Il travaille dedans et dehors, hors plateau ou dans les formes de la compagnie Une Bonne Masse Solaire. Il est également musicien pour les compagnies Animal Architect et Fléchir le Vide. Ambre, elle fait des performances et des objets. Depuis sa sortie des Beaux-Arts de Besançon, elle poursuit sa recherche entre performance, théâtre, écriture, micro-édition et production plastique. On retrouve les membres de la compagnie au micro de Colline dans La Vagabonde. Et pourquoi ce nom pour la compagnie Une Bonne Masse Solaire?
2: Ça fait 8 ans que la compagnie Une Bonne Masse Solaire existe.
3: Ouais.
2: Et d'où vient ce nom, Une Bonne Masse Solaire? Qu'est-ce que ça veut dire pour vous?
3: Ce nom, il vient... Il y a toujours un moment dans la vie des compagnies où il faut un nom, où tout d'un coup, il y a une structure à poser, et il faut un nom, et on n'a pas toujours, évidemment, les outils ou le nom immédiat qui vient. Et ce nom, il s'est imposé, il vient d'un poème du poète belge Vincent Tholomé. C'est un poème qui s'appelle Cavalcade, un très long poème, publié aux éditions Le Clou dans le Fer, qui sont des éditions belges. Et il y a une citation de ce poème... qui est une histoire extrêmement étrange d'un troupeau de boucs dans un monde radioactif qui décide de sortir de leur chambre pour aller visiter l'univers. Et il y a une citation de ce poème qui dit « Ensemble, nous sommes une bonne masse solaire, camarades, un bon vent debout. » J'écorche peut-être un tout petit peu, mais à peu de choses près, c'est ça. Et c'est de là qu'est venue cette idée de ce titre-là, « Une bonne masse solaire », qui était la tentative d'être ensemble un vent debout. Voilà.
1: Et pour ce spectacle mobile conçu pour l'extérieur, Mobile se déploie sous la forme d'une succession d'actions et d'images qui prennent appui sur le paysage, la lumière, le vent et l'atmosphère du lieu qui l'accueille. Les artistes composent avec ce qui est déjà là, l'air, la température, les mouvements du vivant, les variations du temps. À travers l'activation de gestes, d'objets et d'installations, les interprètes invitent le public à porter l'attention au lieu que nous habitons, à leur atmosphère et à ce qui nous relie.
3: Et on avait passé beaucoup de temps donc, dans les précédentes années à plutôt écouter et re-raconter des histoires en utilisant les mots et en essayant de comprendre qu'est-ce qu'était ancré, incrusté dans le paysage, justement plutôt à la manière de ses couches géologiques. Et cette idée de l'atmosphère, c'était aussi de voir qu'est-ce qui pouvait traverser un paysage. L'air, il a aussi cette qualité particulière d'être à la fois d'ici et d'ailleurs, de se jouer complètement des frontières. Et c'est à la fois un élément qui est totalement vital pour l'humain, mais pour toute vie, mais aussi un élément qu'on oublie complètement, enfin, où la respiration par nature c'est un réflexe, c'est quelque chose qu'on peut faire sans y penser, qu'on fait par exemple en dormant. C'était aussi ce contraste entre cette chose toujours présente dans laquelle on est immergé, qui nous englobe, qui à la fois nous réunit et nous sépare, qui est évidemment une partie de notre humanité, qui est aussi la chose à travers laquelle on partage, parce que sans atmosphère, il n'y a pas d'échange gazeux avec les corps, il n'y a pas de vie. Mais il n'y a aussi pas de son, parce que le son, c'est des vibrations qu'on a besoin d'un milieu pour se développer. C'était à la fois cette chose qui nous réunit, qui est entre nous, qui nous englobe et dans laquelle on vit, et en même temps qu'on oublie systématiquement.
1: Ambre et Caspar ont été en résidence à la Maison du Parc à Jaujac depuis mars et jusqu'à aujourd'hui. Et ils vous invitent donc à découvrir Mobile, un spectacle créé dans le cadre du programme Nomade du réseau Nos Lieux Communs et en partenariat avec le Parc Naturel Régional des Monts d'Ardèche. Ils vous donnent rendez-vous ce week-end, samedi ou dimanche à 19h dans la cour de la Maison du Parc. Il y aura 10 minutes de marche pour accéder au site du spectacle, un accès PMR est possible et le spectacle dure environ 35 minutes. Rendez-vous ce week-end. Thank you.

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2: Une nouvelle formation vous est proposée par l'association La Fougue. Accompagner, s'accompagner, soutenir, se soutenir, formation et exploration, corps social et corps somatique dans les pratiques d'accompagnement. Elle se tiendra du 17 au 19 septembre 2026 à Saint-Étienne de Fontbellon. C'est donc La Fougue, l'association d'éducation populaire, qui porte cette proposition et les inscriptions sont ouvertes jusqu'au 17 juillet. La formation sera animée par Claire Deboeuf de l'asso Culture, danseuse et éducatrice somatique, et par Francesca Carlacini de l'association La Fougue, intervenante en organisation collective, transformation des conflits et des mécanismes d'oppression. Elle est donc à destination de toute personne étant dans une posture d'accompagnement au sens large, que ce soit dans le champ éducatif, social, médical, psychologique, dans un cadre professionnel, bénévole ou d'autres cadres informels. Pas de prérequis demandés pour les pratiques corporelles. Ça se passera en résidentiel, c'est-à-dire que l'hébergement sur place et la vie collective font partie des intentions pédagogiques. Et ça se passera au Moulin d'Ozon, à Saint-Étienne de Fontbellon. Côté critères pour bénéficier de cette formation, 6 places seront réservées pour les financements par la formation professionnelle, puisque c'est une formation certifiée Calliope, et 6 places seront conservés pour des personnes hors formation professionnelle avec un tarif fourchette entre 120 et 350 euros. Concrètement, dans cette formation, vous apprendrez à partir d'explorations somatiques, de mise en mouvement, de jeux articulés avec des temps d'échange et des apports théoriques. Vous serez invité à interroger votre posture en tant que personne qui accompagne. Disponibilité, présence, limite, écoute, intuition, ajustement, questionnement, etc. Le corps est abordé dans sa double dimension, d'abord le corps somatique, lieu du vécu sensible, des perceptions fines, de l'intuition, du mouvement et de l'expression singulière, et le corps social, façonné par les normes, attentes et représentations qui influencent nos façons d'être, de réagir et d'accompagner. 3 jours qui offrent un espace pour expérimenter, observer et mettre en mots ce qui se joue dans la relation d'accompagnement. À travers le guidage, le fait d'être guidé et la posture de témoin, la proposition est d'explorer de nouveaux chemins pour soutenir sa présence dans le geste d'accompagner. Une formation de 3 jours, du 17 au 19 septembre, au Moulin d'Ozon à Saint-Étienne de Fontbellon. Et c'est donc une formation proposée par La Fougue et animée par Claire Deboeuf de l'association Culture et Francesca Carlacini de l'association La Fougue. Pour plus de renseignements, lafougue@riseup.net, vous avez jusqu'au 17 juillet pour vous inscrire.

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2: L'univers d'Abby Guédillon est à découvrir jusqu'au 12 juillet à La Grenette à Aubenas. Le service culturel d'Aubenas propose au public d'aller à la rencontre de son univers pictural à la salle de La Grenette, une exposition intitulée « Entre gaieté et mélancolie » où cet artiste du sensible donne à voir une étonnante créativité au fil de tableaux, aux différentes techniques telles que le collage ou la peinture au couteau. La salle est ouverte tous les jours de 10h à 13h et de 15h30 à 18h en entrée libre, donc à la salle de La Grenette à Aubenas.
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2: Junior Mervyn, tout de suite, Rescue the Children.

0: en ce moment au cinéma.
1: Les glaneurs et la glaneuse, film documentaire d'Agnès Varda, est programmé ce soir en plein air dans l'enceinte du château d'Aubenas.
2: J'ai entendu souvent ma mère dire « Fini de ramasser pour pas gaspiller !»
1: Un peu partout en France, Agnès a rencontré des glaneurs et glaneuses, récupéreurs, ramasseurs et trouvailleurs.
3: Il y aura au moins 10 tonnes qu'on ne va pas ramasser.
4: Elles sont impropres à la consommation.
5: Tout le monde, c'est vraiment débile, quoi. Tous ces tarés, ils sont en train de tout jeter et moi, je passe derrière et je rafle la mise.
1: Par nécessité, hasard ou choix, ils sont en contact avec les restes des autres. Leur univers est surprenant. On est loin des glaneuses d'autrefois qui ramassaient les épis de blé après la moisson. Patates, pommes et autres nourritures jetées, objets sans maître et pendules sans aiguille, c'est la glanure de notre temps. Mais Agnès est aussi la glaneuse du titre et son documentaire est subjectif. Ce programme est proposé par la Maison de l'Image en partenariat avec le Château, Centre d'art contemporain d'Aubenas, dans le cadre de l'exposition des patates. La projection est prévue à 22h en plein air ce soir dans l'enceinte du Château d'Aubenas. Et le 7e art est à la fête dès dimanche. Les spectateurs pourront également célébrer le 7e art du 28 juin au 1er juillet avec un tarif spécial de 5€ pour chaque séance dans les salles obscures de France et de Navarre. Pour cette nouvelle édition, le cinéma Le Navire s'associe à l'événement en proposant plus d'une quinzaine de films tous styles confondus avec en prime l'avant-première de Supergirl. Ce sera lundi à 20h30 en séance unique et à l'affiche également de cette fête du cinéma, Toy Story 5, ainsi que la bataille de Gaulle, J'écris ton nom. Les films à l'affiche de votre cinéma ce soir, Des Mignons et des Monstres, c'est à 20h45. Toy Story 5 à 18h. Vous pourrez voir Les Caprices de l'Enfant Roi à 20h45. Scary Movie, film interdit aux moins de 12 ans à 20h45. Obsession, interdit aux moins de 16 ans à 20h45 également. L'Abandon, ce sera à 18h. Jim Queen à 20h45. Une année italienne est programmée à 18h.
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1: Révélation de la scène francophone, Camille Mbé dévoile son tout premier album, Jeune et laide, entre rap, pop et rock. L'artiste belgo-congolaise livre des chansons profondément personnelles où elle revient sur son parcours, ses blessures de jeunesse et les obstacles qu'elle a dû surmonter. Mais loin du simple récit intime, cet album transforme la douleur en hymne rassembleur et lumineux. Une œuvre forte, authentique et pleine de résilience. On écoute aujourd'hui le titre Paradoxal, extrait de cet album.

0: paradoxal de Camille Yimbé. On a choisi de vous présenter cette semaine son album Jeune et laide. Il est à retrouver en page d'accueil de notre site internet, donc c'est sur info.rc.fr. On enchaîne, on continue en musique avec Bob McFadden et Dolls.
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0: L'actualité nationale et internationale, c'est tout de suite sur l'antenne d'Info RC avec Radio France Internationale. On se retrouve dans quelques instants.
1: Merci de rester avec nous à l'écoute de RFI. Il est midi à Paris, 10h en temps universel. Et le journal, c'est tout de suite avec vous, Gilles Moreau. Gilles, bonjour.
2: Bonjour Caroline Paré, bonjour à tous. Les bilans sont encore provisoires au Venezuela, où la terre a tremblé. Deux puissants séismes ont fait au moins 32 morts et plus de 700 blessés. Les autorités redoutent davantage de victimes. Les recherches sont en cours dans les décombres des immeubles effondrés. On fait le point dès le début du journal. Le secrétaire d'État poursuit sa tournée au Moyen-Orient. L'objectif est de rassurer les pays du Golfe sur la volonté américaine de les protéger. À Bahreïn, Marco Rubio a redit son refus d'une mise en place de péage dans le détroit d'Ormuz. La conférence annuelle sur la reconstruction de l'Ukraine s'est ouverte ce matin à Gdansk en Pologne, sans Volodymyr Zelensky en raison des tensions entre Varsovie et le président ukrainien. En France, la canicule historique pourrait atteindre ce jeudi un nouveau pic avant un début d'amélioration attendu en soirée sur la façade atlantique. Le Venezuela donc est sous le choc après le plus puissant séisme jamais enregistré dans le pays depuis plus d'un siècle. Deux secousses de magnitude de 7,2 puis 7,5 ont frappé le nord du pays à seulement 40 secondes d'intervalle. Le bilan provisoire, je vous le disais, fait état de 32 morts et plus de 700 blessés, mais il devrait s'alourdir. On fait le point sur les dernières informations en provenance du Venezuela avec Sofia Katsenkova du service international de RFI. Sofia, c'est une course contre la montre qui est engagée pour retrouver des survivants.
3: Oui, plus de 12 heures après le double tremblement de terre, les secours continuent leurs recherches dans les décombres, notamment à Caracas, où plusieurs immeubles se sont effondrés. Sur les images qui nous parviennent, on peut voir les secouristes qui demandent par moments

0: aux témoins de garder le silence afin d'entendre les voix d'éventuels survivants coincés sous les gravats.
1: Et la présidente du Venezuela par intérim, Delcy Rodriguez, a décrété l'état d'urgence. Elle appelle tous les médecins et infirmiers à rejoindre leur poste.
0: Oui, elle a aussi annoncé que des hôtels et des centres d'hébergement ont été mis à disposition des habitants dont les logements ont été détruits. Maintenant que le soleil se lève, beaucoup refusent encore de rentrer chez eux par peur que leur maison s'effondre. Le réseau de téléphonie et Internet était hors service dans certaines régions du pays, ce qui accentue la détresse de nombreuses familles, en particulier pour les millions de Vénézuéliens exilés qui tentent de rejoindre leurs proches. Face au chaos, un site internet a été mis en ligne pour recenser les personnes disparues. Il compte déjà plus de 10 000 noms. L'aide internationale commence à s'organiser. Plusieurs pays du continent, mais aussi les États-Unis, le Qatar, l'Espagne ou encore la Chine, ont proposé d'envoyer de l'aide humanitaire et matérielle.
1: Une proposition française également. Emmanuel Macron propose l'assistance de la France qui envoie 85 secouristes. Enfin, selon les modélisations du service géologique américain, eh bien, le bilan final pourrait se chiffrer en milliers de morts. Sofia Katsenkova, merci à vous. Donald Trump a lancé hier soir à Washington les célébrations du 250e anniversaire des États-Unis. Je suis ravi d'annoncer que l'Amérique est de retour, a lancé le président devant des milliers de personnes rassemblées au National Mall. Un discours aux accents très politiques à l'approche des élections. Dans son discours, Donald Trump a repris son refrain sur ses réalisations allant de la victoire dans la guerre contre l'Iran à la prospérité économique. Marco Rubio poursuit sa tournée au Moyen-Orient avec pour mission de rassurer les pays du Golfe sur la volonté américaine de protéger leurs intérêts face à l'Iran. Ces pays ont payé un lourd tribut à l'offensive américano-israélienne lancée fin février. Le secrétaire d'État État Bahreïn, il a réitéré son refus d'une mise en place de péage dans le détroit d'Ormuz, affirmant qu'elle pourrait engendrer un chaos total. Les États-Unis veulent un accord avec l'Iran, mais pas à n'importe quel prix, a encore dit Marco Rubio. Ce matin, l'invité de RFI était l'amiral Éric Lavaux, ancien amiral responsable de la maîtrise des fonds marins au sein de la force d'action navale basée à Toulon. Il a évoqué la sécurisation du détroit d'Ormuz que les Iraniens ont très probablement miné.
2: Les Iraniens disposent a priori d'un arsenal assez pléthorique de mines. On va commencer par les mines de fond, c'est celles qui reposent, comme leur nom l'indique, sur le fond marin, qui sont dotées d'une intelligence embarquée qui leur permet de mesurer la signature magnétique d'un bateau, la signature acoustique d'un bateau, le tout combiné avec une intelligence embarquée sur la mine et qui permet, avec des systèmes de comptabilité de passage de navires, d'exploser sur des cibles prédéterminées. Donc ça peut être un porte-conteneur, ça peut être un pétrolier ou ça peut être un porte-avions.
3: Voilà. Donc ça, c'est la première mine, mine de fond.
2: La deuxième, c'est celle qu'on connaît un petit peu dans l'inconscient collectif, c'est celle qui flotte entre deux eaux avec des cornes sur elle et qui est reliée au fond par une chaîne avec un poids mort et qui flotte au niveau de la ligne de flottaison des bateaux qui passent et qui, à l'impact, explosera. La troisième, c'est une déclinaison de la précédente, c'est-à-dire que vous coupez la chaîne et puis vous la laissez à la dérive. Comme
3: donc là, elle est en surface.
2: Voilà, c'est peut-être celle que des marins auraient aperçue, effectivement. Et c'est celle qu'on a vue également en mer Noire.
1: L'amiral Éric Lavaux, il répondait à Arnaud Pontus dans RFI Matin.
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1: 5 morts et des dégâts infligés à des installations énergétiques. C'est le bilan des attaques ukrainiennes de la nuit en Russie la nuit dernière. L'armée ukrainienne vise des raffineries, oléoducs et dépôts pétroliers afin de priver Moscou des revenus liés de la vente d'hydrocarbures. Sur les plans diplomatiques, la conférence annuelle pour la reconstruction de l'Ukraine s'est ouverte ce matin à Gdansk en Pologne. Le président ukrainien Volodymyr Zelensky n'y est pas en raison de tensions avec Varsovie. Il y a en revanche Ursula von der Leyen, la présidente de la Commission européenne. Bruxelles a approuvé en décembre un prêt de 90 milliards d'euros, dont une première tranche de 3,2 milliards versée en juin. Les deux tiers de ces fonds sont destinés à la défense de l'Ukraine. Autre rendez-vous diplomatique du jour, un sommet franco-italien à Antibes sur la côte d'Azur, en présence d'Emmanuel Macron et de Giorgia Meloni. Après une série de dissonances, c'est un rendez-vous, le premier du genre depuis 6 ans, destiné à donner un nouvel élan à la relation bilatérale. Nous vous l'annonçons. Hier à la même heure, un premier cas du virus Ebola a été identifié en France. La victime est un médecin humanitaire de l'ONG Alima, de retour de RDC, où selon l'OMS, Ebola circule très rapidement. Les autorités sanitaires françaises se veulent rassurantes. L'état du patient est stable. Aude-Villiers Moriamé a recueilli le témoignage du docteur Abdirahman Mahmoud. Il dirige les opérations d'alerte et de réponse aux urgences sanitaires de l'OMS.
5: Cet incident montre les vrais défis auxquels font face les travailleurs de santé sur le terrain et leur héroïsme. 82 travailleurs ont été contaminés par Ebola, 78 en RDC, 4 en Ouganda. Ils sont extrêmement dévoués, mais ils travaillent dans un contexte de très haut risque. Ebola est l'un de ces risques, mais ils doivent aussi faire face à des problèmes sécuritaires, à des conflits armés, à des risques d'enlèvement, à des crimes. Ils risquent toujours d'être au mauvais endroit, au mauvais moment, et cela devient un vrai défi.
1: Et on rappelle que la souche du virus Ebola qui circule en RDC mais aussi en Ouganda est rare. Il s'agit de la souche Bundi Bungo contre laquelle il n'y a aujourd'hui ni vaccin ni traitement spécifique. Ebola a fait près de 300 morts depuis mi-mai. Le record de la nuit la plus chaude jamais enregistrée en France a une nouvelle fois été battu la nuit dernière. La canicule historique pourrait atteindre ce jeudi un nouveau pic avant un début d'amélioration attendu en soirée sur la façade atlantique. En ces temps de chaleur extrême en France, les regards se tournent vers l'Espagne, pays qui a pris des mesures spécifiques pour protéger ses travailleurs en extérieur. Illustration à Barcelone avec notre correspondante Élise Gazangel.
6: Il est à peine 9h du matin dans le parc de Gloriès de Barcelone, mais les températures sont déjà insupportables. Sous un soleil de plomb, seuls quelques jardiniers travaillent.
7: Oui, il est encore tôt, mais comme tu vois, je transpire déjà.
6: Carmen González est employée aux espaces verts depuis 25 ans.
7: C'est dur, mais on a des pauses de 10 minutes toutes les heures ou de 5 minutes toutes les demi-heures. On boit de l'eau et à partir d'une certaine heure, on ne travaille qu'à l'ombre.
6: Outre ces pauses et les horaires adaptés mis en place depuis plusieurs années, la mairie vient tout juste de distribuer près de 1400 bracelets intelligents à ses employés qui travaillent en extérieur. Pep Limona, coordinateur du service de prévention.
8: Il mesure sa température corporelle et vibre ou émet un son avant qu'il y ait un danger. Et dans ce cas-là, la personne doit s'arrêter, se reposer, s'hydrater et se mettre à l'ombre.
6: Une mesure qui a un coût, environ 50 euros par bracelet, mais qui a pour but d'éviter les drames. En juin 2025, une employée de nettoyage des rues de Barcelone est décédée après son service en pleine vague de chaud. Élise Gazangel, Barcelone, RFI.
1: Enfin, au Mondial de football, les phases de groupe touchent à leur fin et le programme des 16e de finale se complète peu à peu. 6 matchs au programme aujourd'hui dans le groupe E, Curaçao, Côte d'Ivoire et Équateur, Allemagne. Dans le groupe F, Japon, Suède et Tunisie, Pays-Bas. Enfin, dans le groupe D, Turquie, États-Unis et Paraguay, Australie. Voilà pour l'information qui revient à 13h sur RFI avec RFI Midi, un conteneur, mais tout de suite 8 milliards de voisins. Emmanuel Bastide, bonjour.
9: Bonjour Gilles Moreau. Prochain journal dans 50 minutes et chez 8 milliards de voisins, nous parlons de l'emploi et des jeunes diplômés sur le continent africain, mais pas seulement.
10: Les voix de l'abolition se rassemblent à Paris pour le 9e congrès mondial.
11: L'actualité nationale et internationale s'est terminée pour l'instant. On quitte les informations de Radio France Internationale et on continue avec la suite des programmes sur InfoRC.

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1: Et c'est l'agenda local et culturel d'InfoRC. Bonjour à vous qui nous rejoignez. Merci à tous d'être à l'écoute de nos programmes sur le 88.6 et le 97.2. On débute cet agenda avec une conférence ce soir. L'association albenacienne des Amis du Patrimoine propose une conférence intitulée « Jalon pour l'histoire du canal de Baza ». Ce sera animé par Colette Véron. C'est à 18h au centre Le Bourneau. C'est gratuit. Et demain à la médiathèque intercommunale Jean Ferrat, initiation à la langue italienne. Parliamo italiano, initiation à la langue italienne. Ensemble, cultivons la curiosité et le partage lors d'ateliers participatifs. Ce sera de 17h30 à 18h30 à la médiathèque. C'est à partir de 15 ans à la médiathèque. Donc.

Star Wars Unlimited organisé par Le Point Jeu à Aubenas. Le rendez-vous, c'est à 13h. La fête de quartier de Saint-Pierre, animation et concert au programme à la maison de quartier de Saint-Pierre. C'est à partir de 20h30 ce samedi. Et puis les journées du patrimoine de pays à Castanea. Les objets prennent la parole à l'occasion des journées du patrimoine de pays. Castanea à Joyeuse propose un week-end inédit dans les salles d'exposition. De nouveaux cartels éphémères intitulés « Les objets racontent » invitent les visiteurs à découvrir autrement la collection sous forme d'interviews ludiques. Plusieurs objets emblématiques dévoilent leur histoire et leur utilisation. Ce samedi à 15h, un castanéiculteur transformateur des Cévennes d'Ardèche viendra partager son métier, présenter son savoir-faire et répondre aux questions des visiteurs. Et à l'occasion de ces événements, l'entrée sera proposée à tarif réduit pour tous au cours du week-end.

On enchaîne avec un rendez-vous proposé par l'association Format après une résidence de création à Jaujac. Le collectif Une bonne masse solaire présente Mobile les 27 et 28 juin à la Maison du Parc. Après 3 semaines de résidence entre mars et juin, Une bonne masse solaire revient pour présenter Mobile, donc sa nouvelle création conçue pour l'extérieur. Accueillis par Format dans le cadre du programme Nomade du réseau Nos lieux communs, les artistes dévoileront les 27 et 28 juin une forme poétique et contemplative teintée de leur immersion dans les paysages ardéchois. Mobile est une création à la croisée de la performance, des arts plastiques et de la danse. Pensée pour le plein air, le spectacle se déploie sous la forme d'une succession d'actions, d'images et d'installations activé par les interprètes. C'est donc ce vendredi et ce samedi à 19h. C'est au domaine de Rochemure, à la Maison du Parc, à Jaujac. Ça dure environ 35 minutes et c'est gratuit. Le rendez-vous est à 19h dans la cour de la Maison du Parc pour un départ collectif à pied vers le lieu de représentation. Il y a environ 10 minutes de marche pour y accéder. Ce samedi, toujours à Saint-Maurice d'Ardèche, Conte sous les étoiles. À 18h30, la Compagnie du Globe vous invite à la Montée des Galines pour une soirée Conte à la Belle Étoile avec un repas ardéchois à partager. Au programme, frissons et fou rire garantis avec la terrifiante légende du seigneur de Sanson ou celle de l'abbé Dumas. Vous pourrez aussi vous laisser emporter par les farandoles ardéchoises et les menuets baroques, le tout dans une ambiance drôle et un brin coquine. Un spectacle porté par Catherine Escure, conteuse et musicienne, et Mathilde Blénaud, clavecin. C'est accessible de 7 à 107 ans. Le tarif, c'est 12€ pour le spectacle seul, 27€ avec le repas. Pour réserver, écrivez directement à la Compagnie du Globe. C'est la Compagnie du Globe 07, tout attaché, @gmail.com. Précarité, mon amour, une autre histoire du capitalisme. C'est un spectacle imaginé, interprété par Emmanuel Cournary. C'est à la Bobine ce dimanche à 18h. Il s'agit d'une conférence gesticulée. C'est le récit d'une femme prise entre les espoirs d'ascension sociale de ses parents et la réalité néolibérale du monde qui se construit à partir des années 80. Donc c'est à 18h pour le spectacle, mais vous pouvez vous rendre directement à la Bobine dès 17h30, puisque l'ouverture du Bobard, ce sera donc à cette heure-là. On termine avec un stage d'illustration art et aquarelle. Lorraine Bess propose un stage d'illustration cet été à Barnas. Carnet de voyage local, technique traditionnelle de l'aquarelle, rando croquis, mise en valeur du patrimoine, etc. Voilà, ce sera. Donc il y a plusieurs rendez-vous en fait hein, dans l'été. Et le premier, c'est dès demain, ce vendredi, jusqu'au dimanche 28. Ensuite, du 23 juillet au 26 juillet. Et puis, en août, un autre rendez-vous du 20 au 23 août. Et puis ensuite, un autre en septembre. On aura bien sûr l'occasion d'en reparler d'ici là. Je vous donne le numéro pour les réservations et les renseignements. C'est au 06 89 91 34 47. 06 89 91 34 47. Et puis je vous rappelle que vous pouvez retrouver cet agenda en ligne, en podcast et en page d'accueil de notre site internet. Voilà, si vous n'avez pas le temps de noter ce numéro ou si vous n'êtes pas en capacité de le faire, hein, restez bien vos mains sur le volant, c'est plus important. Vous pouvez vous rendre sur notre site internet pour retrouver ce numéro et cet agenda pour toutes les informations. Je vous remercie d'avoir suivi cet agenda local et culturel avec nous sur Info RC et on enchaîne en musique avec un peu de musique du monde et Guillermo Portabales tout de suite, El Carretero.

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2: 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Certains élèves du lycée Marcel Gimon sont partis en Norvège grâce au dispositif Erasmus. Cette semaine, sur nos ondes, retour sur cette expérience enrichissante.
3: Et alors, qu'est-ce qui vous a le plus surpris en Norvège ?
4: Le fait de manger du renne, c'était très surprenant.
5: Moi, c'est les heures à laquelle ils mangent, c'est relativement tôt, surtout le soir, c'est entre 16 et 17 heures.
4: Les cours sont vraiment différents d'en France, c'est pas du tout les mêmes horaires.
6: La plupart des Norvégiens n'éteignent jamais la lumière de partout dans leur maison, donc il y a toujours de la lumière partout et ils n'éteignent jamais la lumière. Ouais, c'est très surprenant.
7: Moi, ce qui m'a beaucoup surprise, c'est leur mode de vie. C'est-à-dire que, bah, du coup, comme on a dit plus tôt, ils mangent très tôt. Et le soir, ils sortent à nouveau de leur maison après avoir mangé, après avoir dîné. Et ils vont faire d'autres activités. Donc, c'est vraiment très différent de chez nous.
8: La liberté qu'ils ont, ils font un peu comme ils veulent, à n'importe quel âge.
9: Ce qu'ils mangent, en fait, ils mangent des trucs bizarres, genre du sucré salé. C'est un peu bizarre et c'est pas très bon, honnêtement.
10: Moi, j'étais étonnée de à quel point leur vie, elle est pas concentrée que sur l'école, parce qu'ils ont énormément de temps libre autour. Donc, c'est leur vie à côté de l'école, et l'école, c'est pas toute leur vie.
3: Alors, vous avez été une semaine avec des élèves norvégiens ou norvégiennes. Qu'est-ce que vous avez pensé de leur système scolaire ? Est-ce que vous le préférez en France, en Norvège ? Qu'est-ce qui vous a interpellé ?
10: Il a l'air moins stressant qu'en France, parce qu'ils ont moins de pression avec les examens et avec ce qu'ils doivent faire après le lycée, il me semble. Après, en une semaine, on n'a pas tellement de temps de voir sur le long terme, mais en tout cas, ils ont quand même beaucoup plus de temps libre et de liberté.
3: Alors, ça donne quoi les horaires de cours en Norvège ?
5: Alors, ils commencent à 8h. Ensuite, de 11h à 13h, ça varie, soit c'est 11h à midi, soit midi à 13h, ils ont une pause. Et après, ils finissent les cours à peu près vers 15h.
2: Voilà, émission à retrouver dans son intégralité, samedi à 10h, sur nos...
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1: Salut et bienvenue sur Info RC. Nous nous retrouvons pour l'instant mytho. Votre émission consacrée aux mythes et légendes de l'Antiquité est présentée par les élèves de 3e de l'option latin du collège La Ségalière à La Rochelle. Aujourd'hui, notre émission est consacrée aux mythes de Persée. Elle est présentée par Elouan, Étienne et Mathis.

Danaé, la mère de Persée, avait été enfermée par son père, Acrisios, dans une tour d'airain, car l'oracle lui avait prédit que son petit-fils le tuerait. Mais cela n'empêche pas Zeus de séduire Danaé. Pour cela, il se transforme en puits d'or qui peuvent

Acrisios découvre l'enfant de sa fille par ses cris. Il décide de se débarrasser de la mère et de l'enfant en les enfermant dans un coffre jeté sur les flots. Persée et sa mère, par miracle, arrivent sur l'île de Seriphos.

0: le roi de l'endroit, Polydectès, Arcèbe Danaé, dont il est amoureux. Persée, devenu grand, tente de la protéger. Pour l'éloigner, Polydectès invente une ruse. Il fait semblant de se marier avec une autre femme et ordonne à tous les invités de lui offrir comme cadeau de mariage un cheval. Persée est pauvre. Il n'a pas les moyens d'acheter un tel animal. Il dit à Polydectès qu'il lui offrira n'importe quel autre cadeau, fût-ce la tête de Méduse. Méduse est une gorgone. Les gorgones sont trois sœurs. Ce sont des créatures malfaisantes à la chevelure constituée de serpents et qui changent en pierre ceux qui ont le malheur de les regarder.
1: Mais Persée ignore où vivent les gorgones. Il part donc demander leurs adresses à ses sœurs, les trois grès, monstres ne possédant qu'une seule dent et qu'un seul œil pour trois. Elles se les passent à tour de rôle pour manger et voir. Elles refusent de lui indiquer où vit Méduse. Alors Persée, profitant d'un moment où elles se passent l'une à l'autre leur œil, le leur dérobe. Il n'accepte de leur rendre que si elles lui disent où se trouvent les gorgones.

Persée obtient l'aide de plusieurs dieux, notamment celle de Minerve et Athéna, qui déteste Méduse, et qui lui donne un bouclier dont la surface est si lisse qu'elle est un miroir. Vulcain et Phaïstos lui forgent une fossile très coupante, la harpe, avec laquelle trancher le cou du monstre. Muni de tous ses attributs, Persée parvient jusqu'au repère de Méduse. Lorsqu'il arrive, Méduse et ses autres sœurs, les Gorgones, dorment. Minerve Athéna lui a dit de regarder, non pas la Méduse elle-même, mais son reflet sur le bouclier qu'elle lui a donné. Il s'approche doucement, ne regardant que le reflet, et tranche la tête de Méduse.

Du sang de méduse jaillit Pégase, un cheval ailé que perçait en fourche pour s'élancer dans les airs et rentrer chez lui. Il est doté d'un trophée le rendant presque invincible et a trouvé sur sa route une épouse, Andromède. Il se venge alors de Polydectès qui a tenté de violer Anaë en le pétrifiant avec la tête de méduse. Il décide de rentrer dans sa patrie, Argos. Lorsqu'Acrisios apprend son retour, il s'enfuit à l'autre bout du pays, à Larissa, pour éviter de croiser le chemin de son petit-fils et que la prédiction se réalise. Mais des jeux athlétiques sont organisés à Larissa. Persée y participe, et au cours de l'épreuve du lancer de disque, Persée lance le disque qui, comme par magie, dévie de sa trajectoire et frappe Acrisios, qui se trouve parmi les spectateurs. Le roi meurt, tué par son petit-fils, comme l'avait prédit l'oracle.

Merci pour votre écoute. Nous nous retrouvons très vite pour un nouvel Instant Mytho, votre émission consacrée au mythe de l'Antiquité et présentée par les latinistes de 3e du Collège de la Ségalière. Ou à l'été.

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2: Bonjour à toutes et à tous et bienvenue dans un nouvel épisode de Pop Collection. Pour cette émission, je vous propose de découvrir ou redécouvrir Smooth Criminal de Michael Jackson. On se régalera avec Bernard Lavillier, On the Road Again. À venir également UB40 avec Red Red Wine, Lucienne Boyer et le mythique Parlez-moi d'amour. Et tout de suite, on débute avec The Kinks et le tout aussi mythique You Really Got Me.

You Really Got Me est une chanson des Kinks sortie en 1964, écrite par Ray Davies. Elle se distingue par son riff de guitare qui est l'un des plus célèbres de l'histoire du rock. Et à sa sortie, elle se classe numéro 1 des ventes au Royaume-Uni pendant 2 semaines. Elle devient par la suite un classique du rock'n'roll avec un grand R. Avec son son de guitare distordue, elle est parfois considérée comme le premier morceau de hard rock. Ray Davies a écrit You Really Got Me entre le 9 et le 12 mars 1964. C'est l'une des toutes premières chansons qu'il écrit d'ailleurs. Il la compose sur le piano qui occupe la pièce principale de la maison de sa famille. Il s'agit alors d'une chanson légère avec de légers accents jazz. Il l'a fait écouter au photographe Alan Ballard lors d'une séance de photos au printemps 64. Mais ce dernier n'en garde pas une grande impression. Bien que Ray Davies l'ait écrite comme une chanson plutôt tranquille, Dave Davies estime lui que le riff serait plus puissant s'il était joué à la guitare. Dès lors, les Kinks tentent de l'enregistrer au moins à 2 reprises en studio durant l'été 64. La première démo est plutôt un blues, tandis que le deuxième essai enregistré en studio reste plus lent que la version finale. Les musiciens souhaitent faire une troisième tentative, mais Pye Records, leur maison de disques, refuse de payer pour un autre passage en studio, dans la mesure où les 2 premiers 45 tours des Kinks n'ont pas rencontré le succès attendu. De son côté, Ray Davies menace de ne pas assurer la promotion du single s'il n'est pas réenregistré, et le manager du groupe, Larry Page, le soutient. L'impasse est résolue.

celui lorsque le management du groupe finance lui-même la nouvelle séance d'enregistrement. C'est en lacérant le haut-parleur de son ampli avec une lame de rasoir que Dave Davies obtient le son de guitare distordu caractéristique de la chanson et révolutionnaire pour l'époque. Le morceau est enregistré au studio IBC à Londres le 4 juillet sous la houlette du producteur Shel Talmy. Une rumeur persistante veut que ce soit Jimmy Page lui-même et non Dave Davies qui a interprété le solo de guitare. Cette rumeur est notamment rapportée par John Lord qui affirme jouer du piano sur cette chanson. En réalité, bien que Page ait joué en tant que musicien de studio pour les Kinks par la suite, c'est bien Dave Davies qui joue ce solo, comme l'ont confirmé à plusieurs reprises les principaux intéressés. Ray Davies aurait reconnu que Jimmy Page a peut-être joué sur la deuxième prise, mais c'est la troisième, avec la guitare de Dave qui est utilisée sur le disque. Doug Inman suggère qu'elle a pu voir le jour dans le petit milieu du rhythm and blues britannique, qui n'aurait pas apprécié de voir un groupe comme les Kinks, composé d'adolescents sortis de nulle part, rencontrer du succès avec une chanson d'inspiration blues aussi forte. Toutefois, le batteur du groupe, Mick Avory, est lui bel et bien remplacé par le musicien de studio Bobby Graham. You Really Got Me sort le 4 août 64 avec le succès qu'on lui connaît et restera à jamais un véritable titre révolutionnaire dans l'histoire du rock. Et je vous propose, après m'avoir écouté longuement, vous le méritez, de l'écouter tout de suite en entier.

Parlez-moi d'amour et cette chanson française de musical écrite et composée par Jean Lenoir, interprétée et enregistrée en 78 tours par Lucienne Boyer en 1930, ce qui explique le son un petit peu désuet de cette chanson, un son daté mais un grain d'époque qu'on va prendre plaisir à découvrir aujourd'hui. C'est un des grands succès international du répertoire de Lucienne Boyer et plus largement de la chanson française. Jean Lenoir a écrit et composé cette chanson d'amour en 1924. Il la destine au départ à son amie Miss Tinguette. Mais comme il se fâche avec elle, cette chanson va rester 5 ans au fond d'un tiroir. Parlez-moi d'amour, redites-moi des choses tendres, votre beau discours, mon cœur n'est pas là de l'entendre, pourvu que toujours vous répétiez ces mots suprêmes, je vous aime. Jean Lenoir donne finalement sans conviction cette chanson, orchestrée et prête à chanter, à une jeune chanteuse débutante venue le solliciter, qu'il interprète sur la scène de musical de l'Européen, au 17e arrondissement de Paris, où Lucienne Boyer la découvre et vient immédiatement la demander à Jean Lenoir. C'est un succès considérable, aussi bien en France qu'à l'étranger. La chanson a été traduite en 37 langues, écoutée sur tous les gramophones du monde. Le premier grand prix du disque français de l'Académie Charles Cros, qui vient tout juste d'être créé en 1931, vient couronner ce succès la même année, décerné à l'interprétation de Lucienne Boyer par un jury composé de Colette, Maurice Ravel ou encore Maurice Yvain. Lucienne Boyer l'enregistre à 4 reprises en 1930, 1948, 1951 et 1954. Les chansonniers Gilles et Julien enregistrent Parlez pas d'amour en 1932, une pastiche de cette chanson, toujours sur la musique de Jean Lenoir avec des paroles de Jean Villard. Comme une réponse à cette chanson, Lucienne Boyer demande alors à Jean Delettre, son compagnon de l'époque, de lui écrire en 1933 la chanson Parle-moi d'autre chose qu'elle crée et enregistre en 78 tours. Elle interprétera 12 ans plus tard en 1942 un de ses autres grands succès, Que reste-t-il de nos amours de Charles Trenet. Le 28 septembre 1958, Sacha Distel, lui, chante Parlez-moi d'amour aux États-Unis au Ed Sullivan Show. Mais c'est bien la première version, celle enregistrée par Lucienne Boyer en 1930, que je vous propose d'écouter tout de suite avec le son de l'époque, même si vous n'avez certainement plus de gramophone.

Red Wine, cette chanson de pop folk rock à la base écrite, composée et interprétée par le chanteur américain Neil Diamond, présente sur son deuxième album studio Just For You, sorti en 1967. Elle est sortie la chanson en single l'année suivante, en 1968, mais la version qui nous intéresse ici est celle de 1983, la reprise du groupe de reggae britannique UB40 qui est devenue un succès mondial. Pour vous remémorer l'original, eh bien ça donnait ça.

Un titre déjà très sympathique, hein, signé Neil Diamond, qui s'est classé 62e dans le Billboard Hot 100 en 68 après sa sortie en single avec le titre Red Rubber Ball en face B. La version reggae de UB40, elle, extraite de l'album Labour of Love, a atteint la première place au Royaume-Uni, en Irlande, aux Pays-Bas, en Belgique, en Nouvelle-Zélande et au Canada en 1984 et en 1988 dans le Billboard Hot 100 à l'occasion d'une nouvelle sortie du single. Le texte de la chanson parle à la première personne d'un homme qui tente d'oublier une rupture amoureuse dans la consommation de vin rouge. UB40 a ajouté des couplets interprétés en toast par Terence Wilson alias Astro que l'on peut entendre dans la version longue de la chanson. Pourtant, la reprise de UB40, bien qu'elle fût celle qui a popularisé au sens mondial ce morceau, n'a pas été la première reprise de Red Red Wine, puisque le titre a été repris dès 1968 par Jimmy James and the Vagabonds. Il s'est même classé 36e à l'époque dans les charts britanniques. Et puis par Tony Tribe en 1969, il a été classé 46e au Royaume-Uni. On peut entendre cette chanson un petit peu partout. Elle fait vraiment partie de notre culture populaire. Elle est employée dans de nombreuses publicités. Et puis au cinéma énormément au fil des décennies. Je vous propose de nous replonger dans cette très belle version, celle de UB40. Nous repartons faire un tour en 1983.

On the Road Again est une chanson de Bernard Lavilliers au couplet en français et au refrain en anglais. Elle est parue sur l'album If en 1988 et en single la même année chez Barclay. La légende veut que Bernard Lavilliers ait navigué sur son bateau, le Corto Maltese, entre Saint-Malo et l'Irlande, mais il n'aurait jamais eu de bateau portant ce nom. Cela aurait pu inspirer la rime évoquant le départ d'Irlande et l'éclairage de la lande. Et derrière nous s'éclairait la lande. Une autre supposition est que cette chanson aurait été inspirée par la mort de Bobby Sands et de ses camarades, membres de l'IRA. Bernard Lavilliers, qui a parfois été accusé de plagiat, se serait fortement inspiré des paroles du poème « Les Tuileries » de Victor Hugo, poème qui dit, entre autres, « Nous sommes deux drôles aux larges épaules, de joyeux bandits, sachant rire et battre ». On a aussi prêté à Bernard Lavilliers une inspiration du côté de Léo Ferré et Si tu t'en vas, avec ces paroles-là, si tu t'en vas, la mer viendra toujours vers le rivage. Bernard Lavilliers qui aurait aussi, selon certaines sources, plagié les paroles du refrain de la chanson Errer Humanum Est, écrite par Hubert Félix Thiéphen en hommage à Jacques Kerouac et sortie 2 ans plus tôt dans l'album Météo Fournada. Comme celle de l'album, la photographie de la pochette du single On the Road Again est signé Karl Lagerfeld en personne. Toujours est-il que bien des années après sa sortie, ce titre fait partie des grands classiques de Bernard Lavilliers, un morceau que bon nombre d'entre nous ont chanté en colonie de vacances, c'est en tout cas mon cas, un titre qui est aussi présent dans une version en public sur l'album live à qui il a donné son nom, l'album live On the Road Again, sorti en 1989, mais c'est bien la version originale en studio que je vous propose d'écouter tout de suite.

Smooth Criminal est une chanson de Michael Jackson sortie en 1987, tirée de son album Bad. Elle est sortie le 5 octobre 1988 en tant que 7e single de cet album. Au départ, le titre part d'une idée que Michael Jackson avait eue en 1984 et devait avoir une ambiance western. Et puis, il a décidé de le situer dans une ambiance gangster des années 30 en le pensant dès le début comme devant être accompagné d'un vidéoclip. Je vous le rappelle, pour contextualiser, on est aux années de gloire d'MTV et des vidéos musicales pour la télévision. La chanson évoque une certaine Annie qui aurait été assassinée par un smooth criminal, c'est-à-dire un meurtrier subtil. Le prénom Annie provient du surnom donné aux États-Unis aux mannequins utilisés pour l'entraînement à la réanimation cardio-pulmonaire lors des formations de secourisme. Se caractérisant par sa rythmique singulière, le titre est joué au synthétiseur avec un son de basse slappé et échantillonné, ainsi que des boîtes à rythme qui soutiennent et propulsent la chanson. La mélodie est ainsi atypique, à la fois syncopée, percutante, froide et entraînante. En réalité, Smooth Criminal est l'aboutissement d'une démo enregistrée lors de l'enregistrement de Thriller et baptisée Al Capone, qui est disponible sur la réédition de l'album Bad 25. Les battements de cœur que l'on peut entendre au début de la chanson sont ceux de Michael Jackson lui-même. La respiration haletante que l'on peut entendre à la fin de ces battements de cœur est celle de Frank DiLeo, le manager de Michael Jackson, mais elle n'est disponible que sur les albums originaux, pressés entre 87 et 89. Ça tombe bien, c'est cette version que je vous donne à entendre tout de suite, histoire de danser un petit peu, si vous le pouvez, bien sûr.

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1: Les offres d'emploi.
2: Dans le cadre de l'accompagnement d'une personne à domicile, on recrute un assistant de vie sérieux, sérieuse, bienveillant et autonome, disposant idéalement d'une expérience en tant qu'aide-soignante ou dans l'accompagnement de personnes dépendantes. Les missions principales: accompagnement dans les actes de la vie quotidienne, aide à la toilette et à l'hygiène corporelle, assistance à l'habillage et au déplacement, à l'intérieur et à l'extérieur du domicile, aide à la prise des repas, entretien du logement, entretien du linge, préparation de repas simples et courants, participation à des activités de stimulation et de convivialité, suivi administratif courant. Et pour le profil recherché, une expérience d'aide-soignante auxiliaire de vie ou d'accompagnement de personnes âgées est souhaitée, un sens de l'écoute et de la bienveillance, et bien sûr un respect des règles d'hygiène et des consignes sanitaires. Il vous faut aussi avoir la capacité de travailler en binôme puisque le planning est partagé. Il est partagé avec un binôme, en effet, afin d'assurer la continuité de l'accompagnement. On vous demande dans ce cadre un minimum de 65 heures mensuelles avec des horaires de 9h à midi et de 19h à 20h30 jusqu'à 2 heures supplémentaires d'accompagnement et d'activités de stimulation peuvent être proposées dans la journée. C'est donc un CDI en temps partiel, minimum de 15 heures par semaine avec du travail les week-ends et les jours fériés avec un taux horaire brut de 21,83 €.

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1: Merci d'écouter RFI. Il est midi en temps universel, 14h ici à Paris. C'est l'heure du journal. Bonjour Candice Mazotomazic.
2: Bonjour Anne Cantner, bonjour à toutes et à tous.
1: Avec le Venezuela à la une, le tremblement de terre qui a secoué le pays hier soir est le plus puissant depuis plus d'un siècle.
2: Deux secousses de magnitude 7,2 et 7,5 qui ont coûté la vie à 164 personnes et fait un millier de blessés. Bilan encore provisoire et qui risque de grimper au vu des dégâts sur place. Ces dernières heures, les messages de soutien se multiplient. L'Union Européenne, la Chine ou encore les États-Unis se disent prêts à apporter leur aide.
1: L'Ukraine reçoit un premier versement du soutien promis par l'Union européenne.
2: 3,2 milliards sur les 90 qui seront envoyés à Kiev par Bruxelles. C'est la présidente de la Commission européenne qui l'annonce alors que s'est ouverte la 5e conférence de la reconstruction de l'Ukraine. Ça se passe en ce moment à Gdańsk, en Pologne.
1: À l'actualité, c'est aussi l'Europe, toujours soumise à une canicule historique.
2: Et aujourd'hui, ce sont à l'échelle du continent 100 millions de personnes qui connaîtront des températures au-dessus des 35 degrés. La France active son niveau le plus élevé de mobilisation sanitaire. Et puis nous resterons en France pour évoquer ce premier cas d'Ebola hors d'Afrique. Il a été détecté hier à Paris. Un médecin de retour d'une mission humanitaire en Ituri, l'épicentre de l'épidémie en République démocratique du Congo.
1: Au moins 164 morts, un millier de blessés au Venezuela.
2: Des comptes encore provisoires du double tremblement de terre qui a secoué le pays hier soir. Cela faisait depuis 1900 qu'un séisme de cette puissance ne s'était pas produit au Venezuela. Des heures d'angoisse au cours desquelles des dizaines de milliers de Vénézuéliens et Vénézuéliennes ont ressenti la violence des secousses. Tandis que d'autres ont passé leur temps à chercher leurs proches disparus. Certains ont été ensevelis sous les décombres. RFI a pu joindre des habitants de la capitale et de l'État voisin de la Guayra, Melissa Barra, des habitants qui ont vécu dans leur chair cette catastrophe.
3: 18h à Caracas, la nuit s'apprête à tomber quand deux séismes de magnitude 7,2 et 7,5 frappent la capitale vénézuélienne à 39 secondes d'intervalle. Puis de nombreuses répliques et toute une nuit d'angoisse. Jofrana habite dans le quartier de El Rosal à Caracas.
4: J'étais avec mes enfants et mon neveu dans un parc d'attractions. Ils étaient montés sur une des attractions quand la terre s'est mise à trembler. C'était la panique. Ils ont tout arrêté. Ils nous ont aidés à faire sortir les enfants pendant que tout tremblait autour. Et alors que nous pensions que c'était fini, le deuxième séisme est survenu. Ça a été très violent.
3: Comme de nombreux Vénézuéliennes, Jofrana s'est réfugiée chez des proches après avoir trouvé sa maison gravement endommagée. D'autres ont dormi dans leur voiture ou dans des stades. Des immeubles entiers ont été réduits en poussière, comme celui de Marilide Rodriguez à La Guaira, sur la côte. Elle a été ensevelie avant d'être retrouvée. Sa sœur témoigne.
5: Son extraction a duré plusieurs heures car il fallait déblayer les décombres.

0: décombres. Ma sœur est restée 4 heures sous les décombres, avec les jambes repliées sur le visage. Elle ne sent plus ses jambes.
1: No siente las piernas.
2: Le bilan humain ne cesse de s'alourdir. On parle déjà du pire séisme au Venezuela depuis celui d'octobre 1900.
3: Précision signée Mélissa Barra avec des témoignages recueillis par Andreina Flores et Victor Amaya de RFI en espagnol ces dernières heures. Je vous le disais en titre, c'est de l'aide du monde entier qui est proposée au Venezuela. Donald Trump a été le premier, lui, à écrire sur son réseau Truth Social la nuit dernière que son pays était prêt à apporter son aide pour, je cite, « leurs nouveaux et formidables amis ». Le Brésil, Cuba, mais aussi l'Inde, la France et l'Union européenne ont assuré pouvoir envoyer des secours ou des besoins matériels.
4: Le Venezuela qui avait connu déjà en 1967 un séisme, un tremblement de terre de magnitude 6,5.
3: Le pays se situe dans une zone propice à ce genre d'événement, c'est ce que nous explique Hélène Lioncan. Elle est sismologue, chercheuse émérite au laboratoire de géologie de l'École normale supérieure et au CNRS. On l'écoute.
5: Ça n'a rien de très surprenant. Ces failles étaient connues, elles étaient connues pour être actives. En l'occurrence, au nord, il y a la plaque Caraïbe. Au sud, c'est la plaque Amérique du Sud. Donc le séisme a lieu à l'interface, en fait, entre ces deux plaques. Ces deux plaques bougent l'une par rapport à l'autre à peu près 2 cm par an. Et il y a une autre complication qui se rajoute parce qu'à l'ouest, il y a la plaque Nazca, qui est une plaque océanique qui plonge sous la Colombie. Cette rencontre de ces trois plaques, ça forme une zone assez complexe avec des failles de différentes orientations, de différents types. Les cartes d'aléas sismiques qui sont produites mentionnaient bien ces failles comme étant potentiellement actives, quoi.
3: La sismologue Hélène Lioncan au micro de Juliette Pietraszewski a noté que des équipes de secouristes spécialisées, coordonnées par l'ONU, sont déjà en route pour participer aux recherches des personnes piégées sous les décombres.
4: La 5e conférence pour la reconstruction de l'Ukraine s'est ouverte aujourd'hui, tout à l'heure, à Gdansk, en Pologne.
3: Alors que les discussions de paix sont au point mort entre Kiev et Moscou, responsables politiques et acteurs économiques européens discutent déjà de l'après-guerre. Un premier versement de 3,2 milliards d'euros sur les 90 promis par l'Union européenne a été envoyé aujourd'hui à l'Ukraine. Et pour la première fois, ce rendez-vous annuel se tient en l'absence de Volodymyr Zelensky à cause d'une brouille mémorielle entre l'Ukraine et la Pologne autour de la Seconde Guerre mondiale. Mais Kiev et Varsovie ont préféré jouer l'apaisement, Julien Chavanne.
6: Dès l'ouverture de la réunion, le Premier ministre polonais Donald Tusk a voulu mettre fin aux tensions entre les deux pays.
7: Souvenez-vous, nous ne pouvons bâtir que sur la vérité, le respect mutuel et la compréhension de l'histoire. Cette solidarité, Solidarnosc, Nakdansk, ne peut exister que si nous ouvrons nos cœurs et nos esprits au passé, mais surtout à l'avenir.
6: À l'origine de ces frictions, la décision de Volodymyr Zelensky de baptiser une unité militaire du nom d'une organisation nationaliste tenu en Pologne pour responsable de la mort de plus de 100 000 personnes. En représailles, le président nationaliste de la Pologne a retiré à son homologue ukrainien la plus haute distinction du pays. Dépêché en Pologne pour représenter son pays, la première ministre ukrainienne Yulia Svyrydenko avait pour mission de se réconcilier avec les Polonais.
8: Chers amis polonais, merci pour l'aide que vous nous avez apportée au moment où le besoin de soutien était le plus urgent. Merci de nous avoir accompagnés tout au long de cette année et merci pour votre volonté de bâtir un avenir commun au sein de l'Union européenne.
6: Sur le plan financier, la chef du gouvernement ukrainien s'attend à quelque 10 milliards d'euros d'investissement. La reconstruction de l'Ukraine, quand la guerre s'arrêtera enfin, est évaluée à plus de 500 milliards d'euros.
3: Julien Chavanne du service international de RFI. Et puis c'est l'autre rendez-vous diplomatique à la une sur le vieux continent. Ce jeudi, le sommet franco-italien organisé à Antibes, sur la Côte d'Azur, en France, en présence d'Emmanuel Macron et de Giorgia Meloni. C'est leur première rencontre du genre en 6 années, les deux dirigeants qui doivent mettre en scène leur bonne entente après plusieurs années de tension.
4: L'actualité de ce jeudi, c'est aussi la poursuite de la tournée diplomatique de Marco Rubio dans les pays du Golfe.
3: Le secrétaire d'État en mission apaisement auprès des alliés des États-Unis dans la région, après les Émirats Arabes Unis et le Koweït. Le chef de la diplomatie américaine est arrivé à Bahreïn pour participer à une réunion du CCG, le Conseil de coopération du Golfe, groupe qui rassemble les 6 monarchies de la péninsule arabique, inquiète des conséquences de la guerre lancée par Washington et Israël contre l'Iran. Les détails, c'est avec Nicolas Falaise.
9: Arabie Saoudite, Qatar, Émirats Arabes Unis, Koweït, Bahreïn, Oman, 6 monarchies arabes du Conseil de coopération du Golfe, pour lesquels il y a un avant et un après la guerre de 2026, durant laquelle l'Iran a riposté sur ses voisins à coups de missiles et de drones. Le conflit n'a pas bouleversé tous les choix stratégiques des pays du Golfe. Ainsi, les Émirats Arabes Unis et Bahreïn ont choisi de poursuivre leur rapprochement avec Israël. Mais ce que les monarchies de la région ont en commun, c'est un énorme doute concernant leurs relations avec Washington. Non seulement les bases militaires américaines sur leur sol ne les ont pas protégées, mais elles les ont exposées aux ripostes iraniennes. Les pays du Golfe ont aussi subi des dommages sur leurs propres installations, comme l'immense champ gazier de Ras Laffan au Qatar, et leur économie reste suspendue à un hypothétique retour à la normale dans le détroit d'Ormuz. Dans ce contexte, le secrétaire d'État Marco Rubio devrait entendre des alliés inquiets de subir l'accord qui se négocie entre Iran et États-Unis après avoir subi une guerre qu'ils n'ont pas voulu.
3: Nicolas Falaise, un déplacement de Marco Rubio, vous venez de l'entendre, en pleine négociation sur un règlement durable du conflit au Moyen-Orient. Le secrétaire d'État américain évoque à l'instant des avancées dans les pourparlers entre Israël et le Liban. Nous voulons un accord, mais pas à n'importe quel prix, a lancé au sujet de l'Iran cette fois-ci tout à l'heure le chef de la diplomatie américaine, qui dit craindre un chaos total si la République islamique rendait payant le passage dans le détroit d'Ormuz. Et un peu plus tôt dans la journée, les gardiens de la Révolution ont mis en garde contre toute traversée de ce corridor maritime sans leur autorisation, assurant réfléchir à l'imposition de droits de redevance. Déclaration qui n'ont pour l'heure pas eu d'incidence sur les cours de pétrole. Ils ont même retrouvé leur niveau d'avant-guerre. Ce matin, le baril de Brent de la mer du Nord s'échangeait autour de 72 dollars.
4: Et c'est en plein pour parler avec l'Iran que le Premier ministre israélien a rendez-vous avec la justice.
3: Il a achevé hier soir sa déposition dans son procès pour corruption au terme de 98 audiences étalées sur un an et demi. Le procès va tout de même se poursuivre avec des auditions de témoins. Bonjour Muriel Paradon.
10: Bonjour.
3: Le Premier ministre israélien qui est donc mis en cause dans plusieurs affaires.
10: Oui, une fois de plus, Benjamin Netanyahou s'en est pris au procureur. Lors de sa dernière audition devant un tribunal de Tel Aviv, hier soir, le Premier ministre israélien a dénoncé un procès en forme d'assassinat politique. Benjamin Netanyahou a toujours rejeté les faits qui lui sont reprochés. Il est accusé dans 3 affaires différentes de corruption, fraude et abus de confiance pour avoir négocié une couverture favorable avec différents médias israéliens et reçu des cadeaux de la part de milliardaires en échange de diverses faveurs. Ce procès fleuve s'est ouvert en 2020 et il n'est pas terminé. Des témoins doivent encore être auditionnés. Benjamin Netanyahou joue sa crédibilité quelques mois avant des élections en Israël. Et alors que l'accord entre l'Iran et les États-Unis mettant fin à la guerre est très critiqué dans le pays, le Premier ministre israélien a souvent joué sur la poursuite des conflits pour sa survie politique. Il est par ailleurs sous le coup d'un mandat d'arrêt de la Cour pénale internationale pour crimes de guerre et crimes contre l'humanité à Gaza.
3: Précision signée Muriel Paradon, merci beaucoup. Le Kenya dans le reste de l'actualité internationale avec la commémoration d'un anniversaire. Ce jeudi, les 2 ans de la répression sanglante de la Gen Z dans le pays. Ce 25 juin 2024, des manifestants avaient pris d'assaut le Parlement pour dire leur opposition au projet de loi de finances. La riposte policière avait fait au moins 62 morts ce jeudi. C'est un important dispositif qui a été déployé pour empêcher toute protestation.
4: Et on en reviendra dans Afrique Midi dans une vingtaine de minutes. En attendant, on va parler de la chaleur qui se poursuit en Europe et en France. 50 millions de personnes en vigilance rouge aujourd'hui dans l'Hexagone. C'est du jamais vu. Les 3/4 de la population est concernée par cette alerte.
3: Oui. Sont concernées. Oui, la France devrait connaître aujourd'hui le pic de cet épisode caniculaire. 3500 écoles restent fermées. 10 000 autres aménagent leurs horaires. Une vague de chaleur qui a contraint le gouvernement à déclencher le plan Orsan qui passe au niveau 3. Bonjour Sylvie Coffi.
11: Bonjour.
3: C'est donc le niveau le plus élevé de mobilisation sanitaire.
11: On s'attendait au premier décès lié aux températures extrêmes, a indiqué dans un point presse le cabinet du ministère de la Santé. À Paris, ce sont 25 arrêts cardiaques recensés ce mercredi. C'est 10 fois moins habituellement. Contrairement à ce qu'on pourrait croire, ces décès ne concernent pas que des personnes âgées déshydratées, mais aussi des jeunes qui font des arrêts cardiaques, précise le cabinet. Par ailleurs, les services d'urgence enregistrent au niveau national 4 fois plus de passages liés à la chaleur que d'ordinaire.
3: Le plan Orsan, donc, qui vient donc de passer au niveau 3.
11: Alors, c'est une véritable boîte à outils à la disposition des 2900 hôpitaux. Concrètement, il va permettre la mobilisation des étudiants en médecine, de libérer des places de lit, de déprogrammer, si ça n'a pas d'incidence, certaines interventions chirurgicales, de mobiliser aussi la réserve sanitaire, d'augmenter les visites à domicile des personnes les plus vulnérables. Les cliniques privées sont appelées, elles aussi, à étoffer ce dispositif de crise. Une enveloppe d'urgence de 100 millions d'euros vient d'être débloquée par la ministre de la Santé afin d'équiper les hôpitaux, notamment avec l'achat de climatiseurs.
3: Sylvie Coffi, merci beaucoup. Et puis on l'évoquait, une vague de chaleur historique qui touche d'autres pays européens. En Espagne, 212 décès sont attribuables à la canicule, d'après les autorités locales.
4: En France, un premier cas de maladie à virus Ebola diagnostiqué dans le pays. On l'évoquait hier, il s'agit d'un médecin qui revenait d'une mission humanitaire en République démocratique du Congo.
3: Le pays où sévit depuis mi-mai une épidémie d'Ebola. L'homme a été immédiatement pris en charge dès sa descente de l'avion. Les premiers symptômes sont apparus pendant le vol Air France qu'il a pris Kinshasa à Paris. Preuve que malgré les mesures de précaution et de prévention, il arrive que des soignants sur le terrain soient contaminés par le virus. Elsa Sovtich fait partie de la direction des opérations de l'ONG Première Urgence Internationale, présente en RDC depuis plusieurs années maintenant, et elle évoque pour RFI les difficultés à travailler sur place.
12: La difficulté, c'est la baisse énorme des financements en matière de santé globale qui a touché également la RDC, qui fait qu'une réponse de maladie à virus Ebola, elle coûte cher, elle demande des gros déploiements de kits de protection des patients, mais aussi surtout des soignants pour qu'ils soient en capacité de continuer à travailler. Là, on voit que si on a des soignants qui tombent en général malades en premier, puisqu'ils sont en contact avec les malades. Il y a une grosse difficulté là-dessus, sur la coordination de la réponse sur une zone aussi vaste et sur une zone qui est touchée par les conflits armés, et face à des structures qui sont en manque de moyens considérables. Donc, malgré le fait qu'on en est à la 17e épidémie, malgré le fait que les ONG qui sont présentes sur place sont expertes de la réponse, on a des grosses difficultés liées à la logistique, au financement et au fait qu'elle a été prise très tardivement, cette épidémie. Du coup, ça a le temps de se diffuser, en fait.
3: Elsa Sovtich au micro d'Aram Beng pour refermer ce journal RFI Midi. Continue avec vous, Anne Kantner.
4: Merci, Candice Mazotomazic. Il est midi et quart en temps universel et on va passer à l'actualité sportive. Et donc au foot, puisque tout est un peu écrasé par la Coupe du Monde. Bonjour Olivier Pron.
13: Bonjour Anne, bonjour à tous.
4: On commence avec la nuit dernière, dénouement dans 3 des 12 groupes.
13: Ouf, on commence à voir le bout de cet interminable premier tour. Et donc on a enfin des sélections, les deux premières de chaque poule, assurées de poursuivre l'aventure, au moins jusqu'en 16e de finale. Quel feuilleton! En attendant, à la fin du bal, on attend de savoir quels seront les 8 meilleurs 3e qui les rejoindront. Si vous avez tout suivi, vous m'avez à peu près compris.
4: C'est long.
13: Donc, les deux premiers de chaque groupe.
4: On a compris, c'était long.
13: Et les 8 meilleurs 3e. Ça donne donc qualifié Suisse, Canada, Mexique et sans doute Bosnie 3e, mais avec 4 points, donc très bien parti. Plus 2 sélections africaines. Youpi! L'Afrique du Sud, une première après un succès 1-0 sur la Corée du Sud. Et le Maroc, beaucoup plus attendu, après un succès compliqué toutefois sur Haïti. 4-2, les Lions de l'Atlas, demi-finalistes de la dernière édition, qui ne prennent toutefois que la 2e place de leur poule, derrière le Brésil.
4: Le Brésil pour lequel Neymar a enfin rejoué.
13: Oh, et là, on devrait envoyer Alléluia, Alléluia.
4: Quasiment.
13: Parce que, vraiment. 2 ans et demi après, quelle émotion. La Seleção a dominé l'Écosse 3-0 avec un doublé de Vinicius, au passage, qui montre que les grands attaquants répondent bien présents dans ce mondial. Le Ney, lui, est entré en jeu pour les 20 dernières minutes. C'est déjà ça. Non sans émotion après.
14: La sensation de retard est merveilleuse.
15: Le sentiment de revenir, c'est merveilleux. Je suis très heureux, très satisfait, très ému. Au coup de sifflet final, je me suis retourné vers ma famille, parce que tout le monde sait à quel point ça a été difficile. Ils ont vécu tout ça de très près. Mon objectif était d'être ici avec la sélection, de disputer une nouvelle Coupe du Monde, et j'ai réussi. Alors je suis très satisfait. Je remercie tous ceux qui m'ont soutenu, qui ont scandé mon nom. C'est très beau de vivre tout cela.
13: Et voilà pour l'émotion de Neymar, ex-attaquant, on s'en souvient, de Barcelone et du PSG.
4: La suite, ce jeudi, la Côte d'Ivoire notamment vise une qualification historique puisqu'elle n'a jamais franchi cette phase de poule.
13: Oui, alors là, soyons clairs quand même, Anne, c'est aussi plus simple que dans les éditions précédentes puisque l'on élimine donc 16 des 48 sélections en lice au premier tour. Les éléphants donc face à Curaçao, île des Caraïbes, qui est le plus petit état qualifiés dans cette Coupe du Monde, écrabouillés 7-1 par les Allemands, mais qui a ensuite tenu en échec l'Équateur. Pas si facile donc pour une équipe de Côte d'Ivoire qui compte depuis le début du mondial une victoire face à l'Équateur justement, et une défaite contre l'Allemagne. Un nul devrait largement suffire pour passer, et Merz Faye, le sélectionneur, confiant mais prudent.
16: L'état d'esprit, il est bon. On a eu le temps de récupérer, de digérer de la défaite de samedi face à l'Allemagne. Après, les joueurs sont conscients qu'ils sont pas loin d'une qualification historique pour un deuxième tour de Coupe du Monde. Donc, je pense que la clé, c'est la faculté qu'on aura à mettre le même sérieux, le même état d'esprit, la même intensité aussi qu'on a mis contre l'Équateur et contre l'Allemagne. Si on respecte notre adversaire et qu'on est performant dans ces différents domaines que je viens de citer, je pense qu'on aura des chances de se qualifier pour les 16e de finale.
13: Et Merz Faye avec Frédéric Suto, que vous retrouverez ce soir, Curaçao, Côte d'Ivoire, à Philadelphie, coup d'envoi 20h TU en intégralité sur les antennes africaines de RFI. À suivre également un petit peu plus tard, Japon, Suède et Tunisie, Pays-Bas. Les Tunisiens sont déjà éliminés.
4: Et tout ça, on en parle évidemment aussi dans Radio Foot. Merci Olivier Prand.
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4: Tout de suite, on retrouve notre invité, le professeur de droit public et avocat Ali Mourad. Bonjour.
18: Bonjour.
4: On va revenir avec vous sur ce qui se passe au Liban, sur ce qui pourrait se passer à l'avenir, parce que le Liban est au cœur de discussions diplomatiques. D'abord, il y a des échanges directs entre les autorités libanaises et israéliennes. Et puis l'Iran avait insisté pour que le cessez-le-feu le concernant s'étende aussi au Liban, que l'avenir du pays ne soit pas dissocié des discussions en cours avec les États-Unis. On va évoquer tout ça. Mais d'abord, vu du Liban justement, est-ce qu'on ne se sent pas un peu dépossédé en ce moment ?
19: Effectivement, ce sentiment, il est là au Liban. D'une part, cette guerre depuis 2023, depuis le 8 octobre 2023, le Liban est entré dans une phase de guerre avec une destruction faite par l'armée israélienne au sud. Elle est invraisemblable. Rien dans l'histoire du conflit entre le Liban et Israël, on a vu ce type de déplacement et ce type d'occupation et ce type de destruction qui est très clairement qui peut rentrer sous la qualification de crime de guerre. Mais en même temps, il faut savoir que les questions qui se posent aujourd'hui, c'est lié principalement à la question de l'occupation israélienne, de droit de retour, et j'utilise ce terme, le droit de retour et le droit de reconstruction. En même temps, le Liban toujours a été un pays où sa souveraineté, elle a été bafouée. D'une part, il y a la question de l'armement de Hezbollah, qui est un parti lié stratégiquement avec l'Iran, qui a décidé à plusieurs reprises d'aller seul, y compris en Irak, en Syrie, sa participation en Syrie. Et en même temps, là, aujourd'hui, le Liban se voit entre coincé entre Israël, qui est en train de détruire, en fin de compte, la destruction israélienne, elle est disproportionnée, même si on parle d'objectifs militaires. Mais en même temps, c'est l'Iran qui essaie encore une fois de récupérer, d'avoir la main mise sur la place stratégique de Liban dans ce changement de l'échiquier au Moyen-Orient, pour que l'Iran dit que je dois mettre ma main sur le Liban après avoir perdu la carte de la Syrie et celle de Gaza.
4: Donc, alors justement, on va dire un mot des deux pays que vous venez d'évoquer, oui. Israël, puisqu'il y a eu des discussions là ces derniers jours entre Israël et le Liban. Il a été question notamment du déploiement de l'armée libanaise dans le sud. Est-ce qu'aujourd'hui, Israël a intérêt à une solution diplomatique ?
19: Je pense que Israël n'a aucun intérêt pour avoir une solution diplomatique, pour la simple raison, l'objectif affiché par l'Israélien, c'est finir avec le danger, entre guillemets, de Hezbollah du côté libanais. Israël est dans la logique de continuer la guerre qu'elle a commencée à partir de 7 octobre. Et effectivement, vu la dynamique de la guerre entre les Américains et les Iraniens, les Américains ont voulu cet accord avec les Iraniens, et les Iraniens ont bien compris qu'ils peuvent remettre le Liban dans cette box, dans ce dossier.
4: Oui, et alors donc, effectivement, l'Iran en avait fait même carrément une condition dans ses propres négociations avec les États-Unis, mais en même temps sans interrompre quoi que ce soit quand le cessez-le-feu est violé.
19: Mais effectivement, le problème qui se pose aujourd'hui, c'est lorsque les Talibanais allaient signer une trêve et cela n'a pas été respecté par Israël, le discours des Iraniens et de Hezbollah était, oui, les Talibanais incapables d'imposer le respect de cessez-le-feu par les Israéliens, alors qu'aujourd'hui, on voit effectivement Israël continue à ne pas respecter le cessez-le-feu. Hier, il y a eu dans plusieurs endroits au Liban des attaques de l'armée israélienne. Donc, en fin de compte, ce qui se joue aujourd'hui est très compliqué pour le Liban et très grave. On est dans une phase, peut-être l'une des périodes les plus difficiles pour le Liban en tant que patrie, en tant que nation. D'une part, il y a une occupation. D'une part, on a perdu dans la géographie, on a perdu dans la démographie, on a perdu dans la destruction du pays qui est en crise continue depuis 7 ans, depuis 2019, depuis octobre 2019. Et en même temps, il y a une région qui est en train de se redéfinir, de se redessiner. Même les axes d'alliance dans la région sont en train de changer. On voit même, il y a les routes maritimes, les routes terrestres. Il y a un projet de ligne ferroviaire qui va commencer d'Istanbul pour finir en Arabie Saoudite. Où est la place du Liban? Où est la place du Liban économiquement? Donc la question ne se résume pas à la question, certes, la question de l'occupation et la fin de la guerre, ça doit rester la priorité des priorités. En même temps, il y a des gens qui considèrent que le Liban n'a pas le droit d'aller vers des négociations. Je pense que tout État souverain qui a le droit de négocier au nom d'un pays, c'est le gouvernement, c'est les institutions politiques, c'est une compétence régalienne entre les mains de l'État, du gouvernement et du président. Donc effectivement, si l'Iran veut aider le Liban, bon, pas de problème. En même temps, c'est les Talibanais qui les États-Unis.
4: Est-ce que les États-Unis considèrent l'Iran comme le Liban comme une priorité selon vous?
19: Ça, c'est le problème. Moi, je veux peut-être vous raconter une petite anecdote. On a rencontré, à l'époque, Monsieur Le Drian était le ministre des Affaires étrangères, en mars 2021, une rencontre à Beyrouth avec les opposants de soulèvement populaire. Moi, j'ai critiqué les choix de la politique française à l'époque. Monsieur Le Drian m'a regardé et il m'a dit, Monsieur Mourad, vous pouvez critiquer la politique française autant que vous voulez, mais sachez que vous êtes un pays oublié. Vous n'êtes sur aucun agenda régional ni international. Donc, ce que je crains, c'est que le Liban soit en quelque sorte oublié, délaissé. Et ça, c'est le danger. Et vrai, le Liban, avant 2011, il y avait le dossier libanais, palestinien, irakien. Aujourd'hui, tous les Moyen-Orient, il y a le dossier yéménite, il y a la question soudanaise, il y a la question libyenne, il y a le dossier kurde, les relations entre les pays de Golfe avec l'Iran, avec la Turquie. C'est toute une région qui est en train de se redéfinir. Et un pays comme le Liban craint d'être perdu et délaissé. Et ça, c'est le vrai défi pour la société libanaise, avec toutes ces divisions et tous ces problèmes.
4: Je vous remercie, Ali Mourad, d'avoir été en ligne avec nous, professeur de droit public et avocat. La situation, elle continue, puisqu'on apprend qu'Israël incendie, l'armée israélienne incendie aujourd'hui là des habitations dans un village du sud où les habitants étaient revenus sous protection de l'armée libanaise. Donc, comme cela avait été discuté au début de la semaine lors de négociations à Washington. Merci. 2. Direction l'Argentine maintenant, où la peur envahit les écoles et les collèges après une fusillade il y a quelques semaines, et surtout parce que depuis, des graffitis se multiplient sur les murs. On peut y lire cette menace: demain, fusillade. Ça inquiète Théo Conscience, au point que plusieurs provinces ont mis en place un protocole de sécurité.
18: La sonnerie retentit et la journée de classe prend fin devant l'Institut Obras Sanitarias à Buenos Aires. Le mois dernier, un graffiti inquiétant est venu troubler le quotidien de cet établissement scolaire.
20: Quelqu'un a écrit dans les toilettes que le lundi 20 avril, il allait y avoir une fusillade dans le collège.
18: Benicio Quintana, 15 ans, est élève en classe de seconde. L'apparition de cette menace a fait souffler un vent de panique, raconte-t-il.
20: Beaucoup d'élèves ont eu peur et ne sont pas venus au collège. La direction a dû prévenir le ministère et mettre en place un méga protocole. Le lundi en question, ils ont fouillé nos sacs et confisqué nos téléphones.
18: La menace a été prise d'autant plus au sérieux qu'elle est intervenue 3 semaines après une fusillade dans une école du centre du pays. Un élève a ouvert le feu à la carabine sur ses camarades, faisant 1 mort et 8 blessés. Cependant, selon Benicio Quintana, l'explication des tags apparus dans les toilettes de son collège est à chercher autre part.
20: Pour moi, la cause, ce sont les vidéos de TikTok et leurs répercussions.
18: Depuis le mois d'avril, de nombreux messages de menaces se sont en effet viralisés au point de devenir une tendance sur TikTok en Argentine.
20: Ces vidéos génèrent beaucoup de likes et d'interactions, et ça, les likes, c'est quelque chose qui anime les jeunes d'aujourd'hui. Selon moi, c'était plus pour attirer l'attention qu'autre chose.
18: Reste que cette tendance ou ce défi sur les réseaux sociaux a des conséquences bien réelles. Il ne s'agit pas de blague potache, mais de délit, a rappelé le chef du gouvernement de la ville de Buenos Aires, Jorge Macri. Face à l'ampleur prise par le phénomène fin avril, il a donné une conférence de presse avec sa ministre de l'Éducation, Mercedes Miguel.
0: Toutes les provinces ont été touchées par ces menaces.
18: Les mêmes messages de menaces sont en effet apparus dans des centaines d'écoles à travers toute l'Argentine. Craignant un passage à l'acte, plusieurs provinces, dont Buenos Aires, ont mis en place un protocole de sécurité.
0: En cas de menace, la marche à suivre est très claire. La direction doit préserver le lieu de la menace et la documenter, appeler la police qui détermine si le risque est réel.
18: Cette vague de menaces intervient au moment où le président argentin Javier Milei, grand admirateur de Donald Trump, dérégule petit à petit le marché des armes à feu. Si les fusillades dans les écoles restent extrêmement rares en Argentine, certains s'inquiètent de voir le pays ressembler de plus en plus aux États-Unis. Théo Conscience, Buenos Aires, RFI.
4: 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Restez avec nous, dans une minute maintenant, l'actu africaine.
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23: C'était les informations mondiales de Radio France Internationale. 30 minutes d'ouverture sur le monde.
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23: Restez avec nous tout de suite, on vous propose 30 minutes de musique en continu. Elle...

Pauline, j'ai bien eu votre email. J'avoue, il m'a un peu surpris. On ne m'écrit pas de choses pareilles. Et puis surtout, pas un lundi. J'ai tout de suite envisagé de vous faire licencier. Et puis j'ai pris l'après-midi pour me faire.

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0: Bonjour à toutes et à tous. Aujourd'hui, ce mardi 9 juin, nous, les élèves du collège Henri Ageron, avons la chance de passer pour la première fois en direct sur Info RC. Nous avons plusieurs sujets à vous présenter. Nous allons commencer par Flora et Fanélie qui nous présentent les licornes.
1: Bon, plus sérieusement de leur place dans l'art. Mais avant, un petit rappel. La licorne, aussi appelée unicorne, a des origines multiples et difficilement datables. Certains récits viennent de légendes chinoises, d'autres du Moyen-Âge ou encore de l'Antiquité.
2: La licorne a symbolisé de nombreuses choses, comme le courage, la pureté, l'amour du Christ et la guérison. Désormais, elle est plutôt associée à l'enfance, au monde féerique et au LGBTQIA+.
1: Pour en revenir à l'art, il existe de nombreuses œuvres très connues représentant des licornes, comme « La dame à la licorne » d'après l'artiste Jean Dupresse, actif à Paris de 1489 à 1508, pendant qu'il était au service de la reine Anne de Bretagne. Cette tapisserie mondialement connue est exposée actuellement au musée de Cluny, dans le 5e arrondissement de Paris. Il y a aussi le tableau « Les licornes » de Gustave Moreau, peint en 1880 et bien d'autres.
2: En parlant du musée de Cluny, en ce moment, plus exactement du 10 mars au 12 juillet, le musée organise une exposition sur le thème des licornes. De nombreux tableaux y sont exposés pour l'occasion, ainsi que de nombreux ateliers organisés. Le reste de l'année, ce musée organise des expositions sur le Moyen-Âge ou des ouvertures au public, guidées ou non.
1: Alors que les licornes sont symboles de fantaisie et de joie chez les plus jeunes, elles ont parfois des caractéristiques bien sombres pour les adultes. En décembre 2023, la Cour suprême de Russie a décrété que la série animée My Little Pony, beaucoup regardée par le jeune public, devait être interdite au moins de 18 ans pour « mouvement LGBTQIA+ extrémiste ».
2: Nous concluons par le fait que malgré qu'elle soit partout dans la culture, le sujet des licornes est un sujet vaste, rempli de préjugés, d'art et de mystères.
1: Merci de nous avoir écoutés.
3: Merci pour ce sujet haut en couleur. Maintenant, Esteban va vous présenter « L'âme du phénix » par Houston 13.
4: Bonjour à toutes et à tous. Aujourd'hui, je vais vous parler d'une chanson qui m'a marquée car j'aime énormément le style rap de cette musique. J'apprécie les mots employés et le thème de cette chanson que je vous laisse découvrir.
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0: Elle raconte la perte d'un de ses êtres chers, l'histoire d'une naissance et d'une renaissance. Elle est sortie en 2023. Houston 13 raconte dans ses chansons tous les moments difficiles de sa vie. Il a composé sa première musique lorsqu'il n'avait que 18 ans. Il a ensuite écrit et composé L'âme du phénix 3 ans plus tard. Houston 13 chante seul et sa véritable identité est Jean Castel. Âgé de 24 ans aujourd'hui, ce chanteur a été diffusé plus de 200 millions de fois. Si vous voulez aller le voir, il passe en concert à l'Accor Arena à Paris en 2027. Son dernier album, dans lequel il y a la musique que vous avez écoutée un peu plus tôt, s'intitule Les Enfants du Chaos.
1: Merci pour cette présentation très intéressante. Je vais écouter plus souvent ces musiques. À présent, veuillez écouter Sohan et Kieran qui vont nous parler des Simpsons en anglais.
2: Hello, I'm Sohan.
3: And I'm Kieran. We are going to talk to you about the origins of the famous American series, The Simpsons. 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
2: This long series, which started in 1989, was created by Matt Groening. 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
3: 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If what they imagine happened, it sometimes shocks the spectators. But if it doesn't happen, it doesn't matter, because it's a cartoon.
2: That was Sohan and Kieran about the Simpsons' origin on Fréquence Argent.
3: Thank you for listening.
2: Goodbye.
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0: Thank you. Désormais, nous connaissons les origines de ces classiques. Enchaînons avec un fait d'actualité, la place des femmes en Afghanistan avec Mona et Élise.
1: Bonjour. Aujourd'hui, nous souhaitons vous parler d'un sujet qui nous touche, la situation des femmes sous le régime des talibans. Je vais commencer par vous lire une citation d'une jeune femme afghane de 16 ans nommée Zainab. Chaque fois que je replonge dans mes anciens manuels scolaires, je fonds en larmes. Je réalise à quel point l'école, mes amis et mes professeurs me manquent. Zainab explique que les filles n'ont plus le droit d'aller à l'école après 16 ans, ce qui les prive de leur avenir. Pire que cela, les femmes afghanes n'ont plus le droit d'entrer dans les parcs, les salons de beauté et restaurants. Elles n'ont même plus le droit de pénétrer dans les pièces où les fenêtres donnent sur l'extérieur afin de ne pas être vues. Certaines doivent même, dans des situations critiques, se déguiser en homme pour accéder à des besoins vitaux comme l'eau, la nourriture, etc. Tout cela a commencé en 2021 avec le retour des talibans au pouvoir en Afghanistan.
2: Cette condition féminine déplorable existe dans tous les États gouvernés par les talibans. J'aimerais aussi vous parler de Malala, une jeune pakistanaise dont l'histoire est tragique. Le 9 octobre 2012, Malala Yousafzai est victime d'une tentative d'assassinat par le régime des talibans dans un bus scolaire. La jeune militante prend une balle dans le visage et au cou. Elle a été transférée en urgence dans un hôpital, puis dans un hôpital militaire. On apprend qu'après 5 heures d'opération, la balle a été enfin enlevée. Elle obtient le prix Nobel de la paix en 2014.
1: Malala est devenue une figure du militantisme pour les femmes victimes du régime taliban. Merci d'avoir écouté notre chronique.
2: Et à bientôt. D'ailleurs, si ce sujet vous intéresse,
1: vous pouvez regarder le film familial Parvana, sorti en 2017, réalisé par Noura Touomey, inspiré du livre de Deborah Ellis.
3: Merci pour cette chronique particulièrement délicate qui nous a beaucoup intéressés. Et maintenant, parlons d'un dispositif mis en place par notre département, les pochettes anti-ondes, par Manon et Armel.
4: Bonjour à tous et à toutes. Cette année, certains collèges d'Ardèche, comme Joyeuse et Vallon-Pont d'Arc, ont mis en place une pochette anti-ondes pour permettre aux élèves de ne plus utiliser leur téléphone au collège. Ce système consiste à mettre chaque matin son téléphone dans la pochette, en la verrouillant et en appuyant simplement sur le bouton poussoir. Et le déverrouillage s'effectue uniquement à l'aide d'une base magnétique généralement placée à la sortie du collège. Cette pochette évite de recevoir des appels ou messages.
5: Le but était de permettre aux élèves d'être plus concentrés et attentifs en classe. Cependant, nous avons fait un sondage auprès de quelques élèves du club radio et la majorité pense que ces pochettes n'ont pas d'utilité, ou très peu, et ne s'en servent pas. Même si certains élèves trouvent ça mieux car c'est plus strict, faudrait-il envisager de mettre des boîtes à l'entrée du collège pour y mettre nos téléphones et les reprendre à la sortie ? Ou bien ne pas avoir le droit d'avoir un téléphone au collège ? Peut-on trouver de bonnes solutions ?
4: On espère vous avoir appris de nouvelles choses.
5: À bientôt.
0: Formidable, merci beaucoup. Continuons avec le nouveau porte-avions de la Marine nationale par Roméo et Léonard.
6: Le 2 mars 2026, Emmanuel Macron se rend à Lille-Longue pour prononcer un discours concernant la dissuasion nucléaire française. Il affirme ainsi la position de la France sur la scène internationale. Pour faire cela, la France doit posséder un moyen d'affirmer sa puissance partout sur le globe, ce qui passe par la construction d'un nouveau porte-avions.
7: Le nouveau porte-avions de la Marine nationale, le France Libre, ou porte-avions nouvelle génération, commandé par la France en 2020, remplacera le Charles de Gaulle dans les années 2040. Il est construit par Naval Group, le spécialiste français de la construction navale militaire basé à Saint-Nazaire.
6: Ses dimensions sont impressionnantes, plus de 300 mètres de long, 85 de large, une capacité d'accueil de 40 avions Rafale et de futurs appareils comme des drones de combat. Il sera propulsé par 2 réacteurs nucléaires qui feront se déplacer les 78 000 tonnes du bâtiment à une vitesse de 50 km/h.
7: Ce projet hors norme coûtera plus de 10 milliards d'euros à l'État. On vous rappelle que le budget militaire français annuel est de 60 milliards d'euros, donc c'est un projet titanesque pour la Marine nationale. Sachant que le Charles de Gaulle, en 1987, a coûté, lui, 3 milliards d'euros à peine, soit 3 fois moins que le futur France Libre.
6: Ce porte-avions remplacera le Charles de Gaulle qui sera mis hors service en 2036, soit plus ou moins 40 ans après sa mise en service. Il servira à défendre les intérêts de la France aux quatre coins du globe, mer Rouge, Golfe Persique ou encore mer Baltique.
7: Il sera le navire amiral de la Marine nationale jusqu'à sa mise hors service début des années 2080. D'ailleurs, pour la petite histoire, la France est le seul pays USA exclu à posséder un porte-avions à propulsion nucléaire. Ce navire, s'il tient ses promesses, sera le plus puissant d'Europe et l'un des plus puissants du monde.
6: Si vous avez des interrogations sur ce projet hors normes, vous pouvez vous rendre sur le site web de Naval Group.
0: Quelle innovation! Bravo pour cet excellent sujet à la pointe de la technologie.
3: Finissons avec une critique du livre Le château solitaire dans le miroir pour aborder le harcèlement scolaire par Mélissandre et Alix.
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10: Aujourd'hui, on a décidé d'aborder un sujet important, le harcèlement. On va donc vous parler d'un livre assez triste qui s'appelle Le château solitaire dans le miroir.
11: Cet ouvrage est un roman adapté également en manga et en film. Il a été écrit par Tsujimura Mizuki et édité en France chez Milan et au Japon chez Power Publishing. Le livre est paru en français le 4 octobre 2022 et au Japon 3 ans avant.
10: Cette histoire parle de harcèlement sur plusieurs adolescents qui n'arrivent plus à aller au collège à cause de ce qu'ils ont subi.
11: Un jour, leur miroir se met à briller et ils se retrouvent attirés à l'intérieur d'un château avec d'autres adolescents dans la même situation. Ils auront le droit d'exaucer un de leurs vœux, mais seulement s'ils arrivent à trouver la clé de la salle des vœux.
10: Ils ont de début juin jusqu'à fin mars pour la trouver. Voici leur mission ordonnée par un mystérieux personnage. Mais il y a un inconvénient majeur. Ils doivent rentrer avant 17h. On vous laisse deviner la suite. Les adolescents de cette histoire ont tous un même vœu. Faire disparaître le harcèlement une bonne fois pour toutes.
11: Si les élèves se retrouvent à ne plus pouvoir aller au collège, c'est qu'ils ont vraiment été terrifiés par les gens qui les ont harcelés. Ce livre a beau être une fiction, il est plutôt réel sur la façon dont il évoque le harcèlement.
10: C'est vraiment insupportable de se dire que des camarades autour de nous subissent cela.
11: Si vous vous retrouvez dans une situation similaire, n'hésitez pas à en parler à un adulte, un prof, des parents, des surveillants, des camarades ou des délégués, parce que vous pouvez très bien vous retrouver dans la même situation que ces collégiens. Même si c'est une fiction, cela peut malheureusement ressembler à la réalité de certains.
10: Merci pour votre écoute, pour ce sujet important.
11: C'était Alix
10: et Mélissandre.
0: Merci pour ce regard littéraire sur le harcèlement. Merci de nous avoir écoutés et à bientôt.
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2: J'espère aujourd'hui que vous êtes happy.
3: Parce qu'on ne va pas parler de mythologie.
4: Et on va vous parler de...
5: météorologie. On écoute Guillaume, Martiaux, Aurélien parler de leur ressenti.
6: J'en ai marre de la chaleur. Je ne languis pas la canicule.
7: It's summer, just relax.
8: Mais mon imprimante surchauffe.
7: Mais moi, je peaufine mon summer body.
5: Pour commencer, Aurélien va nous parler d'une astuce à adopter lors d'un lancement d'une impression 3D.
8: Hello, si t'es bloqué avec ton imprimante, que tu es ready à l'envoyer à la poubelle comme tes problèmes, voici un tip qui t'évitera de tout jeter. Pour éviter que votre pièce parte to the beach, il faut qu'elle adhère. Donc, piquez la colle à votre collègue et appliquez-la sur le plateau. Ainsi, la pièce ne partira pas comme votre chat.
7: Merci de nous avoir écoutés.
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8: And don't get lost in the maze.
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4: L'univers d'Abby Guédillon est à découvrir jusqu'au 12 juillet à La Grenette à Aubenas. Le service culturel d'Aubenas propose au public d'aller à la rencontre de son univers pictural à la salle de La Grenette, une exposition intitulée « Entre gaieté et mélancolie » où cet artiste du sensible donne à voir une étonnante créativité au fil de tableaux, aux différentes techniques telles que le collage ou la peinture au couteau. La salle est ouverte tous les jours de 10h à 13h et de 15h30 à 18h en entrée libre, donc à la salle de La Grenette à Aubenas.
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4: Junior Mervyn tout de suite, Rescue the Children.

0: en ce moment au cinéma.
1: Les glaneurs et la glaneuse, film documentaire d'Agnès Varda, est programmé ce soir en plein air dans l'enceinte du château d'Aubenas.
2: J'ai entendu souvent ma mère dire « Fini de ramasser pour pas gaspiller !»
1: Un peu partout en France, Agnès a rencontré des glaneurs et glaneuses, récupéreurs, ramasseurs et trouvailleurs.
3: Il y aura au moins 10 tonnes qu'on ne va pas ramasser.
4: Elles sont impropres à la consommation.
5: Tout le monde jette, c'est vraiment débile, quoi.
6: Tous ces tarés sont en train de tout jeter et moi je passe derrière et je rafle la mise.
1: Par nécessité, hasard ou choix, ils sont en contact avec les restes des autres. Leur univers est surprenant. On est loin des glaneuses d'autrefois qui ramassaient les épis de blé après la moisson. Patates, pommes et autres nourritures jetées, objets sans maître et pendules sans aiguille, c'est la glanure de notre temps. Mais Agnès est aussi la glaneuse du titre et son documentaire est subjectif. Ce programme est proposé par la Maison de l'Image en partenariat avec le Château, centre d'art contemporain d'Aubenas, dans le cadre de l'exposition des patates. La projection est prévue à 22h en plein air ce soir dans l'enceinte du Château d'Aubenas. Et le 7e art est à la fête dès dimanche. Les spectateurs pourront également célébrer le 7e art du 28 juin au 1er juillet avec un tarif spécial de 5 euros pour chaque séance dans les salles obscures de France et de Navarre. Pour cette nouvelle édition, le cinéma Le Navire s'associe à l'événement en proposant plus d'une quinzaine de films tous styles confondus avec en prime l'avant-première de Supergirl. Ce sera lundi à 20h30 en séance unique et à l'affiche également de cette fête du cinéma, Toy Story 5, ainsi que la bataille de Gaulle, J'écris ton nom. Les films à l'affiche de votre cinéma ce soir, des mignons et des monstres, c'est à 20h45. Toy Story 5 à 18h. Vous pourrez voir Les Caprices de l'Enfant Roi à 20h45. Scary Movie, film interdit aux moins de 12 ans à 20h45. Obsession, interdit aux moins de 16 ans à 20h45 également. L'Abandon, ce sera à 18h. Jim Queen à 20h45. Une année italienne est programmée à 18h.
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1: Révélation de la scène francophone, Camille Mbé dévoile son tout premier album, Jeune et laide, entre rap, pop et rock. L'artiste belgo-congolaise livre des chansons profondément personnelles où elle revient sur son parcours, ses blessures de jeunesse et les obstacles qu'elle a dû surmonter. Mais loin du simple récit intime, cet album transforme la douleur en hymne rassembleur et lumineux. Une œuvre forte, authentique et pleine de résilience. On écoute aujourd'hui le titre Paradoxal, extrait de cet album.

Paradoxal de Camille Yimbé. On a choisi de vous présenter cette semaine son album Jeune et laide. Il est à retrouver en page d'accueil de notre site internet, donc c'est sur info.rc.fr. On enchaîne, on continue en musique avec Bob McFadden et

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1: Et c'est l'agenda local et culturel d'InfoRC. Bonjour à vous qui nous rejoignez. Merci à tous d'être à l'écoute de nos programmes sur le 88.6 et le 97.2. On débute cet agenda avec une conférence ce soir. L'association albenacienne des Amis du Patrimoine propose une conférence intitulée « Jalons pour l'histoire du canal de Baza ». Ce sera animé par Colette Véron. C'est à 18h au centre Le Bourneau. C'est gratuit. Et demain à la médiathèque intercommunale Jean Ferrat, initiation à la langue italienne. Parliamo italiano, initiation à la langue italienne. Ensemble, cultivons la curiosité et le partage lors d'ateliers participatifs. Ce sera de 17h30 à 18h30 à la médiathèque. C'est à partir de 15 ans à la médiathèque donc. On enchaîne avec vos rendez-vous pour samedi, tournoi Star Wars Unlimited organisé par Le Point Jeu à Aubenas. Le rendez-vous c'est à 13h. La fête de quartier de Saint-Pierre, animation et concert au programme à la maison de quartier de Saint-Pierre, c'est à partir de 20h30 ce samedi. Et puis les journées du patrimoine de pays à Castanea, les objets prennent la parole à l'occasion des journées du patrimoine de pays. Castanea à Joyeuse propose un week-end inédit dans les salles d'exposition. De nouveaux cartels éphémères intitulés « Les objets racontent » invitent les visiteurs à découvrir autrement la collection sous forme d'interviews ludiques. Plusieurs objets emblématiques dévoilent leur histoire et leur utilisation. Ce samedi à 15h, un castanéiculteur transformateur des Cévennes d'Ardèche viendra partager son métier, présenter son savoir-faire et répondre aux questions des visiteurs. Et à l'occasion de ces événements, l'entrée sera proposée à tarif réduit pour tous au cours du week-end.

On enchaîne avec un rendez-vous proposé par l'association Forma après une résidence de création à Jaujac. Le collectif Une Bonne Masse Solaire présente Mobile les 27 et 28 juin à la Maison du Parc. Après 3 semaines de résidence entre mars et juin, Une Bonne Masse Solaire revient pour présenter Mobile, donc sa nouvelle création conçue pour l'extérieur. Accueillis par Forma dans le cadre du programme Nomade du réseau Nos Lieux Communs, les artistes dévoileront les 27 et 28 juin une forme poétique et contemplative teintée de leur immersion dans les paysages ardéchois. Mobile est une création à la croisée de la performance, des arts plastiques et de la danse. Pensé pour le plein air, le spectacle se déploie sous la forme d'une succession d'actions, d'images et d'installations activées par les interprètes. C'est donc ce vendredi et ce samedi à 19h, c'est au domaine de Rochemure, à la Maison du Parc, à Jaujac, ça dure environ 35 minutes, et c'est gratuit. Le rendez-vous est à 19h dans la cour de la Maison du Parc pour un départ collectif à pied vers le lieu de représentation. Il y a environ 10 minutes de marche pour y accéder. Ce samedi, toujours à Saint-Maurice d'Ardèche, Conte sous les étoiles. À 18h30, la Compagnie du Globe vous invite à la Montée des Galines pour une soirée Conte à la Belle Étoile avec un repas ardéchois à partager. Au programme, frissons et fou rire garantis avec la terrifiante légende du seigneur de Sanson ou celle de l'abbé Dumas. Vous pourrez aussi vous laisser emporter par les farandoles ardéchoises et les menuets baroques, le tout dans une ambiance drôle et un brin coquine. Un spectacle porté par Catherine Escure, conteuse et musicienne, et Mathilde Blénaud, clavecin. C'est accessible de 7 à 107 ans. Le tarif, c'est 12€ pour le spectacle seul, 27€ avec le repas. Pour réserver, écrivez directement à la Compagnie du Globe. C'est la Compagnie du Globe 07 tout attaché @gmail.com. Précarité, mon amour, une autre histoire du capitalisme. C'est un spectacle imaginé, interprété par Emmanuel Cournary. C'est à la Bobine ce dimanche à 18h. Il s'agit d'une conférence gesticulée. C'est le récit d'une femme prise entre les espoirs d'ascension sociale de ses parents et la réalité néolibérale du monde qui se construit à partir des années 80. Donc c'est à 18h pour le spectacle, mais vous pouvez vous rendre directement à la Bobine dès 17h30, puisque l'ouverture du Bobard, ce sera donc à cette heure-là. On termine avec un stage d'illustration art et aquarelle. Lorraine Bess propose un stage d'illustration cet été à Barnas, carnet de voyage local, technique traditionnelle de l'aquarelle, rando croquis, mise en valeur du patrimoine, etc. Voilà, ce sera. Donc il y a plusieurs rendez-vous en fait hein, dans l'été. Le premier, c'est dès demain, ce vendredi, jusqu'au dimanche 28. Ensuite, du 23 juillet au 26 juillet. Et puis, en août, un autre rendez-vous du 20 au 23 août. Et puis ensuite, un autre en septembre. On aura bien sûr l'occasion d'en reparler d'ici là. Je vous donne le numéro pour les réservations et les renseignements. C'est au 06 89 91 34 47. 06 89 91 34 47. Et puis je vous rappelle que vous pouvez retrouver cet agenda en ligne, en podcast et en page d'accueil de notre site internet. Voilà, si vous n'avez pas le temps de noter ce numéro ou si vous n'êtes pas en capacité de le faire, hein, restez bien vos mains sur le volant, c'est plus important. Vous pouvez vous rendre sur notre site internet pour retrouver ce numéro et cet agenda pour toutes les informations. Je vous remercie d'avoir suivi cet agenda local et culturel avec nous sur Info RC et on enchaîne en musique avec un peu de musique du monde, Guillermo Portabales, tout de suite, El Carretero.

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2: 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Certains élèves du lycée Marcel Gimond sont partis en Norvège grâce au dispositif Erasmus. Cette semaine, sur nos ondes, retour sur cette expérience enrichissante.
3: Et alors, qu'est-ce qui vous a le plus surpris en Norvège ?
4: Le fait de manger du renne, c'était très surprenant.
5: Moi, c'est les heures à laquelle ils mangent, c'est relativement tôt, surtout le soir, c'est entre 16 et 17 heures.
4: Les cours sont vraiment différents d'en France, c'est pas du tout les mêmes horaires.
6: La plupart des Norvégiens n'éteignent jamais la lumière de partout dans leur maison, donc il y a toujours de la lumière partout et ils n'éteignent jamais la lumière. Oui, c'est très surprenant.
7: Moi, ce qui m'a beaucoup surpris, c'est leur mode de vie. C'est-à-dire que, bah, du coup, comme on a dit plus tôt, ils mangent très tôt. Et le soir, ils sortent à nouveau de leur maison après avoir mangé, après avoir dîné. Et ils vont faire d'autres activités. Donc, c'est vraiment très différent de chez nous.
8: La liberté qu'ils ont, ils font un peu comme ils veulent, à n'importe quel âge.
9: Ce qu'ils mangent, en fait, ils mangent des trucs bizarres, genre du sucré salé. C'est un peu bizarre et c'est pas très bon, honnêtement.
10: Moi, j'étais étonnée de à quel point leur vie n'est pas concentrée que sur l'école, parce qu'ils ont énormément de temps libre autour. Donc, c'est leur vie à côté de l'école, et l'école, c'est pas toute leur vie.
3: Alors, vous avez été une semaine avec des élèves norvégiens ou norvégiennes. Qu'est-ce que vous avez pensé de leur système scolaire ? Est-ce que vous le préférez en France, en Norvège ? Qu'est-ce qui vous a interpellé ?
10: Il a l'air moins stressant qu'en France, parce qu'ils ont moins de pression avec les examens et avec ce qu'ils doivent faire après le lycée, il me semble. Après, en une semaine, on n'a pas tellement de temps de voir sur le long terme, mais en tout cas, ils ont quand même beaucoup plus de temps libre et de liberté.
3: Alors, ça donne quoi les horaires de cours en Norvège ?
5: Alors, ils commencent à 8h, ensuite de 11h à 13h, ça varie, soit c'est 11h à midi, soit midi à 13h, ils ont une pause, et après ils finissent les cours à peu près vers 15h.
2: Voilà, émission à retrouver dans son intégralité, samedi à 10h, sur nos ondes.
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0: Expression plurielle.
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3: En CE1 à la radio, on parle du langage des émotions. Avec Iliane, Aymen, Amenala, Sofia et Mounia, nous avons joué au jeu Feelings, puis découvert comment faire un message clair, une méthode de communication et de gestion des conflits. Les enfants vous en parlent tout de suite sur le 88.6.
4: Bonjour, je m'appelle Sofia.
5: Bonjour, je m'appelle Mounia. On va faire un petit truc des émotions.
6: C'est Marie-Claude, je m'appelle Amenala. Je me sens joyeux.
7: Bonjour, je m'appelle Aymen, on va dire des émotions. Moi, je me sens joyeux aussi.
8: Salam alaikum, je m'appelle Liliane, aujourd'hui on va faire des émotions, je suis joyeux.
9: Aujourd'hui, je me sens joyeuse.
10: Aujourd'hui, je me sens joyeuse.
11: Aujourd'hui, on est à la radio,
12: on a fait un petit jeu des émotions.
13: On a joué au jeu des émotions.
14: C'est un jeu, on devine les émotions des autres.
15: En fait, on passe notre carte et après on prend une grosse carte, on les met devant.
3: Quelles sont les émotions que tu as devinées, toi ?
15: J'ai deviné l'émotion de Sofia. C'était « Je suis fière ».
12: Et moi, j'ai choisi l'émotion de Mounia. Et j'ai deviné qu'elle était fière.
3: Quelles étaient les autres émotions ?
12: Les autres émotions étaient inquiétude.
3: Inquiétude.
12: Inquiétude.
15: Amusement.
12: Déception.
9: Fierté.
12: Tristesse.
15: Compassion.
12: Ce jeu sert à deviner les émotions des autres.
3: À quoi ça sert d'apprendre à deviner les émotions des autres ?
12: Pour voir s'il a besoin d'aide.
3: Vous voulez choisir une émotion et nous en parler plus en détail ?
12: Yeah. Fierté, c'est agréable. C'est quand, par exemple, on est content de par exemple, si on a fait un cadeau à l'autre.
15: Amusement.
3: Alors, l'amusement, c'est agréable ou désagréable ?
15: C'est agréable.
3: C'est quoi l'amusement ?
15: C'est être contente, jouer avec ses amis, s'amuser avec ses frères et sœurs.
3: Et après avoir joué à Feelings, nous avons découvert le message clair. C'est une méthode pour pouvoir gérer les conflits en autonomie, sans avoir besoin de faire intervenir un adulte.
6: On va vous montrer comment faire un message clair.
8: On va vous apprendre comment faire des messages clairs.
12: Ça sert à quoi un message clair ?
6: Un message clair, c'est pour s'entendre avec les gens.
15: Ça sert à s'excuser et à dire pardon, à faire la paix,
8: à bien parler avec les gens et bien s'entendre et plus jamais se frapper.
12: C'est quoi un message clair ? Un message clair, c'est quand, par exemple, quelqu'un te blesse et que tu pars le voir, tu lui dis « Est-ce que tu veux bien me faire un message clair ?» Et par exemple, il te dit « Ok ». Ben, tu lui dis de quoi que il t'a blessé et tu lui dis « Tu peux t'excuser à l'oral ?»
6: Comment on fait un message clair ?
8: D'abord, il faut dire « Je veux te faire un message clair ». Après, on part en privé. Après, on dit le conflit qu'il nous a fait. Et après, il doit nous dire pardon.
6: On doit réparer le cœur d'un être.

Bonjour à tous et à toutes. Voici l'actualité du jour. Aujourd'hui, nous revenons sur les élections municipales. C'était le dimanche 15 et 22 mars 2026. C'est une première en France et ça s'est passé à Aubenas. Les enfants à partir de 6 ans ont participé aux élections municipales.

0: leurs parents. Les bureaux des votes avaient été adaptés, avec des bulletins de différentes couleurs et plus simples à lire.
1: Nous nous sommes rendus devant un bureau de vote pour rencontrer les nouveaux électeurs et les nouvelles électrices et connaître leur impression. Bonjour, peux-tu te présenter ?
2: Bonjour, je m'appelle Léo, j'ai 8 ans.
1: Aujourd'hui, tu as voté pour la première fois. Comment te sens-tu ?
2: Je me sens bien, je trouve ça cool qu'on puisse voter et on peut donner notre mot.
1: Comment as-tu choisi ton candidat ?
2: J'ai choisi le candidat qui voulait mettre plus de verdure dans la ville. Il veut installer de nouveaux parcs. Il prévoit aussi de donner plus d'argent pour les sorties scolaires. Et la ville va donner les fournitures scolaires à la rentrée pour chaque enfant. Et en plus, ce candidat prévoit de refaire la cour de l'école des Oliviers. Et il va installer un glacier avec des glaces gratuites pour tous les enfants. J'espère qu'il tiendra ses promesses.
0: Nous avons aussi interviewé des adultes. Certains trouvent cette idée intéressante et d'autres pensent que c'est une décision surprenante. Bonjour, que pensez-vous du vote des enfants ?
3: C'est n'importe quoi. Les enfants de 6 ans sont trop petits. Ils vont voter comme les parents. Ils n'ont pas leurs propres opinions.
4: Ah non, moi je pense que c'est une expérience démocratique hors du commun. C'est génial. Les enfants ont leur mot à dire. L'avenir est à eux. C'est eux qui vont vivre les conséquences des choix d'aujourd'hui. Ces choix sont faits aujourd'hui par le conseil municipal et le maire qui sera élu. C'est normal qu'ils puissent choisir eux aussi.
5: Moi, je suis content pour amener mon enfant aujourd'hui. Mon enfant a voté pour la première fois. Je suis sûr qu'il a fait le bon choix.
0: Dans les écoles, les professeurs ont accompagné leurs élèves pour leur premier vote. Des cours pour comprendre les élections municipales ont été organisés. À l'école des Oliviers, nous sommes allés rencontrer les professeurs.
1: Comment avez-vous fait pour aider vos élèves à voter pour la première fois ?
6: C'était difficile. Je devrais les aider à comprendre les arguments de chaque candidat sans donner mon point de vue. Mais c'était intéressant parce que les enfants étaient très motivés pour apprendre.
7: Nous avons organisé un débat en classe. C'était très intéressant. C'est éducatif.
1: C'était l'actu du jour sur la radio Info RC. Si vous voulez connaître les résultats municipaux et savoir si le vote des enfants les a influencés, restez avec nous sur 88.6.
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0: Et bonjour, aujourd'hui à l'École des Oliviers, on a une invitée spéciale. Bonjour à toi.
1: Bonjour.
0: Est-ce que tu pourrais te présenter ?
1: Oui, bien sûr. Bonjour, je m'appelle Frauke Ruiz, je suis belge, j'ai 17 ans et j'aime lire, peinture et musique.
0: Et alors, qu'est-ce que tu fais à l'École des Oliviers ?
1: Je suis ici en stage. Je suis dans la classe de Tiffane pour l'aider pendant la journée. J'ai déjà donné un cours moi-même. J'explique à l'enfant un peu d'histoire en la Belgique et je leur ai appris quelques chansons néerlandaises et avec une danse. J'apprends beaucoup ici. Mon français, ce n'est pas très bien, mais j'ai l'impression de mieux communiquer qu'avant mon stage.
0: Tu viens ici à l'École des Oliviers dans le cadre de quel programme ?
1: Je viens ici dans le programme Erasmus. C'est un programme international pour le stage ou dans l'école. J'habite en Belgique et dans un petit village appelé Knesselare. Mais j'en vais à l'école à Maldenham. Et dans mon groupe de l'école, c'est un projet d'Erasmus pour le stage dans l'école.
0: Et qu'est-ce qui t'a donné envie de venir ici?
1: C'était une formidable opportunité de venir ici. L'endroit est magnifique, agréable et chaleureux. J'avais très envie de faire un stage en l'école pour changer. En Belgique, je fais des stages en crèche. Alors, c'était un changement bienvenu. Grâce au programme Erasmus, j'ai passé 2 semaines fantastiques dans cette école.
0: Et alors, qu'est-ce que tu penses de l'École des Oliviers ? Là, tu arrives à la fin de ton stage. Qu'est-ce que tu as pensé de l'école en France ?
1: Oui, le niveau ici, c'est un plus élevé qu'en Belgique, mais un petit peu. Mais l'enfant sont déjà plus habités, motrisants et leur niveau de lecture est également supérieur. La structure de classe est aussi différente. En Belgique, l'enfant de même âge sont les groupes. Alors qu'ici, c'est la classe pour plus hétérogène, parce que en la classe de Tiffane, c'est la grande section et CO2 dans la même classe.
0: Ah oui, en Belgique, vous avez des classes par niveau.
1: Oui.
0: Vous ne mélangez pas les niveaux.
1: Oui, c'est en âge, parce que l'enfant avec le même âge est un groupe et un autre groupe.
0: Donc ça, c'est pour les différences entre l'école en France et l'école en Belgique. Et toi, qu'est-ce que tu as envie de faire comme étude après ton stage ?
1: Je suis actuellement en terminale. Ensuite, j'aimerais professeur et mes études. Je souhaitais étudier le travail social, puis obtenir une licence de sciences de l'éducation pour enseigner au collège, au lycée.
0: Donc tu vas rester dans le domaine du social et de l'éducation.
1: Oui.
0: Eh bien, merci beaucoup.
1: Merci. Merci de m'avoir permis d'effectuer ce stage et cet entretien dans le vous établissement.
0: Expression plurielle. Une action soutenue par la préfecture politique de la ville, le département de l'Ardèche, la commune d'Aubenas et la caisse d'allocation familiale. Et pour finir en musique, est-ce que tu peux nous donner le nom de la chanson dont tu as appris la danse aux enfants, la chanson néerlandaise, le nom des artistes aussi?
1: Oui, c'est la chanson Oya Lele dans le groupe Kadri.
0: Et on l'écoute tout de suite sur le 88.6.
1: Au revoir.
0: Au revoir.
1: Bonne journée.

Bonjour, je m'appelle Philomène. Je vais vous réciter un poème. La clé des champs, on a perdu la clé des champs. Les arbres libres se promènent, le ciel marche en trébuchant, le sapin boit à la fontaine. Les bisons jouent à chat perché, les vaches dans les airs s'envolent, la rivière monte au clocher et les collines cabrillonnent. J'ai retrouvé la clé des champs, volez pas, piquez, jacasse. Et ce soir, au soleil couchant, je me tourne à sa place. Jacques Charpentreau.

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2: L'univers d'Abby Guédillon est à découvrir jusqu'au 12 juillet à la Grenette à Aubenas. Le service culturel d'Aubenas propose au public d'aller à la rencontre de son univers pictural à la salle de la Grenette, une exposition intitulée « Entre gaieté et mélancolie » où cet artiste du sensible donne à voir une étonnante créativité au fil de tableaux, aux différentes techniques telles que le collage ou la peinture au couteau. La salle est ouverte tous les jours de 10h à 13h et de 15h30 à 18h en entrée libre, donc à la salle de la Grenette à Aubenas.
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2: Junior Mervyn tout de suite, Rescue the Children.

0: en ce moment au cinéma.
1: Les glaneurs et la glaneuse, film documentaire d'Agnès Varda, est programmé ce soir en plein air dans l'enceinte du château d'Aubenas.
2: J'ai entendu souvent ma mère dire « Fini de ramasser pour pas gaspiller !»
1: Un peu partout en France, Agnès a rencontré des glaneurs et glaneuses, récupéreurs, ramasseurs et trouvailleurs.
3: Il y aura au moins 10 tonnes qu'on ne va pas ramasser.
4: Elles sont impropres à la consommation.
5: Tout le monde jette, c'est vraiment débile, quoi.
6: Tous ces tarés sont en train de tout jeter et moi je passe derrière et je rafle la mise.
1: Par nécessité, hasard ou choix, ils sont en contact avec les restes des autres. Leur univers est surprenant. On est loin des glaneuses d'autrefois qui ramassaient les épis de blé après la moisson. Patates, pommes et autres nourritures jetées, objets sans maître et pendules sans aiguille, c'est la glanure de notre temps. Mais Agnès est aussi la glaneuse du titre et son documentaire est subjectif. Ce programme est proposé par la Maison de l'Image en partenariat avec le Château, Centre d'art contemporain d'Aubenas, dans le cadre de l'exposition Des Patates. La projection est prévue à 22h en plein air ce soir dans l'enceinte du Château d'Aubenas. Et le 7e art est à la fête dès dimanche. Les spectateurs pourront également célébrer le 7e art du 28 juin au 1er juillet avec un tarif spécial de 5 euros pour chaque séance dans les salles obscures de France et de Navarre. Pour cette nouvelle édition, le cinéma Le Navire s'associe à l'événement en proposant plus d'une quinzaine de films tous styles confondus avec en prime l'avant-première de Supergirl. Ce sera lundi à 20h30 en séance unique et à l'affiche également de cette fête du cinéma, Toy Story 5, ainsi que la bataille de Gaulle, J'écris ton nom. Les films à l'affiche de votre cinéma ce soir, Des Mignons et des Monstres, c'est à 20h45. Toy Story 5 à 18h. Vous pourrez voir Les Caprices de l'Enfant Roi à 20h45. Scary Movie, film interdit aux moins de 12 ans à 20h45. Obsession, interdit aux moins de 16 ans à 20h45 également. L'Abandon, ce sera à 18h. Jim Queen à 20h45. Une année italienne est programmée à 18h.
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1: Révélation de la scène francophone, Camille Mbé dévoile son tout premier album, Jeune et laide, entre rap, pop et rock. L'artiste belgo-congolaise livre des chansons profondément personnelles où elle revient sur son parcours, ses blessures de jeunesse et les obstacles qu'elle a dû surmonter. Mais loin du simple récit intime, cet album transforme la douleur en hymne rassembleur et lumineux. Une œuvre forte, authentique et pleine de résilience. On écoute aujourd'hui le titre Paradoxal, extrait de cet album.

paradoxale de Camille Yembe. On a choisi de vous présenter cette semaine son album Jeune et laide. Il est à retrouver en page d'accueil de notre site internet, donc c'est sur info.rc.fr. On enchaîne, on continue en musique avec Bob McFadden et Dolls.

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1: Bonjour à toutes et à tous, soyez les bienvenus à l'écoute d'RFI, Radio France Internationale, en direct de Paris, il est 18h. Le journal.

0: du pays alors que des négociations se poursuivent à Washington. Notre correspondant à Beyrouth est avec nous dans cette édition. Et puis enfin, le mondial de football. La Côte d'Ivoire est à un match d'écrire une nouvelle page de l'histoire du football ivoirien. Les éléphants rencontrent ce soir les joueurs de Curaçao et nous en parlerons dans ce journal. Les températures de l'air sont toujours très élevées en Europe. De jour comme de nuit, il fait très chaud et ce depuis maintenant plusieurs jours. Une canicule qui a des effets sur la santé des humains. 212 morts en Espagne. Depuis dimanche dernier, les autorités espagnoles ont compté 212 décès attribués à cette vague de chaleur qui touche le pays. Pourtant, l'Espagne est un pays un peu plus habitué à la chaleur que d'autres pays européens. Dans les hôpitaux, Lucille Gimbert, des températures très élevées sont observées.
1: Plus de 35 degrés lors de consultations pour femmes enceintes, des services de cardiologie ou de santé mentale où l'on suffoque et des soignants et familles de patients contraints d'acheter eux-mêmes des ventilateurs. Paloma Repila, porte-parole du principal syndicat des infirmiers en Espagne, tire la sonnette d'alarme.
2: Avant, nos régions du Nord faisaient office de refuge climatique, mais ce n'est plus le cas. Désormais, les vagues de chaleur les atteignent aussi. Le changement climatique y est oppressant.
1: La loi espagnole oblige pourtant les institutions de santé à agir quand la température dépasse 27 degrés.
2: On fait un travail physique, manipuler les patients, les déplacer en poussant leur lit, porter des caisses de produits au bloc opératoire.
1: La chaleur, dangereuse aussi pour les patients.
2: Il y a le coup de chaud que tout le monde connaît et qui peut être mortel. Mais il y a aussi des complications chez des personnes déjà malades, des malades chroniques, des patients atteints de cancer ou de problèmes respiratoires.
1: Le syndicat des infirmiers réclame des investissements pour mieux climatiser les hôpitaux et appelle à saisir l'inspection du travail pour obtenir des sanctions en cas de surchauffe.
0: Un signe de cette canicule en Europe, les Pays-Bas sont placés à partir d'aujourd'hui en alerte rouge. Le choc au Venezuela. Un puissant tremblement de terre a secoué le pays ce matin. C'est le séisme le plus fort enregistré au Venezuela depuis un siècle. Alors il est encore à cette heure-ci difficile d'évaluer l'étendue des dégâts. Mais l'aide internationale se met en place. La France, le Portugal, la Suisse, le Vatican se mobilisent pour envoyer des secouristes ou du matériel. En attendant, les habitants sont plus ou moins livrés à eux-mêmes, sans réel soutien du gouvernement, sans véritable information sur ce qui se passe, alors qu'il pourrait y avoir encore des répliques d'autres tremblements de terre. Les Vénézuéliens qui se sont donc réveillés ce matin, ils ont été beaucoup à avoir passé la nuit à l'extérieur. Ils étaient inquiets, comme Béatrice, cette mère de famille. Elle vit à Caracas.
3: L'immeuble a tremblé très très fortement. J'ai serré mon mari et mes deux enfants dans mes bras. Nous sommes restés tous les quatre ensemble en attendant que cela s'arrête. Cela a semblé interminable. Cette minute a été la plus longue de toute ma vie. Je me suis réfugiée chez une cousine qui nous accueille. Presque tous mes voisins ont quitté leur logement et refusent d'y retourner. Beaucoup de personnes passent la nuit dans leur voiture. Dans l'est de Caracas, ainsi que dans les complexes sportifs où je me trouve actuellement, les habitants installent des campements de fortune. Voilà la situation aujourd'hui.
0: Un témoignage recueilli par Andreina Flores. Pour l'heure, on parle d'au moins 164 morts et près d'un millier de blessés. Peut-être beaucoup plus, car c'est seulement un bilan encore provisoire après ce tremblement de terre au Venezuela.
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0: 3 morts au Liban, 3 victimes d'une frappe israélienne aujourd'hui près de la ville de Nabatieh. Par ailleurs, un char israélien a aussi ouvert le feu à la mitrailleuse en direction d'une localité près de la ville côtière de Tyr. Des sources libanaises font état par ailleurs de maisons incendiées par l'armée israélienne dans le village d'Aïn Arab. Nous retrouvons en direct de Beyrouth l'un de nos correspondants, Paul Khalife. Paul, Alors que des représentants libanais et israéliens négocient à l'heure actuelle à Washington,

0: secrétaire d'État américain d'ailleurs, Marco Rubio, évoque des avancées dans ces négociations entre le Liban et Israël. Dites-nous, quelles sont les réactions à Beyrouth ?
1: Adrien, l'optimisme du chef de la diplomatie américaine n'est pas partagé ici à Beyrouth. Les informations font état de fortes pressions américaines pour la signature d'une déclaration d'intention, mettant fin à l'état d'hostilité entre le Liban et Israël. Cependant, le fossé demeure profond entre les revendications libanaises et les exigences israéliennes qui sont presque inconciliables. Les négociateurs libanais ont pour instruction d'obtenir une consolidation du cessez-le-feu, un calendrier pour le retrait israélien et la libération des prisonniers libanais en Israël. La délégation israélienne a rejeté ces demandes et a refusé de s'engager sur un respect du cessez-le-feu et la fin des assassinats ciblés. C'est justement pour consacrer une liberté d'action au Liban que l'armée israélienne a poursuivi ses opérations militaires durant les 3 jours de négociations. Des divergences sont aussi apparues concernant les modalités d'action de l'armée libanaise dans le sud. Israël exige la création d'un bataillon spécial au sein de l'armée chargé de coordonner ses opérations avec les armées israéliennes et américaines pour désarmer le Hezbollah. Beyrouth a catégoriquement rejeté cette demande qui risque de provoquer l'éclatement des institutions politiques et militaires du pays. C'est dans ce contexte qu'il faut inscrire l'incident de Ain Arab. Des habitants revenus sous la protection de l'armée libanaise ont été sommés de repartir et les Israéliens ont redéployé des troupes dans le village.
0: Merci Paul. Paul Khalife en direct de Beyrouth. Dans l'actualité française, Emmanuel Macron accueille à cette heure-ci en France Giorgia Meloni. Le président français et la première ministre italienne se sont retrouvés à Antibes, dans le sud du pays, sur la Côte d'Azur. Objectif, renforcer les liens entre les deux pays après plusieurs tensions, plusieurs divergences politiques entre Emmanuel Macron et Giorgia Meloni. Nous avons aussi appris que Marie-Lise Léon était reconduite à la tête de la CFDT, à la tête du premier syndicat français. Marie-Lise Léon, élue pour un mandat de 4 ans. Parlons football. À la Coupe du Monde, les éléphants de la Côte d'Ivoire jouent dans quelques heures à Philadelphie leur qualification pour les 16e de finale. Ils ont besoin d'au moins un match nul pour finir parmi les meilleurs 3e de ce groupe ou s'assurer directement la qualif en terminant 2e. Des éléphants qui pourront compter sur leur nouvelle pépite. Explication Frédéric Souto.
2: Mes qualités, je suis beaucoup combative, je me donne à fond et j'ai pas peur aussi de prendre des risques parfois, juste ça.
3: Il n'a pas froid aux yeux, Christina Houlet, l'insouciance de ses 20 ans. Il est arrivé en sélection en novembre dernier. Depuis, le sélectionneur Emers Faé en a fait l'un des piliers de son milieu de terrain, aux côtés des anciens Ibrahim Sangaré ou Seko Fofana. Il rayonne et apporte beaucoup de créativité, Inao Houlet, qui suscite l'admiration du capitaine Franck Caissier.
4: Je crois que c'est le présent et l'avenir, tout simplement. Très bon joueur, très très bon joueur avec d'énormes qualités et j'espère qu'il continuera comme ça.
3: Ne pas se croire arrivé trop vite, Inao Houlet, né à Yopougon, a été formé à l'académie JMG d'Abidjan. Il a rejoint ensuite Bastia en Ligue 2 française, puis il y a un an Trabzonspor en Turquie. Ici, au Mondial, il est entré en jeu face à l'Équateur et était titulaire face à l'Allemagne. Il vit sa Coupe du Monde à 200%.
2: Je me suis lâché, j'ai essayé de m'amuser, j'ai essayé de prendre du plaisir. Mais je pense que c'est grâce à mes coéquipiers que j'étais bien, grâce au coach aussi. Tout vient pas de moi. C'est grâce à cette équipe.
3: Une équipe soudée qui, face à Curaçao, vise ce jeudi la qualification pour les 16e de finale. Frédéric Souto, Philadelphie, RFI.
0: À Paris, il est 18h10.
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1: Et c'est l'agenda local et culturel d'InfoRC. Bonjour à vous qui nous rejoignez. Merci à tous d'être à l'écoute de nos programmes sur le 88.6 et le 97.2. On débute cet agenda avec une conférence ce soir. L'association albenacienne des Amis du Patrimoine propose une conférence intitulée « Jalons pour l'histoire du canal de Baza ». Ce sera animé par Colette Véron. C'est à 18h au Centre Le Bourneau. C'est gratuit. Et demain à la médiathèque intercommunale Jean Ferrat, initiation à la langue italienne. Parliamo italiano, initiation à la langue italienne. Ensemble, cultivons la curiosité et le partage lors d'ateliers participatifs. Ce sera de 17h30 à 18h30 à la médiathèque. C'est à partir de 15 ans à la médiathèque. Donc. On enchaîne avec vos rendez-vous pour samedi, tournoi Star Wars Unlimited organisé par Le Point Jeu à Aubenas. Le rendez-vous c'est à 13h. La fête de quartier de Saint-Pierre, animation et concert au programme à la maison de quartier de Saint-Pierre, c'est à partir de 20h30 ce samedi. Et puis les journées du patrimoine de pays à Castanea, les objets prennent la parole à l'occasion des journées du patrimoine de pays. Castanea à Joyeuse propose un week-end inédit dans les salles d'exposition. De nouveaux cartels éphémères intitulés « Les objets racontent » invitent les visiteurs à découvrir autrement la collection sous forme d'interviews ludiques. Plusieurs objets emblématiques dévoilent leur histoire et leur utilisation. Ce samedi à 15h, un castanéiculteur transformateur des Cévennes d'Ardèche viendra partager son métier, présenter son savoir-faire et répondre aux questions des visiteurs. Et à l'occasion de ces événements, l'entrée sera proposée à tarif réduit pour tous au cours du week-end.

On enchaîne avec un rendez-vous proposé par l'association Format après une résidence de création à Jaugeac. Le collectif Une bonne masse solaire présente Mobile les 27 et 28 juin à la Maison du Parc. Après 3 semaines de résidence entre mars et juin, Une bonne masse solaire revient pour présenter Mobile, donc sa nouvelle création conçue pour l'extérieur. Accueillis par Format dans le cadre du programme Nomade du réseau Nos lieux communs, les artistes dévoileront les 27 et 28 juin une forme poétique et contemplative teintée de leur immersion dans les paysages ardéchois. Mobile est une création à la croisée de la performance, des arts plastiques et de la danse. Pensée pour le plein air, le spectacle se déploie sous la forme d'une succession d'actions, d'images et d'installations activées par les interprètes. C'est donc ce vendredi et ce samedi à 19h, c'est au domaine de Rochemure, à la Maison du Parc, à Jaugeac, ça dure environ 35 minutes, et c'est gratuit. Le rendez-vous est à 19h dans la cour de la Maison du Parc pour un départ collectif à pied vers le lieu de représentation. Il y a environ 10 minutes de marche pour y accéder. Ce samedi, toujours à Saint-Maurice d'Ardèche, Conte sous les étoiles. À 18h30, la Compagnie du Globe vous invite à la Montée des Galines pour une soirée Conte à la Belle Étoile avec un repas ardéchois à partager. Au programme, frissons et fou rire garantis avec la terrifiante légende du seigneur de Sanson ou celle de l'abbé Dumas. Vous pourrez aussi vous laisser emporter par les farandoles ardéchoises et les menuets baroques, le tout dans une ambiance drôle et un brin coquine. Un spectacle porté par Catherine Escure, conteuse et musicienne, et Mathilde Blénaud au clavecin. C'est accessible de 7 à 107 ans. Le tarif, c'est 12€ pour le spectacle seul, 27€ avec le repas. Pour réserver, écrivez directement à la Compagnie du Globe. C'est la Compagnie du Globe 07, tout attaché, @gmail.com. Précarité, mon amour, une autre histoire du capitalisme. C'est un spectacle imaginé, interprété par Emmanuel Cournary. C'est à la Bobine ce dimanche à 18h. Il s'agit d'une conférence gesticulée. C'est le récit d'une femme prise entre les espoirs d'ascension sociale de ses parents et la réalité néolibérale du monde qui se construit à partir des années 80. Donc c'est à 18h pour le spectacle, mais vous pouvez vous rendre directement à la Bobine dès 17h30, puisque l'ouverture du Bobard, ce sera donc à cette heure-là. On termine avec un stage d'illustration art et aquarelle. Lorraine Bess propose un stage d'illustration cet été à Barnas, carnet de voyage local, technique traditionnelle de l'aquarelle, rando croquis, mise en valeur du patrimoine, etc. Voilà, ce sera. Donc il y a plusieurs rendez-vous en fait hein, dans l'été. Le premier, c'est dès demain, ce vendredi jusqu'au dimanche 28. Ensuite, du 23 juillet au 26 juillet. Et puis, en août, un autre rendez-vous du 20 au 23 août. Et puis ensuite, un autre en septembre. On aura bien sûr l'occasion d'en reparler d'ici là. Je vous donne le numéro pour les réservations et les renseignements. C'est au 06 89 91 34 47. 06 89 91 34 47. Et puis je vous rappelle que vous pouvez retrouver cet agenda en ligne, en podcast et en page d'accueil de notre site internet. Voilà, si vous n'avez pas le temps de noter ce numéro ou si vous n'êtes pas en capacité de le faire, hein, restez bien vos mains sur le volant, c'est plus important. Vous pouvez vous rendre sur notre site internet pour retrouver ce numéro et cet agenda pour toutes les informations. Je vous remercie d'avoir suivi cet agenda local et culturel avec nous sur Info RC et on enchaîne en musique avec un peu de musique du monde de Guillermo Portabalos tout de suite, El Carretero.

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2: 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Certains élèves du lycée Marcel Gimond sont partis en Norvège grâce au dispositif Erasmus. Cette semaine, sur nos ondes, retour sur cette expérience enrichissante.
3: Et alors, qu'est-ce qui vous a le plus surpris en Norvège ?
4: Le fait de manger du renne, c'était très surprenant.
5: Et moi, c'est les heures à laquelle ils mangent, c'est relativement tôt, surtout le soir, c'est entre 16 et 17 heures.
6: Les cours sont vraiment différents d'en France, c'est pas du tout les mêmes horaires.
7: La plupart des Norvégiens n'éteignent jamais la lumière de partout dans leur maison, donc il y a toujours de la lumière partout et ils n'éteignent jamais la lumière. Ouais, c'est très surprenant.
8: Moi, ce qui m'a beaucoup surpris, c'est leur mode de vie. C'est-à-dire que, du coup, comme on a dit plus tôt, ils mangent très tôt. Et le soir, ils sortent à nouveau de leur maison après avoir mangé, après avoir dîné. Et ils vont faire d'autres activités, donc c'est vraiment très différent de chez nous.
9: La liberté qu'ils ont, ils font un peu comme ils veulent, à n'importe quel âge.
10: Ce qu'ils mangent, en fait, ils mangent des trucs bizarres, genre du sucré salé. C'est un peu bizarre et c'est pas très bon, honnêtement.
11: Moi, j'étais étonnée de à quel point leur vie, elle est pas concentrée que sur l'école, parce qu'ils ont énormément de temps libre autour. Donc, c'est leur vie à côté de l'école, et l'école, c'est pas toute leur vie, quoi.
3: Alors, vous avez été une semaine avec des élèves norvégiens ou norvégiennes. Qu'est-ce que vous avez pensé de leur système scolaire ? Est-ce que vous le préférez en France, en Norvège ? Qu'est-ce qui vous a interpellé ?
11: Il a l'air moins stressant qu'en France, parce qu'ils ont moins de pression avec les examens et avec ce qu'ils doivent faire après le lycée, il me semble. Après, en une semaine, on n'a pas tellement de temps de voir sur le long terme, mais en tout cas, ils ont quand même beaucoup plus de temps libre et de liberté.
3: Alors, ça donne quoi les horaires de cours en Norvège ?
5: Alors, ils commencent à 8h. Ensuite, de 11h à 13h, ça varie, soit c'est 11h à midi, soit midi à 13h. Ils ont une pause. Et après, ils finissent les cours à peu près vers 15h.
2: Voilà, émission à retrouver dans son intégralité, samedi à 10h, sur nos ondes.
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2: Et ça y est, l'achillée est en fleur, c'est le moment de la cueillir. Le genre Achillea, les achillées regroupent diverses plantes de la famille des astéracées, et la plus connue, c'est l'achillée millefeuille. Pour la reconnaître, vous pouvez regarder la tige. Elle est dressée, ramifiée et souvent teintée de rougeâtre. Vous pouvez aussi regarder les feuilles, elles sont alternes, finement découpées, d'un vert foncé et ont une texture très douce, elles sont également aromatiques. Vous pouvez aussi vous aider des fleurs pour les identifier puisque là, l'achillée est en fleurs, elles apparaissent de juin à septembre. Elles sont de couleur blanche à rose pâle, elles sont disposées en corymbe. Et puis, il y a encore le système racinaire qui vous permettra de repérer les achillées. Il est formé par des racines adventives et des rhizomes qui poussent à une profondeur qui vont de 5 à 10 cm. Concernant le nom de l'achillée, il vient du grec achilleros, l'herbe d'Achille. Dans l'Iliade, Homère raconte le siège de Troie. Achille y fut mortellement blessé au talon par la flèche de Paris, d'où l'expression que vous connaissez sûrement, le talon d'Achille. C'est alors la déesse Aphrodite en larmes qui conseilla à Achille d'utiliser cette plante, l'achillée, pour calmer ses souffrances. Ainsi naquit l'achillée, souveraine contre les blessures à larmes blanches. Elle est aussi connue sous le nom d'herbe aux coupures. Elle est donc reconnue pour ses vertus médicinales et bienfaitrices, en usage externe pour arrêter le saignement, soigner les blessures et les inflammations de la peau, mais aussi en usage interne, vous pouvez la consommer en infusion, notamment. Elle permet de stimuler l'appétit, de soulager les troubles digestifs, ou encore pour soulager les spasmes de l'estomac et des intestins, traiter les infections des voies respiratoires et faire baisser la fièvre.
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3: Puis toujours des soirées parisiennes.

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1: Dimanche, on se donne rendez-vous à la Bobine à 18h à Aubenas pour découvrir Précarité, mon amour, une conférence gesticulée de et par Emmanuel Cournary.
2: C'est que cette société de la cohésion sociale qui était tenue par de la sécurité autour du travail, eh bien, tous ceux qui sont tombés là sont les morts victimes des accidents du travail, les suicidés du chômage. Il y en a plus que ça, des suicidés du chômage, c'est 600. C'est 600 par an. C'est 280 accidents du travail chaque année, accidents mortels. Ce sont des burn-out. Ce sont évidemment des gens qui souffrent. Alors, au milieu, il y a ceux qui ont trouvé leur place, il y a les nantis, il y a les protégés. Alors là il y a les 1% hein, des plus riches, il y a même les 10% si vous voulez. Ceux-là, bon, ils font même plus partie de nos réalités. Et puis là, il y a ceux qui ont trouvé leur place. Et puis, il y a tous les autres. Il y a tous les autres qui vont essayer de la trouver, cette place. Mais bah, plus on a des cartes en main, plus on s'en approche. Mais plus on va s'en éloigner si on cumule des difficultés sociales. C'est ça que nous apprend la sociologie aussi. C'est pas un individu ou un autre individu qui va être touché. Il y a des déterminants sociaux qui vont faire que c'est pas n'importe qui va se casser la figure.
1: C'est le récit d'une femme prise entre les espoirs d'ascension sociale de ses parents et la réalité néolibérale du monde qui se construit à partir des années 80. Cette société néolibérale, c'est celle qui a remplacé l'idéal collectif de justice et de cohésion sociale par la quête individuelle de réussite et de liberté. C'est celle qui nous impose de nous adapter, de faire preuve de notre valeur sur des marchés. Marché des études, marché de l'emploi, marché amoureux. L'accès à ces marchés, s'il est ouvert aux femmes, leur est systématiquement défavorable. Du marché du travail dévalorisé des femmes à l'exploitation de leur corps sur le marché des sites de rencontres, le patriarcat se délecte du modèle néolibéral. Cette conférence gesticulée d'Emmanuel Cournary témoigne du processus de précarisation en cours et de la manière dont cette précarité impacte nos vies bien au-delà du travail.
2: Qu'est-ce qu'on va faire pour s'en sortir jusque-là? Qu'est-ce qui se passe? Ah ben, on l'a dit tout à l'heure. Eh ben, on va se créer des petits collectifs, on va se créer de la sécurité, on a des petits collectifs, on va faire une AMAP. Il y a 2 paysans qui meurent par jour, hein. Mais il y a l'AMAP, on a créé l'AMAP, on est bien. Et puis là, ben, on va faire un petit collectif, un lieu de vie. Oh là là, on est bien, on est bien, oh ben, on est mieux. On a fait une petite cagnotte pour les études de la gamine du voisin, voilà, on est bien. Bon, les autres, ils peuvent continuer à crever. Voilà. Sur le marché de l'amour, c'est pas mieux. On va avoir la sécurité du couple hétérosexuel. Et puis, bah, toutes les victimes du patriarcat, eh ben, elles vont aussi être de plus en plus éloignées du centre. Alors là, alors je te dis pas, là, entre femmes, là, on va activer la rivalité, hein, parce qu'on le veut, le mec qui va nous sécuriser, tu vois. Donc on va vraiment se batailler, c'est qui la plus belle, c'est qui la... Voilà. Et puis on va exclure toutes les minorités sexuelles, hein, parce que la sécurité, elle est là, tu vois. Et puis, bah, pour les autres, bah, pareil, les taux de suicide, etc. On s'en occupe pas, hein, parce que bah, et pareil, on va créer des collectifs, on va faire des tentes rouges, oh, on va parler de nos règles, oh, bah, ça nous fait du bien, oh, et puis les mascus, ils vont aller chialer, parce que quand même, hein, les femmes, vraiment, c'est vraiment des salopes. Pardon, vous voyez, je me lâche, excusez-moi.
1: Emmanuel Cournary, elle fait partie de l'Ardeur, une association d'éducation populaire qui forme et fédère des personnes autour de ses idées fortes, s'approprier notre histoire, combattre avec le langage, se situer pour créer un rapport de force et faire collectif. Tout ça avec comme objectif la transformation sociale profonde de notre société. 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
3: On va trouver la moula, il suffit de la récupérer dans les poches de ceux qui l'ont volée. 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
2: Ça a goût du basilic.
3: Ça c'est un peu poilu, on avoue. Mais c'est un goût un peu fort aussi. C'est un peu bizarre.
4: Et c'est un peu amer, je trouve.
5: Et à quoi elle ressemble, cette plante? Elle pousse par terre?
3: C'est un lierre terrestre. Alors, c'est les lierres, mais il y en a qui poussent sur les airs, sauf que c'est un lierre terrestre qui pousse sur la terre.
6: Et ça ressemble à une montagne, si on le met de loin, une sorte de montagne.
4: Ouais, avec des bosses. Et c'est un peu vert foncé, on dirait.
1: Nous partons en forêt aujourd'hui avec les CM1 et CM2 de l'école primaire de l'Alevade d'Ardèche.
5: Alors vous pouvez m'expliquer ce que vous faites aujourd'hui?
7: On travaille sur les plantes.
5: Et qu'est-ce que tu as vu sur les

0: Doron, il aime ça.
1: Ah, c'est trop bon.
2: C'est dégueu.
0: En fait, ça va.
3: C'est une sorte de truc. C'est une sorte de nénuphar à l'eau, en fait.
4: Et elle ressemble à quoi, le nombril de Vénus?
5: Ça ressemble un peu comme un cœur. Sauf que c'est rond et que ça pousse sur les murs.
6: Et on avait une feuille où il fallait les refaire, les plantes. On a goûté à des orties.
7: C'est laquelle qu'il faut dessiner?
4: Le sureau.
8: Donc les feuilles, elles ont des dents et elles sont en forme de lance.
7: Forme de feuille.
4: Alors pour cette sortie, vous vous aidez d'une feuille, là, d'un papier en fait. Tu peux me dire ce que vous devez faire sur cette feuille?
7: Il y a le nom, il y a la forme de feuille, il y a la forme, couleur, fleur, il y a le goût et l'odeur, et la propriété et remarque, et après à côté il y a un grand carré pour dessiner la fleur.
4: Les plantes qui se mangent, c'est le sujet de cette sortie pédagogique accompagnée, animée par Jérôme de l'association Vie. Jérôme intervient grâce au coup de pouce éducatif du parc naturel régional des Monts d'Ardèche et de la région Auvergne-Rhône-Alpes qui finance des animations nature-environnement dans les écoles. Présentation du projet avec l'enseignante.
9: Clément Isabelle, donc la maîtresse des CM1 et CM2, qui avec Jérôme, là, faisons la découverte aux alentours de l'école, donc de l'Alvade, des plantes comestibles, donc en milieu forestier et en milieu de bord de rivière. Et voilà, on a fait un petit travail de préparation. Et Jérôme nous a fait goûter du sirop préparé d'acacia, de la gelée de... Ah oui. De la gelée de sureau. Enfin bon, tout... C'est incroyable. Je connaissais les petites plantes, mais je pensais pas qu'il y en avait autant de comestibles. Hein. Ah ouais, ouais.
8: Donc on cherche un buisson à fleurs blanches, et des fleurs blanches qui sont très bonnes.
10: Là, nous a emmené chercher des nouvelles fleurs qui sont très bonnes, qui sont comestibles, mais qui sont identiques à certaines. On les reconnaît parce qu'il y a du bois dans cette plante, ce qui fait qu'on sait que cette plante elle est comestible.
4: Tu te rappelles le nom de cette plante?
10: Le sureau, voilà, c'est du sureau.
8: C'est la gelée de sureau. Ça sent la fleur, hein, c'est que de la fleur avec du sucre et de l'eau, hein, les enfants.
10: C'est très bon, mais c'est gélatineux.
4: Vous avez goûté quelle plante alors ce matin?
11: On a goûté la ciboulette sauvage, des orties, des fougères, de l'acacia aussi.
10: Avec l'eau, c'est bon.
2: C'est trop bon, Mathéo.
10: Genre, ça a un peu le goût de miel et tout ça.
12: Ouais, ça a le goût du miel. On dirait que c'est du miel mélangé avec de l'eau, mais on sent toujours le goût du miel.
11: Et ça a du sirop.
12: C'est bizarre.
11: Il y a beaucoup de sucre, par contre.
4: Mathéo, c'est quoi que vous êtes en train de goûter là?
11: Du sirop.
4: Du sirop de quoi?
11: D'acacia.

0: Alors pourquoi vous avez choisi, vous, cette thématique des plantes comestibles ?
1: Alors, ils avaient, en fait, c'est leur association qui proposait un planel de plantes, oui, d'animation. Et je trouvais, et pour moi, parce que j'avais envie de savoir ça, et pour les enfants, intéressant de savoir reconnaître les plantes qui se consommaient ou pas, quoi. Voilà. Bon, c'est vrai que c'est un petit risque parce qu'il y a des fois des plantes similaires qui peuvent être toxiques et d'autres comestibles. Donc il a bien dit, et c'est la règle de sécurité du départ, on ne met pas les mains à la bouche une fois qu'on a touché des plantes dont on ne connaît pas l'origine, quoi. Voilà, la toxicité plutôt.
2: Et il y avait des plantes fleurs blanches que si tu tripotais trop, il y a un genre de truc qui va te toucher la peau et tu vas décéder.
0: Et c'est une plante qu'on voit là, autour de nous ?
2: Oui, c'est une plante blanche à côté de mon copain Mathéo. Et ben là il y a une plante blanche derrière lui, ben s'il la mange, il meurt, ou sinon s'il la tripote trop il peut mourir.
0: Vous vous rappelez comment elle s'appelle cette plante toxique ?
2: Probablement la ciguë, il a dit.
0: Comment vous avez préparé en classe du coup cette sortie ?
1: Alors je leur ai demandé s'ils avaient des questions en amont pour poser aux intervenants, et en fait ils ont

0: eu plein d'idées et moi-même il y avait certaines questions auxquelles j'avais pas pensé, genre la première plante venue au monde, enfin plein de choses. Ça dépassait le cadre du niveau CM2, mais ça a permis de travailler du français, de refaire de la grammaire avec eux. Et en même temps, voilà, d'avoir un sens sur la SVT, voilà, les sciences du vivant et de la terre. Voilà.
1: Est-ce qu'il y a des insectes qui peuvent manger des plantes non comestibles pour nous ?
2: Oui, alors il y a des insectes, alors je vais répondre à tout le monde. Les enfants, écoutez, il y a votre camarade qui avait une question sympa. Il me demande, est-ce qu'il y a des insectes qui mangent des plantes non comestibles pour nous ? Alors il y a les insectes et il y a aussi des mammifères, d'autres des oiseaux, etc. qui mangent. Par exemple, les oiseaux, ils vont manger les baies du lierre. Ben, nous, on ne mangera pas les baies du lierre, d'accord ? Mais il y a surtout des insectes qui s'en servent. Ils vont manger des choses toxiques pour nous parce qu'ils vont fabriquer du poison grâce à ça. Ils vont récupérer le poison de la plante et ils vont le transformer en eux pour devenir eux-mêmes toxiques. Donc ils vont pas se faire manger par les oiseaux parce qu'ils ont mangé une plante toxique et qu'ils l'ont transformée pour devenir toxique. C'est quand même malin.
3: Mais comment ça se fait que les plantes, elles ont une couleur ?
2: Il y a plusieurs sûrement explications, mais en général, c'est pour attirer les insectes pour se reproduire. Le problème, c'est que pas tous les insectes voient les mêmes couleurs, déjà. Une abeille, elle va pas voir les mêmes couleurs que nous, et souvent, ils voient les ultraviolets. Les ultraviolets, c'est des couleurs que nous, on sait pas voir.
4: C'est laquelle la plus toxique plante en France ?
2: Je peux pas juger de la plus toxique, mais il y en a plusieurs qui sont mortelles en quelques minutes.
4: La blanche.
2: Donc il y en a qui asphyxient les poumons, il y en a qui font coaguler le sang, il y en a qui font empoisonner le sang, il y en a qui font arrêter le cœur, il y en a qui empoisonnent à petite dose pendant un moment.
5: Est-ce qu'il y a des plantes qui peuvent se déplacer ?
2: Alors il y a un super écrivain qui a dit que le règne animal avait pris possession de l'espace et que les plantes avaient pris possession du temps. Ça veut dire qu'elles ne se déplacent pas, mais par contre, dans la longévité, elles perdurent alors que nous, on meurt. On sait se déplacer, mais on doit se nourrir, on doit toujours faire des choses, on doit toujours partir ailleurs pour vivre. Alors qu'une plante, elle est là et elle peut traverser le temps en ne bougeant pas et pourtant en accomplissant tout son cycle. Mais après, elle se déplace forcément dans l'espace. Quand là, la tige, elle va pousser, eh ben, elle a pris une nouvelle place. C'est compliqué. En tout cas, elles vont se déplacer d'une manière ou d'une autre en jetant leurs graines, par exemple. Ou en se clonant, elles savent se cloner. Donc si on considère que c'est le même individu...
3: À quoi sert le liquide dans les tiges ?
2: Ah ah, comment ça s'appelle le liquide dans les tiges déjà ?
3: La sève.
2: La sève. Alors il y a deux sèves différentes dans un arbre ou dans une plante. Il y a une sève qui monte des racines et il y en a une qui descend des feuilles. Celle qui monte, elle est pleine d'eau que l'arbre il a récupérée dans la terre et pleine de minéraux. Minéraux, c'est la nourriture des plantes, d'accord ? C'est ce qu'il y a dans la terre. Et il y a de la sève qui redescend et celle-là, elle est sucrée. Elle est très sucrée, c'est de la sève qu'on pourrait manger. Quand on mange un fruit, c'est cette sève sucrée qui va là, machin. Donc la sève, c'est le sirop d'érable, tu connais ?
3: Oui.
2: C'est de la sève. Et du coup, dans les feuilles, là, grâce au soleil, les feuilles fabriquent du sucre. Elles savent faire, alors que nous, on ne sait pas fabriquer du sucre. Donc les feuilles fabriquent du sucre et elles le renvoient dans tout l'arbre pour nourrir tout l'arbre. Ça nourrit aussi les animaux, c'est comme ça qu'elles font des fruits sucrés ou qu'elles mettent aussi du sucre dans les fleurs pour attirer les abeilles. Donc le liquide dedans, en gros, ça lui sert à tout faire et c'est surtout, c'est comme son sang, c'est sa sève. Et il y en a deux différentes.
3: Est-ce qu'il y a des plantes qui ont un goût de sel ?
2: Il y en a une, mais j'ai oublié son nom. Et elle ne pousse pas ici, de toute façon. Mais oui, il doit y avoir des plantes qui ont plus de sel. Mais surtout les plantes en bord de mer, il y en a certaines qui doivent retenir le sel aussi, je pense.
3: Il y a combien de variétés qui se mangent en Ardèche de plantes ?
2: Des centaines.
3: Ah, d'accord.
2: Probablement plusieurs centaines. Mais je ne peux pas te dire. Surtout qu'en Ardèche, c'est particulier. On a de la montagne, de la garrigue, des rivières, des mares, des tourbières, du basalte, du calcaire, des roches différentes, du granit. Donc tout change, tous les milieux changent, et du coup on a quand même un panel de plantes et d'animaux qui est super intéressant, quoi.
5: Elle vient d'où la toute première plante ?
2: La toute première plante, alors c'est que je suis pas biologiste de formation vraiment poussée, je suis pas chercheur. Mais au départ, les plantes, c'est arrivé par les bactéries qui ont commencé à devenir vertes, en gros. Les feuilles vertes, vous avez bien vu que les plantes, il n'y a que ça de vert. Donc les plantes, elles sont vertes parce qu'elles font ce que je vous ai dit, elles fabriquent du sucre. Et un jour, il y a des petits microbes, des petites bactéries là qui étaient dans l'eau, qui se sont mis à devenir verts, avoir des chloroplastes on dit, qui permettent de capter le soleil. Et ils se sont mis à fabriquer du sucre et de l'oxygène, etc. Et puis un jour, ça s'est transformé en plantes, ils sont sortis de l'eau et sont allés sur la terre et ça a fait comme nous, ça s'est transformé avec les millions d'années. Je sais pas ce que c'était la toute première plante.
3: Les plantes, elles servent à quoi à part les manger ?
2: Oh bah ça, elles servent à tout. À les manger pour les autres, mais elles servent à retenir l'humidité, à avoir de l'eau propre, à respirer.
5: Mais est-ce que là, il existe une plante en Ardèche, que toutes celles-là que tu nous as montrées, qui peut le soigner toutes les maladies qu'elle donne?
2: Ah non. Par contre, il y a, pour au moins chaque maladie, il y a des plantes qui soignent. Ça fait des générations que les médecins nous donnent des médicaments. Mais tout ce qu'on a créé comme médicament à la base, ça venait des plantes. D'accord ? Les premiers antibiotiques et tout ça, ça se trouve dans les arbres. Quand je vous dis qu'il y a des choses qui guérissent pour les piqûres d'ortie, c'est que ça guérit une inflammation, donc quand ça gonfle. Et cette plante, elle a de l'anti-inflammatoire naturellement.

0: les orties, quand il nous a montré une technique pour les prendre sans se faire piquer, il faut les prendre par le dessous, les plier en deux. Après, on les plie, on les met en boule et on peut les manger. C'est comme... il a dit que ça donne beaucoup de protéines et beaucoup d'énergie et tout ça. C'est très bon pour la santé. Il nous a dit qu'un des orties comme ça, ça nous changeait un steak, par exemple.
1: Ça équivalait à un steak au niveau de l'apport. D'accord.
2: Ouais.
1: Vous avez mangé les orties sans les faire cuire comme ça?
0: Ouais, sans les faire. En fait, tant que tu les prends pas en dessous et que tu les mets en boule, ça pique pas, ça, on peut les manger. Avec la salive, il nous a dit que le piquant des orties, les poils, ça pique plus.
1: Et qu'est-ce que tu as dans la main? Tu peux me le redire?
0: Là, c'est de l'ail. L'ail. Ouais, voilà, l'ail. On les trouve dans des plantes grandes, foncées. On les arrache et ça fait, il y a ça en dessous, c'est de l'ail.
3: Moi, c'est Jérôme et je travaille à l'association Vie.
1: Alors, l'association Vie propose des animations autour de l'éducation à l'environnement. Vous avez quand même un large panel d'animations. Qu'est-ce que vous proposez, par exemple?
3: Alors, on propose en temps normal plutôt des animations en rapport avec le jardin potager, donc la création d'hôtels à insectes, le jardinage directement, en thématique avec les insectes, le sol, le travail du sol. Et là, par exemple, comme aujourd'hui, pour une belle journée, une balade sur les plantes sauvages comestibles. Donc aujourd'hui, on goûte des plantes et on balade au bord d'une rivière.
1: Alors, qu'est-ce que vous avez prévu d'autre lors de cette balade? Vous faites des jeux aussi. Comment vous les amenez à découvrir ces plantes comestibles?
3: Alors, au tout début, je voulais voir un peu comment les amener à réfléchir à la forme des feuilles, comment identifier une plante. Donc, on a d'abord cueilli des feuilles pour comparer les formes, les dents, les rondes, les pas rondes, etc. Ensuite, j'ai disposé des petits rubans à l'endroit où il y avait des fleurs à chercher. Et à chaque fois, je leur décrivais la plante pour qu'ils la cherchent dans l'environnement. Et on les a goûtés en notant et en faisant des petits dessins des formes de feuilles. Puis on a fait un petit tableau nature au moment de la pause et la dégustation de certains sirops que j'avais fait maison pour le sureau et l'acacia.
1: En quoi c'est intéressant, du coup, des animations autour des plantes comestibles? Qu'est-ce que ça peut leur apporter?
3: Alors, ça leur apporte à appréhender un peu mieux leur environnement, à savoir qu'il y a des choses qui se mangent et surtout que tout ce qu'on mange aujourd'hui vient de la nature à un moment donné. Et du coup, d'ailleurs, sur la fin de séance, une fois retourné à l'école, si on a le temps, on va comparer un peu des photos de plantes sauvages et montrer ce qu'elles sont devenues à force de les cultiver.
4: Donc, ça s'appelle la pimprenelle. Donc, c'est tout petit, ça fait des boules quand c'est en fleurs et au bout de ces boules, il y a plein de petits pompons roses. Ça, c'est quand elle est en fleurs, elle est moins bonne à manger quand elle est en fleurs. Donc, on va pas manger les fleurs, elles sont amères. Par contre, si on laisse tomber la fleur, mais qu'on prend les feuilles, ça fait ça. Regardez, des petites feuilles face à face, vraiment face à face, avec plein de petites... C'est quoi autour là?
5: Dentées.
4: Voilà, elles sont dentées, très bien. Donc elles sont à l'opposé l'une de l'autre, dentées. Et c'est des petites feuilles un peu en forme de nuage, mais piquant quoi, en gros. Et ça, quand on le mange et qu'on attend un peu et qu'on mâche bien, ça a le goût du concombre. Moi l'hiver, je fais les tzatziki, au lieu de mettre du concombre, parce que les concombres ça pousse pas l'hiver, je prends plein de pimprenelle et je la broie avec de l'ail et du citron, et vous y méprenez après.
5: C'est bien ça.
4: Ici, à mon avis, elle sera pas très bonne. Vous pouvez goûter, mais à mon avis, elle est en plein soleil. Elle doit être amère.
6: On est également dans un projet de découverte de préhistoire, de la préhistoire, avec des ateliers à la grotte Chauvet. Et en effet, il y a des ateliers aussi chasseurs-cueilleurs. Donc c'est un moyen de faire un lien entre les ancêtres et aujourd'hui. Ouais.

0: Puis-je avoir votre attention? Pendant que nous sommes en petite pause printanière dans un champ, je vous propose de garder un petit souvenir de cette matinée en faisant des tableaux nature.
1: Est-ce c'est que déjà
0: vous avez,
1: fini
0: Vous avez déjà fait des tableaux nature?
2: Non.
0: C'est des petits tableaux que je vais vous distribuer comme ça. Il y a une petite bande jaune, c'est du scotch double face. Ça, avec son ongle, on se débrouille, il faut enlever la pellicule jaune. Hop, voilà. Ça s'enlève et là, ça colle. Surtout, on met pas ses doigts, sinon ça colle plus. Vous allez aller chercher des éléments nature, une petite fleur violette, un petit machin par terre qui nous plaît, une feuille sèche, une feuille fraîche, tout ce que vous voulez. Et vous allez venir les coller de la manière que vous voulez sur votre tableau. À la fin, quand vous aurez collé, que vous aurez fini votre petite œuvre d'art, on lancera un petit peu de poussière dessus pour que tout ce qui était collant et qui reste collant, ça soit plus collant et que vous ayez un petit tableau avec un fond. Donc choisissez des petites fleurs, des petites brindilles, vous pouvez sortir du cadre.
3: C'est un projet qui est financé par le Parc Naturel Régional des Monts d'Ardèche et la région Auvergne-Rhône-Alpes. Enfin, c'est dans le cadre d'un projet, en tout cas, qui est financé par le parc. Qu'est-ce que vous avez prévu, vous, pour ce projet? C'était la seule sortie là, qui était financée ou il y a d'autres choses?
4: Non, c'était la seule sortie qui était prévue. Et il se trouve que dans le cadre de l'école, les collègues ont pris d'autres animations. Plus sur les insectes ou plus sur les cultures ou les plantations de plantes comestibles au sein de l'école. Et du coup, on a essayé toutes les classes de participer plus ou moins à ce projet éducation, éveil à la nature et environnement. Oui, là, il y a Mathéo qui montre une magnifique un tableau nature.
3: Qu'est-ce que tu as mis, Mathéo, sur ton tableau?
5: Les fleurs jaunes, les bleus et les roses.
3: Et comment on fait un tableau nature, en fait? Est-ce que tu peux expliquer?
5: Vous prenez du scotch double face, vous le collez sur une affiche, et après vous mettez des fleurs, et vous mettez du sable pour que c'est mieux, ça colle plus. Et après vous soufflez, vous secouez, et voilà, ça fait un tableau.
6: C'est très joli.
3: Et toi, qu'est-ce que t'as mis sur ton tableau?
7: J'ai mis la fleur qui est sucrée, une fleur toxique, une fleur qui guérit les piqûres.
3: Et toi, qu'est-ce que t'as mis?
8: Moi, j'ai mis une fleur comestible, des petites fleurs jaunes toutes simples. J'ai mis, comment ça s'appelle? Du sirop. Cette plante, je ne sais pas comment ça s'appelle, c'est une fleur blanche. Il y en a d'autres qui ressemblent au sirop, mais ce n'est pas du sirop.

0: en quoi justement c'est intéressant des sorties comme ça sur le terrain pédagogiquement?
1: Alors déjà, ça leur permet de découvrir eux leur territoire et de respecter au quotidien tout l'environnement dans lequel ils sont. Et puis, ils sont à l'écoute aussi de la parole, de la connaissance. Et du coup, c'est vrai qu'au début, ils partaient un peu dans tous les sens à vouloir tout toucher d'un coup. Et puis, ils se sont rendus compte qu'il y avait des plantes qui étaient toxiques et dangereuses. Et il y a eu un petit doute qui s'est immiscé. C'est « Oh, qu'est-ce que j'ai mangé là? Est-ce que j'avais le droit ?» Donc, ça avait été prévenu. Hein, il avait bien décrit les plantes, Jérôme. Mais dans le doute, ils sont à l'écoute. Et du coup, je pense que ça permet une observation et un éveil assez fort, plus poussé, d'être sur le terrain. Et là, je sais qu'il y en a qui vont revenir et initier les adultes, hein, c'est sûr. Hein. Voilà, là, y a Noah qui fait une collection de ciboulettes avec les oignons, il va les replanter chez lui. Enfin bon,
2: il y a des projets.
1: C'est très riche, ouais, c'est très très riche.
2: Bonjour, vous avez aimé cette animation?
3: Oui, beaucoup.
2: Pourquoi tu as aimé?
3: Parce qu'on a pu goûter des plantes et plein de choses que des gens aimaient et que d'autres n'aimaient pas. Et on a appris beaucoup de choses.
2: Qu'est-ce que tu as appris par exemple, toi?
3: Que les orties, ça se mangeait et que l'acacia, les fleurs se mangeaient aussi.
2: Est-ce que ça va changer quelque chose dans ton comportement quand tu vas les balader, par exemple?
3: Oui, des fois, je pourrais en manger, mais par contre, pas pour le goûter, parce que c'est pas super bon. Mais sinon, par exemple, là, on peut en cueillir et en ramener à nos parents. Au moins, ils vont pouvoir goûter la vraie herbe en forêt et plein de choses comme ça.
4: Oui, c'était bien parce que on était dans la nature, on a mangé des choses qui étaient bonnes. C'est différent que la maison. On s'est fait maison et tout.
2: Et toi, qu'est-ce que t'as aimé?
4: J'ai appris beaucoup de choses. Et,
2: comme quoi, par exemple?
4: Que l'ortie, ça se mangeait. Et que il y avait des fleurs qui avaient du sucre dedans.
2: Est-ce que ça a changé quelque chose dans votre comportement maintenant quand vous irez balader en forêt?
5: Moi j'aime bien. On mange des fleurs, on se balade avec nos copains. C'est bien, on peut y aller en famille.
6: Mm-hmm. Après, il ne faut pas manger des fleurs toxiques parce que si on meurt dans la forêt, voilà quoi. Et quand, par exemple, si nos parents, pour leur faire goûter, vu qu'ils n'étaient pas là aujourd'hui, pour leur dire voilà, si ça ils le trouvent bon eux.

0: Reportage à l'école de la levade d'Ardèche où nous avons pu découvrir les plantes comestibles avec les enfants de CM1 et CM2 de l'école. Merci également à l'association Vie, à l'enseignante et aux enfants pour avoir donné de leur voix au micro d'Info RC.
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0: En préambule, voici une présentation faite par l'autrice.
1: Donc, ce projet documentaire, j'ai commencé à m'y intéresser il y a environ 2 ans, en tout cas indirectement. En fait, je regardais pas mal de Machine IMA, qui sont des films tournés à l'intérieur d'environnements virtuels, beaucoup dans des jeux vidéo. Et au fur et à mesure, donc, je me suis renseigné.

à être ouvert et dont les serveurs sont toujours accessibles, bien que la fréquentation soit quasi nulle, quoi. Et il y avait aussi toute cette notion des espaces liminaux qui sont apparus là, il y a peut-être maintenant 5-6 ans sur Internet, et qui sont des espaces vides et qui amènent un peu l'angoisse, tout ça. Et ça, je m'y suis pas mal intéressé, toujours dans cette même, dans ce même mouvement, quoi. Et puis, donc j'ai commencé à faire des recherches pour pouvoir réaliser un documentaire pendant ma première année de master sur justement des espaces numériques qui seraient aujourd'hui abandonnés et dont on pourrait visiter finalement les ruines numériques. C'est ça qui m'intéressait beaucoup. Et donc j'ai cherché plusieurs lieux, j'ai pu explorer plusieurs environnements et plusieurs mondes en ligne, virtuelle. Et finalement, je suis tombé sur Second Life, que je connaissais depuis quelques mois, mais ça n'avait pas retenu particulièrement mon attention. Et puis en fait, j'y étais pour mener un entretien qui est plus présent dans sa forme initiale dans le documentaire. Mais c'était un entretien qu'on a fait sur Second Life en se baladant dans une simulation de Second Life qui est complètement vide. Et là, en fait, à partir de là, j'ai commencé à y retourner et à me rendre compte que c'était un espace beaucoup plus complexe, dans le sens où donc Second Life, c'est dit dans le documentaire, mais c'est un monde ouvert, c'est-à-dire qu'on peut s'y balader sans qu'il y ait d'écran de chargement, par exemple. Donc on peut se balader à l'infini à l'intérieur, et les simulations, les mondes sont des simulations créées par les résidents et les résidentes de cet espace-là. Et donc il y a à la fois des espaces qui sont hyper fréquentés, comme la simulation francophone que je donne à entendre au début du documentaire, et où j'arrive et où c'est un brouhaha pas possible parce qu'il y a vraiment plein de monde et plein de monde qui discutent, donc c'est des lieux très vivants. Et à l'inverse, il y a des mondes mais qui sont complètement déserts, où j'ai pu me connecter, où j'étais vraiment la seule personne présente là-bas. Donc c'était un peu cette complexité-là qui m'intéressait, et le fait que ça soit pas complètement tout noir ou tout blanc, et qu'il y ait justement un corps de la vie, et surtout qu'il y ait de la vie passée qui se ressente dans ces espaces-là. C'est-à-dire que les ruines, entre guillemets, virtuelles que j'ai pu explorer, entre guillemets, parce que en fait, sur le numérique, il n'y a pas vraiment de ruines, dans le sens où la patine du temps, elle ne se remarque pas parce que les bâtiments... tombe, mais parce que justement le visuel paraît daté, et donc voilà, il y avait ces ruines numériques qui étaient quand même présentes sur Second Life. Oui, Second Life, peut-être aussi pour préciser, c'est un des plus vieux mondes ouverts persistants. Il a plus de 20 ans, il a été créé en 2003, donc c'était aussi un lieu où il y avait une histoire, et ça m'intéressait beaucoup parce que je crois qu'il y a cette notion d'archive et de mémoire du virtuel qui me touche particulièrement. Et une mémoire qui est évidemment rattachée à des gens, et ici à des avatars, mais qui sont avant tout des personnes. Et donc ça voulait dire que ce monde-là a une histoire et a un passé qui lui donnait du corps, et que du coup je pouvais aussi rencontrer des gens qui me racontaient ce qui s'était passé sur Second Life il y a presque 20 ans, et en même temps je pouvais rencontrer des gens qui résidaient encore dans cet espace-là et qui pouvaient me raconter ce qui s'y passait encore aujourd'hui finalement. Et il y a également en fait j'ai rencontré des gens, c'est ça aussi qui m'a assez rapidement convaincu que c'était sur Second Life que je devais faire mon documentaire, parce que c'était, je suis arrivé en cherchant des lieux, mais c'est ce que je dis plus ou moins à la fin du documentaire, je suis arrivé en cherchant des lieux, et puis au final... En fait, j'ai rencontré des gens qui tissaient encore des relations, et avec qui j'ai pu tisser des relations. Et oui, c'est quelque chose, moi, que je comprenais pas, en fait, avant d'arriver là-bas. Donc oui, voilà, l'idée avec ce documentaire, c'était surtout de suivre, justement, moi, mes premiers pas dans ce monde, dans ce monde qui est vieux et que je connaissais pas, mais que je découvre bien tardivement. Et donc, d'accompagner aussi l'auditeur et l'auditrice dans cette avancée, dans cette découverte, avec mes premières rencontres, mes premiers échanges, et puis découvrir en fait quels sont les codes aujourd'hui dans Second Life, qu'est-ce qui a existé là-bas, et comment les gens ont perçu ça aussi à ses débuts.

Et je voulais absolument, une des idées principales, c'était de dépasser aussi la dualité un peu classique réel-virtuel, qui est en fait assez obsolète et surtout bien plus complexe que ça. Et on l'entend, en fait, ce que je voulais donner à entendre, c'est vraiment que le réel, entre guillemets, et le virtuel s'interpénètrent constamment et que justement les relations en ligne impactent les relations dans la vraie vie et inversement, et qu'on emmène aussi un peu de soi ou beaucoup de soi à l'intérieur de Second Life. Et c'est ce que je voulais montrer avec les personnages du documentaire. Et y avait aussi cette notion d'espace, en fait, d'espace du virtuel, d'environnement numérique, qui m'intéressait beaucoup parce que ce sont des espaces dont j'ai l'impression qu'ils sont déconsidérés. C'est-à-dire que voilà, un environnement numérique, c'est tout au plus un décor ou un habillage pour une expérience virtuelle, mais pas plus. Et en fait, ce qui m'intéressait, c'était de voir aussi qu'il y avait des gens pour qui ces espaces comptaient, et ces espaces comptaient pour eux parce qu'ils y avaient vécu des choses. Et donc, j'ai eu des gens qui me racontaient que, justement, les mondes numériques pouvaient être aussi importants qu'une chambre dans leur enfance, par exemple. C'est des espaces qui ont représenté des utopies pour certaines personnes et aussi des possibilités nouvelles. Donc, ça a été des terrains d'expérimentation hyper riches. Et je pense qu'il faut se mettre peut-être maintenant à considérer aussi que dans ces espaces-là, il s'est passé des choses, et des choses tout aussi importantes que dans la vie physique. Et je crois que j'avais d'autant plus ce sentiment d'urgence que, comme je le disais un peu avant, en fait, c'est des mondes qui sont amenés à disparaître parce que les serveurs ferment. Et donc, qu'est-ce qu'on fait de ces espaces-là? Comment est-ce qu'on les conserve si on veut les conserver? Ou comment, en fait, on conserve aussi les récits qui ont fait ces espaces-là? Donc, il y avait, oui, toute cette notion de mémoire et d'archivage du virtuel qui me semble être un enjeu hyper important et que je voulais donner à entendre. Et après, bien sûr, il y a le choix d'avoir fait un documentaire sonore pour traiter de la question. J'avoue qu'au début, j'avais beaucoup plus d'images qui me venaient en tête quand j'ai voulu traiter le sujet. Et puis, pour prolonger cette idée de considérer ces espaces-là, il y avait aussi considérer les ambiances et les sons qui font ces espaces et qui sont, eux, pour le coup, absolument déconsidérés ou alors considérés, oui, justement, comme simple décor ou habillage, alors qu'en fait, ils participent à l'expérience, mais aussi à la création de la spatialité. Parce que dans Second Life, en tout cas, on a une écoute en binaurale si on se met en vue à la première personne avec l'avatar. Et cette écoute binaurale, elle est hyper immersive. Et c'est aussi comme ça, moi, que j'ai pu prendre mes sons à l'intérieur de Second Life, en me rapprochant de certaines sources sonores, en m'en écartant, en la mettant à gauche ou à droite. Et c'est ensuite au montage que j'ai pu recréer une spatialité et des ambiances. En me calquant un peu sur moi les expériences sensibles que j'avais pu avoir de ces espaces-là. Et puis il y avait aussi la présence de la voix qui, pour moi, a été hyper importante parce que j'ai surtout pas voulu faire des voix propres, entre guillemets, comme on peut faire dans le documentaire plus classique, mais justement, je voulais garder cette patine-là du numérique pour les voix. Et il me semblait hyper important qu'on puisse entendre toutes les aspérités, toute la compression qu'il pouvait y avoir, parce que c'est comme ça que les gens communiquent, et c'est comme ça que les gens s'entendent. Et c'est comme ça que moi, c'est avec ces voix numériques que j'ai tissé des relations. Donc oui, c'était hyper important de faire entendre les voix telles qu'elles apparaissaient dans cet espace-là.

couleur des yeux. Moi, je crois qu'ils sont plutôt marron, vert. Enfin, ça dépend. Ah, mais il y a toutes les couleurs en fait. C'est du rouge, du vert, du orange. Je vais prendre rouge, tiens, c'est drôle. Forme du visage. Alors là, c'est compliqué. J'en ai aucune idée. Partir sur la basique, très bien. Ok, maintenant je peux choisir mes habits. Alors, t-shirt noir classique. Pour le bas, jean noir classique et les baskets. C'est bon. Et connexion. Ok, c'est parti.

0: Donc, je suis Christine Webster, compositrice, ingénieure du son. Je fais aussi maintenant, je développe des petits logiciels et tout. Donc, moi, je suis arrivée sur Second Life en 2006, fin 2006. Tous les étés, je passais mon mois d'août sur un jeu. Donc, c'était une petite habitude que j'avais. Et là, je suis tombée sur quelque chose qui n'avait plus rien à voir avec tout ça. Et il fallait vraiment recommencer tout à zéro, quoi. Le jour où je suis arrivée là-dessus, j'y suis arrivée par hasard. Je ne comprenais rien. Je ne savais pas si j'étais dans un jeu. Enfin, tout était mystérieux. C'est-à-dire qu'on atterrit dans un bac à sable qui ressemble à rien, ou qui ressemble à plein de trucs en même temps, où on commence à parler avec des gens, on ne sait pas si c'est des PNJ ou des vrais êtres humains derrière. Là, tu es livré à toi-même. Seul comme un nouveau-né, quoi, dans l'espace, quoi. C'est vraiment ça. T'arrives vierge de tout, quoi. Et puis, la curiosité a été plus forte que tout. Et j'ai fait l'effort de rentrer là-dedans parce que ça demandait quand même un certain effort, quoi. Et là, je me suis dit, ouais, non, là, il y a un truc vraiment très particulier. Et après, ça a été un engrenage total, quoi, pendant plusieurs années, quoi. Donc, Second Life, c'est un espace numérique partagé, massivement multijoueur, et dans lequel chacun possède les outils pour transformer ce monde de façon dynamique en temps réel. Et on ne parle pas de joueurs, hein, on parle de résidents. Donc, ce sont des gens qui habitent cet espace. C'est pas un jeu, c'est pas un jeu.
1: Pour brosser les dents. En brosser les... c'est le parodontax. C'est très très bon ça pour les dents, les gencives. C'est parti avec ça. J'avais eu un problème.
2: Si tu ne maîtrises pas, c'est un bordel.
3: Non, mais attends, attends, non, non, mais
2: regarde.
3: Pas, je maîtrise
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2: non,
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2: mais.
3: Pas. 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
3: parle.
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2: non.
1: Les mettre, il faut maîtriser, t'arrêter.

0: dame.
1: Quelle violence.
2: Ah ben oui.
1: T'as fait ta version reggae ou pas, Max?
3: Ouais, j'ai fait, ouais. Attends, je suis en train de régler un problème avec ma fille.
1: Vas-y, vas-y.
4: Salut. Est-ce que vous m'entendez?
0: Salut.
4: Ah, oui, super. Je viens de... Enfin, parce que, ouais, je viens d'arriver sur Second Life.
1: Ah, bienvenue.
4: Merci. Et parce qu'en fait, j'essaye de faire un documentaire sonore sur Second Life, mais je crois qu'il y a plein de choses que j'ai pas captées, là, encore.
0: Ah, bah écoute, t'as plein de choses que tu vas finir par rien capter, hein.
4: Mais ouais, mais rien que pour me déplacer, c'est une galère pas possible, je me cogne partout avec mon avatar.
0: On a beaucoup à apprendre, hein.
4: Bah oui, oui, j'ai l'impression. Et je m'attendais vraiment pas à ce qu'il y ait autant de monde de connecter non plus. Donc je me demandais un peu si je voulais les prévenir que j'étais en train de faire ce documentaire, si le mieux c'était que j'envoie un message dans le chat ou que je le mette dans ma bio.
1: Dans ton profil surtout, que tu informes. Si tu enregistres quelqu'un ou...
4: Ok.
1: Mieux que tu le mettes dans ton profil. Après, tu sais, tout le monde enregistre tout le monde sans demander de permission, donc tu fais un peu...
0: Ah ouais, mais faire. Grave.
4: Est-ce que, par exemple, j'ai l'autorisation d'enregistrer, là, avec vous?
3: Bah ouais.
0: Moi, ça me dérange pas.
1: Est-ce qu'on va devenir des stars? Est-ce qu'on va gagner beaucoup d'argent?
4: Je pense pas.
0: Et vous?
1: Oh merde.
0: On va devenir populaire, hein. Nani va devenir la nouvelle version de Kakar.
1: Oh merde.
4: Vous, ça fait combien de temps que vous êtes là?
1: Trop longtemps.
3: Ouais. Trop longtemps, depuis 2008.
0: J'ai arrivé en 2007.
1: 2010, moi.
0: Ah, mais nous, on a eu les sandbox, hein, les toutes premières sims, hein, en 2007.
4: Ah ouais? Ça ressemblait à quoi?
0: Ah, c'était moche. Oh, mon Dieu.
4: Parce que justement, en fait, je cherche à visiter des simulations, enfin des mondes, qui datent des premières années du jeu. Mais on m'a dit que beaucoup avaient fermé ou disparu.
1: Oui, ouais.
4: Et donc, ouais, je me demandais un peu si vous connaissiez des endroits cool pour se balader, quoi. Enfin, parce que j'ai un peu cherché, mais pour l'instant, j'ai rien trouvé du tout, quoi.
3: Oh, bah là, t'es pas mieux tombé, là.
1: Il y a des sims, quand même. Ah, mais faut chercher, mais il y a des beaux coins. Il y a vraiment des jolis sims à visiter. Ah, même la propriété. Je sais pas si il y a encore la propriété de Michael Jackson qui avait été refaite. Si elle existe encore, hein.
0: Tu parles de Neverland, en fait?
1: Oui, oui, oui.
0: Attends, je regarde.
1: Je sais que j'avais visité une fois.
5: Mais heureux.
1: Mental.
0: Salut, Mental, hein.
4: Je vais devoir vous laisser. Il y a quelqu'un qui m'a envoyé un message dans le chat et qui veut qu'on se rencontre.
0: Ok.
4: Mais peut-être que je repasserai tout à l'heure, quoi, si vous êtes encore là.
1: Allez.
0: À plus, dans le bus.
4: À plus.

La première simulation à laquelle je me suis, sur laquelle je me suis greffée, c'est l'île de Terminus, et qui était une île chapeautée par des chercheurs américains qui prototypaient des simulations de vie artificielle. J'ai commencé avec l'île de Terminus, c'est joli. Et à partir de là, un jour, il y a quelqu'un du comité 748 qui est venu sur l'île de Terminus, parce qu'elle se trouvait en face d'une autre île où se réunissaient tous les résidents francophones. Donc quasiment, ils sont venus à la nage presque, faire coucou. Ils ont dit, bah, qu'est-ce que tu fais là? Puis j'ai un peu discuté. Ah, bah, viens chez nous, viens au comité et tout. Mais vous faites quoi? Bah, on fait de la politique, on prépare la campagne de Ségolène Royal. Voilà. Et donc, c'est comme ça que je suis passée à la politique.

0: Allô?
1: Salut. Salut.
0: Oui, tu m'entends-tu?
1: Ouais, nickel, tu m'entends aussi?
0: Ok. Tu vois si le son est bon?
1: Ouais, ça va. Je t'entends.
0: Bon, parfait.
2: Donc le gars qui s'occupait de la simulation du comité 748, il s'est dit, oh, bah, c'est trop drôle, on va tout laisser ouvert, on est open, on est, tu vois, enfin, le coude, on est open, machin. Et en fait, il nous a mis sciemment en présence de gens du Front National, qui étaient un des premiers partis à avoir une simulation sur SL. Et dès qu'il y avait un mec du FN qui arrivait, on lui sautait dessus, quoi, pour justement qu'il n'aille pas retourner la tête d'un tel ou un tel. Et en fait, sur la durée de la campagne, qui a quand même duré plusieurs mois et tout, ça nous a vraiment flingués, quoi.
1: Merci beaucoup en tout cas pour ton message.
0: Il n'y a pas de problème. Tu as un documentaire, c'est ça que tu dis?
1: Ouais, c'est ça exactement. Et du coup, comme je viens d'arriver sur Second Life, je cherche un peu des gens et des endroits. Et si possible, des gens qui connaissent des endroits pour me les faire visiter, quoi.
2: Et puis bon, après, il y a eu des trucs plus rigolos, genre guerre des boutons, où on faisait des attaques de simulation. Je crois qu'une fois, on est allé attaquer la simulation du RPR. Donc on arrivait et on balançait plein d'objets, et ça saturait le serveur, et puis il plantait. On leur a mis la misère avec des tas de trucs. Enfin bon, c'était ça nos armes, hein, c'était pas autre chose. Et une fois qu'on s'est planté le serveur, on se retrouvait des fois dans des positions complètement abracadabrantes dans l'espace parce qu'on était freeze. Alors, t'imagines, on était en pleine action de quelque chose et puis hop, la cime, elle freeze, on était tous là, on était morts de rire. Voilà. Donc, ça, c'était des trucs. Et on faisait ça avec la cime du FN aussi.
0: C'est que je pourrais t'emporter. Je vais t'emporter au parc de Disney de mon ami.
1: Ok.
0: Ça fait longtemps que ça existe, puis ça a évolué aussi. Je veux juste me mettre à l'entrée principale, monter et puis me mettre à l'autre bout là. Ça va prendre 2 secondes.
1: Ouais, ça marche. Et donc alors, c'est quoi un peu l'histoire de cette simulation?
0: Trevor, le créateur de cet endroit-là, c'est pas, il a jamais eu de cours pour faire du 3D. Le gars, il a utilisé les outils de Second Life pour tout créer ici. C'est un travail de des années et des années. Puis le gars, c'est un vrai fan de Disney. Au point que il a recréé avec les sons originaux des manèges qui n'existent plus aujourd'hui.
1: Donc il a tout fait lui-même, quoi, les sons, tout ça.
0: Ouais. Si c'est virtuel, mais le sonore, souvent, c'est le sonore original des endroits de Disney.
1: Et donc est-ce qu'on peut faire les manèges, enfin, le train là par exemple, est-ce qu'on peut monter dedans?
0: Ben, ça fait. Ce monorail-là, il fait le tour du parc. Tu peux faire une visite, grosso modo. Il va fermer les portes, là. Il va.
1: Et après ça va démarrer, c'est ça?
0: Faut que tu t'assises, par exemple.
1: Ah, ok. Il faut juste que je retrouve comment on fait, mais. C'est bon.
0: Thank you.

0: Et donc Trevor, tu l'as connu comment en fait?
1: À cause de ma meilleure amie. Parce que ma meilleure amie, ce gars-là, c'est devenu comme son frère dans la vraie vie.
0: Ok, donc t'as une meilleure amie sur Second Life.
1: J'en ai plusieurs. J'ai Amai, Austin, qui lui, c'est un militaire américain. Puis ça fait 10 ans qu'on est amis. Puis lui, c'est mon premier ami de Second Life que j'ai fait. Puis après ça, j'ai Tiffany, qui, elle, ben, c'est ça, elle. Ça fait au moins plus de 5 ans, 5-6 ans qu'on est amis.
0: C'est drôle que tu me parles de ça, parce que j'ai reçu justement des demandes d'amis d'autres utilisateurs, alors qu'on venait tout juste de se rencontrer. Et j'ai pas osé accepter, parce qu'en fait, je sais pas ce que ça signifie vraiment être ami sur Second Life, si c'est juste un statut ou une amitié sincère. Toi, tu vois ça comment, par exemple?
1: Moi, je suis routier. Fait que je suis sur la route toute la semaine. Fait que les 2 journées que je viens à la maison, ben c'est là que je peux me connecter puis être sur Second Life, là. Fait que moi, j'ai commencé ça en 2007. Puis c'était plus un hobby, c'était plus une affaire de roleplay puis de choses. Mais à un moment donné, tu te fais des amis. Tu les vois tous les jours, tu les côtoies tous les jours. Fait que ça devient une amitié qui est beaucoup plus grande que juste une amitié virtuelle.
0: Et donc toi, ce que tu viens chercher, c'est des amitiés?
1: Oui. Ben, je vais chercher les besoins que j'ai pas dans ma vraie vie sur le virtuel. Qu'il y ait quelqu'un qui pense à toi, qu'il y ait quelqu'un que tu manques à quelqu'un. Ben, ce sentiment-là, ben, moi, je peux l'avoir avec ça, avec mes copines virtuelles, tout ça, tu sais. Mais il y en a probablement, puis j'en connais aussi, que le problème, c'est que leur vie virtuelle est devenue plus importante que leur vie réelle. À un moment donné, j'avais une copine que j'avais, puis elle avait un mari, puis des enfants. Fait qu'elle se connectait tard le soir. Puis c'était normal pour moi, tu sais, je passais du temps avec elle, puis tout. Mais elle, dans sa vie personnelle, t'sais, avec son enfant, son mari, le fait qu'elle se couchait tard, t'sais, ça lui a causé des problèmes. Puis, à un moment donné, son mari il a dit, regarde, t'as un choix, là, c'est moi ou ta vie virtuelle. Puis, elle a fait un choix, puis elle a décidé d'aller avec son mari, puis son enfant, t'sais. C'est le choix logique. Elle m'a dit, garde, elle dit, c'est la dernière fois qu'on se voit. Moi, elle dit, il faut que je quitte parce que dans ma vie personnelle, ça m'a causé des problèmes. Puis, sur le coup, ben, c'était la première fois que je braillais pour la perte d'une amie sur Internet. Fait que c'est sûr que ça m'a impacté. Puis, c'est là que j'ai compris que les relations sur Second Life, ils sont pas éternels. Tu peux pas avoir une relation éternelle. Fait que faut que tu vives le moment présent puis t'en profites présentement.

0: Tout à l'heure, tu disais que tout le monde était là pour une raison. Et en réfléchissant, je crois que justement, si je suis ici, moi, c'est parce que je connais pas du tout les environnements virtuels et que ce caractère éphémère dont tu parles pour les relations sur Second Life, on en avait parlé pour les simulations justement. Et en rencontrant des gens, on m'a appris que pour garder des souvenirs de tout ça, on pouvait prendre des photos directement sur Second Life. Enfin, j'ai
1: Oui.
0: croisé des gens qui faisaient ça en tout cas.
1: Oui. Il y a beaucoup de monde qui se crée et qui sont superbes, mais ils vont être là un temps limité. Parce que le prix des sims, des mondes, il est très cher. Déjà là, prendre des photos et des souvenirs, ça rend ces endroits-là. Tu peux les revisiter dans des mémoires en regardant les photos et tout ça.
0: Et justement, il y a une simulation que j'ai vue qu'en photo, mais que j'aimerais beaucoup visiter. En fait, c'est une des toutes premières simulations du jeu. Je crois qu'elle a plus de 20 ans. Et c'est une immense ville cyberpunk. Mais pour l'instant, c'est impossible de la trouver, donc je me demandais si elle existe encore, et si toi, t'en savais un peu plus.
1: Ça existe encore.
0: Ok. Et tu crois que tu pourrais trouver le lien de téléportation?
1: Oui. Oui, il n'y a pas de problème.
2: Je suis retombé sur un livre que j'ai adoré lire, une interview de Jonathan Cott de Stockhausen. Et là-dedans, j'ai retrouvé un passage qui, à l'époque, je l'avais souligné et tout, j'avais annoté des trucs. Hein. Donc il avait été interviewé, c'était dans les débuts des années 90, je crois, même avant. Et Stock, il parlait de réalité virtuelle. Et il disait, dans le futur, on fera des choses très différentes. Le compositeur sera comme un aviateur de l'espace sonore. Et je me dis, bah oui, mais c'est ce qu'on a fait. Bah oui, puisqu'on pouvait voler, on pouvait se déplacer, tu sais, dans toutes les dimensions. Le monde virtuel entrait en résonance, en fait, avec les sensibilités de chacun. Moi, c'était de l'espace sonore. Parce qu'il y avait l'idée de créer des œuvres, mais je faisais aussi des concerts dont certains ont duré 4, 5, 6 heures. Voilà, puis le restant du temps, ce que les gens faisaient beaucoup, parce qu'ils aimaient beaucoup faire la fête, c'était bah, beaucoup de DJing. Ça, évidemment, il y en a pléthore. Hein. C'est quand même ce qu'il y avait le plus, c'était les soirées DJ. Tout d'un coup, c'était un espace qui ouvrait une possibilité qui était restée fermée jusque-là, quoi, ou qui restait dans l'imagination. Et donc, dans un espace de totale liberté comme ça, bah, les gens se sont auto-organisés. Et ça correspond à la TAS, c'est-à-dire c'est une auto-organisation, mais qui n'est pas définissable à l'avance. Mais on l'observe. Et donc, je l'ai observé. Et donc, on peut dire que ouais, c'était, de mon point de vue, une zone d'autonomie temporaire, qui s'est fait tout à fait naturellement, quoi, entre les gens, quoi.

rappelle comme d'un très très long voyage quoi, que j'ai fait là-bas quoi. Donc c'est comme quand tu vas à l'étranger quoi, c'est du même ordre hein. C'est des souvenirs de paysages, de gens, ouais, c'est comme quand tu pars à l'étranger, c'est pareil. Donc j'ai fait des photos, enfin, pas assez sans doute, mais qu'est-ce qui reste des photos, des souvenirs? Mais en fait, après, on s'est rendu compte que y a pas grand-chose qui pouvait être préservé en réalité. Ce qui reste, c'est tout ce qu'on a lutté, aimé, on a créé. C'était hyper vivant. C'était l'endroit le plus vivant de la Terre, Second Life, quand on y était. Et les gens, ce qui est remarquable, c'est que quasiment toutes les personnes que j'ai connues là-bas, on est restés en lien. Ouais, c'est des liens indéfectibles. Et je suis sûre qu'il y en a que je recontacterai parce qu'on s'est rencontrés à cette époque-là, qui, tu vois, enfin tout de suite, ça ferait tac. Il y a un truc, quoi. On est liés.

Non, je suis ravi. Akio m'a retrouvé le lien pour accéder à la simulation dont je lui parlais. Et ça fait plus d'une heure que je marche là dans cette simulation. Et franchement, enfin, le lieu est assez incroyable. C'est immense déjà, mais surtout c'est complètement désert. Là, en ce moment, je suis le seul utilisateur à y être connecté.

Et je sais pas trop, enfin je trouve que c'est assez fou parce que quand je suis arrivé sur Second Life, je m'attendais à ce que tout soit désert comme ici. Alors qu'en fait pas du tout, j'ai croisé et rencontré du monde tout de suite. Et là d'un coup, c'est la première fois que je me retrouve vraiment seul.

Enfin, c'est peut-être aussi l'idée que cet endroit soit bah, d'une certaine manière à l'abandon, alors que il y a 20 ans, des gens y ont vécu et partagé des choses, quoi. Je me dis que c'est sûrement un espace important pour eux, et même en fait pour certains, plus important ou aussi important qu'un endroit du réel.

0: En fait, c'est ça, j'ai l'impression de me balader presque dans un vestibule. Allô? Et quelqu'un? Oui, allô?
1: Tu es tu.
0: Suis désolé, j'entends vraiment hyper mal. Je pense, je sais pas si c'est de mon côté, mais. En fait, je pense que c'est moi qui ai un souci de connexion parce que j'arrive à avancer. Là, je suis complètement bloqué.
1: Ben.

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4: Bonjour, bienvenue dans ce tout nouvel épisode de Chansomania. Nouvel épisode et dernier épisode de la saison puisque nous arrivons sur la coupure estivale. Mais avant cette coupure, eh bien nous avons encore une heure ensemble pour faire un tour du côté des nouveautés et sorties d'albums dans ce qui concerne la chanson en expression francophone. Au cœur de l'épisode, une interview. Aujourd'hui, nous sommes avec Lemo à l'occasion de la sortie de son nouvel EP. Extrait pour patienter.
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Le duo Pirogue a sorti le 27 mars son premier album. Il a pour titre Idésia et nous embarque dans une odyssée aérienne et groovy. Dans cet album, Will et Paul, les deux membres de Pirogue, visitent les thèmes de l'enfance, des échappées extatiques et autres plaisirs simples. Après l'île perdue, on s'offre un pas de côté.

0: un voyage instantané en chanson sur l'année 1982. Rose Laurence, Africa. Attention, retour en 2026.
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Le 28 avril, Laura Ken a sorti un nouvel EP, Side by Side. Il est composé de 5 titres inédits en feat UK et US avec Anda Beats, Shura, This is the Kit, Sense of Your et Josephine Stephenson. Ces pièces manquantes viennent compléter le concept album de l'autre côté. Laura Ken était d'ailleurs venue en parler au micro de Chansomania. Après Sur la plage avec This is the Kit, voici le titre Un jour avec Sense of Your. Et promis, je mets à profit l'été pour travailler mon accent anglais.

0: Nous retrouvons maintenant Lemo pour parler ensemble de son tout nouvel EP. On en écoute un premier titre et on échange ensemble juste après.
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0: Le nouvel EP de Lemo, titré « Ce qui nous lie », est sorti le 3 avril. Il s'ouvre sur le titre « La confiance » que l'on vient d'écouter. Pour en savoir un peu plus, voire beaucoup plus, eh bien on discute ensemble. Salut Lemo.
1: Bonjour.
0: Je suis très heureux de te croiser au micro de Chansonmania parce que quand j'ai écouté cet EP, j'ai été très enthousiaste à l'écoute parce qu'il y a plein de belles choses que l'on écoute, donc j'ai eu vraiment envie d'en parler avec toi. Je l'ai dit dans la présentation, nouvel EP. Nouvel EP, cela veut dire qu'il y a déjà eu des productions avant.
1: Ouais, c'est ça. J'ai fait un album autoproduit déjà en 2017 qui s'appelait Chercher le printemps. Donc c'était du piano-voix à l'époque avec un pianiste qui s'appelle Loïc Delannoy qui m'accompagnait à l'époque. C'était vraiment du piano-voix et voilà. Et donc là, c'est le deuxième EP.
0: Alors on va parler de cette EP, mais là vu que c'est la première fois que l'on se rencontre au micro, on va planter un petit peu le décor. En préparant l'interview, j'ai vu que tu étais scientifique de formation. Alors on voit pas spécialement tout de suite le lien avec la chanson.
1: Non, pas vraiment. Effectivement, j'ai fait une thèse d'université et j'ai fait des... Après, je suis devenu vétérinaire. Mais par contre, la chanson, elle m'a accompagné depuis tout petit, puisque mes parents étaient fans notamment de Brel, Brassens, Barbara, Anne Sylvestre et tout ça.
0: D'accord.
1: Et donc, dès que j'ai eu un peu de temps, j'ai eu envie d'écrire moi-même des chansons. Voilà.
0: Ça arrive à quel âge, ça, à peu près, l'écriture de chansons?
1: C'est en 2015. J'ai eu une période de chômage et on remerciera parfois le chômage d'offrir du temps, ce qui est précieux dans nos sociétés là. Et donc ça m'a permis de me confronter à la page blanche et de commencer à écrire des textes, donc c'est assez tard, hein. J'étais déjà âgé, mais comme quoi il n'y a pas d'âge pour se mettre à écrire.
0: Oui, puis je pense qu'il faut écouter ses envies, surtout tu dis confronter à la page blanche parce que c'était un peu compliqué au départ notamment d'arriver, je sais pas, à sortir des titres, des écrits.
1: Pas forcément, parce que moi ça m'a paru une forme tout de suite plus adaptée. J'avais essayé plus jeune d'écrire des romans, des choses comme ça. Je commençais, je faisais 3 pages et en fait j'arrêtais parce que j'avais du mal à tenir des écrits longs et tout ça. Et la chanson, ça m'a tout de suite plu, de ce format ramassé, condensé. En quelques minutes, il faut faire passer des idées et des émotions, surtout en 2-3 minutes, 3-4 couplets. Et ça m'a tout de suite plu, ce format court. Donc j'étais assez à l'aise, mais bon, c'est un petit exercice quand même. Il faut aussi s'y confronter, ouais.
0: Et pour poursuivre un peu le parcours, alors, et peut-être aussi lié à l'écriture, j'ai vu qu'il s'était passé des choses, notamment avec Anne Sylvestre, que tu as cité précédemment, et Bernard Joyer.
1: Ouais, j'ai eu la chance de faire des ateliers d'écriture et même avec Anne Sylvestre, c'était une semaine d'immersion, un stage d'écriture pendant une semaine dans le sud, dans un gîte là, et c'était vraiment assez formidable puisque là, on s'est retrouvé avec que des passionnés de chansons et pendant une semaine, on a écrit des chansons, composé les musiques et à la fin, il y avait un concert de restitution du travail fait. Voilà, donc un grand, grand moment de générosité, puis il se passe toujours plein de choses. Alors avec la personne qui anime là en l'occurrence Anne Sylvestre, mais aussi entre les stagiaires, c'est vraiment des moments très très chouettes, je trouve.
0: Et comment ça se passe? C'est la personne qui s'en occupe, enfin en l'occurrence là Anne Sylvestre, qui, je sais pas, qui lance des thèmes, qui donne des contraintes, comment ça se passe?
1: Oui, c'est ça, Anne Sylvestre, elle nous disait qu'elle avait des cahiers pleins de thèmes ou de débuts de chansons ou de choses qui l'avaient interpellé. Et donc, elle nous lançait une consigne comme ça, à partir de quelque chose qui l'avait interpellé. Et puis donc, petit à petit, on construisait un texte autour de ça. Il y a eu plusieurs... tous les matins, en gros, on avait des consignes nouvelles pour essayer de produire des écrits. Ouais.
0: Ça doit être chouette parce que suivant... alors, je ne sais pas combien il y avait de participants, mais il y a autant de propositions que de participants, j'imagine, sur un thème donné. Il y en a qui partent dans des directions complètement différentes.
1: Ah oui, c'est ça qui est marrant. Ouais. Quand on regarde les chansons produites a posteriori, des fois on perçoit même à peine la consigne de départ, puisque effectivement on peut partir très très loin à partir d'une consigne toute simple, et on n'a pas l'impression que c'est la même chose qui a généré ces textes-là. Et pourtant, il y a autant d'imagination et de textes au final que de personnes présentes en général. Ouais. C'est ça qui est très très joli aussi.
0: Alors je vais revenir à la chanson, mais sans parler là de ton EP, on va en parler juste après. Mais je crois qu'il y a eu un spectacle aussi autour des chansons de Le Prest.
1: Oui, c'est ça. En 2017, 2018 et 2019, on a tourné un spectacle qui s'appelait En attendant Le Prest. Donc on était 3 chanteurs à l'époque. Il y avait Gérard Guarin, moi et Cyril Jeunet. Et au piano, toujours Loïc Delannoy, donc mon collègue qui m'avait accompagné sur le premier EP. Et effectivement, c'était un spectacle théâtralisé autour de l'œuvre d'Alain Leprest. Donc, ça se passait dans un bistrot, hein, cher à Alain Leprest. Et donc, à la fois, on disait ses textes, puisque Gérard Gouarin venait, lui, plutôt du théâtre et tout ça. Donc, il disait ses textes avec truculence. Et puis, nous, on chantait, on parlait et on essayait de faire vivre ces textes-là. Donc, voilà, ça, on a tourné ce spectacle en Bretagne principalement et un peu à Paris. On a joué à l'époque au Forum Léo Ferré, qui est devenu depuis le Pic. Là.
0: Oui, le petit Ivry Cabaret, je crois.
1: C'est ça.
0: Alors, on va arriver là à parler de tes chansons et de cette EP. Du coup, on peut parler d'évolution musicale là, avec cette EP, parce que le précédent, c'était en piano-voix. Là, c'est pas du tout le cas.
1: Ouais, c'est une envie que j'ai eue parce que effectivement, j'avais envie de me détacher un peu du piano-voix et c'était un peu influencé par des chanteurs comme Stromae. Alors en toute modestie, hein, j'ai pas la prétention de faire du Stromae, mais par contre, des gens comme Ben Mazuet, Stromae et tout ça, je trouvais que il y avait à la fois des textes profonds avec du sens assez important sur les textes et en même temps des mélodies et des musiques entraînantes et qui donnaient envie de danser ou en tout cas. Et donc, j'ai eu envie de faire un peu ce chemin vers de nouvelles sonorités avec vraiment à la fois le texte qui reste central et en même temps des productions modernes un peu et qui donnent envie de bouger et d'écouter vraiment la musique aussi. Donc, c'est ça qui a donné naissance à ce nouvel EP un peu. Ouais.
0: Et on peut peut-être citer les personnes qui t'accompagnent justement parce que tu t'es entouré là pour cet EP.
1: Oui, alors j'ai été entouré de plusieurs musiciens. Il y a Dee Miller qui est un beatmaker qui est issu de la scène bretonne, hein, qui habite Lannion et maintenant qui habite à Rennes, et qui lui est plutôt issu du hip-hop et du rap, donc vraiment beatmaker plutôt de ce style-là. Et en même temps, je me suis entouré aussi de Armelle Robichon, qui est une artiste très très douée, qui est aussi autrice, compositrice, interprète sous le nom de Gribouille, et qui participe à plusieurs projets musicaux, qui est parisienne. Et elle m'a aidé beaucoup sur toute la partie arrangement. C'est elle qui est au clavier, à la guitare sur les morceaux, et qui a vraiment construit tous les arrangements, la direction musicale, enfin qui a fait vraiment beaucoup de choses différentes sur l'album. Mais grâce à eux, ben, on a réussi à produire ces sons un peu modernes. Il y a des cordes sur l'album, maintenant on fait beaucoup de choses avec un home studio et finalement assez peu de moyens, on arrive à faire des choses assez intéressantes, donc ils m'ont vraiment accompagné dans cette recherche musicale.
0: Et ça doit être chouette les échanges avec notamment Armelle qui arrange parce qu'on doit voir ces morceaux se transformer.
1: Bah oui, en général on part soit d'un piano-voix, soit d'une guitare-voix et ensuite ça prend vie, donc il y a plein de choses qui se passent, hein, mais effectivement on ajoute des ponts musicaux, on construit des ambiances musicales aussi, on met des bandes son, c'est assez riche et ça prend vraiment une autre dimension. Moi j'essaye que les arrangements soient au service vraiment des histoires, hein. J'essaye de raconter des histoires humaines, mais c'est vrai que quand le climat de la chanson, quand les cordes des fois ça porte vraiment des ambiances, ça enrichit vraiment le sens des mots, quoi. Et donc c'est ça qu'on a essayé de travailler. Ça met pas mal de temps, hein, de chercher les arrangements qui servent les morceaux sans non plus souligner trop fortement. Il faut trouver les bons dosages, quoi. Souvent, quand on a des choses assez tristes dans le texte, il ne faut pas non plus que musicalement ce soit très triste, sinon ça devient plombant. Mm-hmm. Pour trouver les bons équilibres, c'est vraiment des histoires d'équilibre entre la musique et le texte.
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0: Du tout nouvel EP de Lemon, on vient d'écouter le titre Si. Ça va nous permettre de parler peut-être alors de ce texte, je sais pas, mais en tout cas de l'écriture. L'écriture me tombe d'un morceau comme ça, comment ça part? Est-ce qu'on a une idée de départ? Est-ce que tu as une idée de départ et après tu tires le fil et l'écriture arrive?
1: Oui, en général, moi je pars d'une idée qui me traverse l'esprit, voire qui revient un petit peu de manière obsessionnelle quand je fais un peu tout et n'importe quoi dans ma journée. Et quand ça revient comme ça, c'est qu'en général, c'est quelque chose qui me travaille assez profondément. Et donc, j'essaye de tirer le fil, effectivement. Donc là, l'idée de base de ce morceau, par exemple, si c'était un peu une question qui est venue hein, de comment on peut essayer de mieux éduquer des enfants et notamment des garçons aujourd'hui avec tout ce qu'on entend et tout ce qu'on voit de violence entre les sexes et tout ça. Et donc j'ai eu envie de parler de ce thème-là. Mais il faut souvent trouver l'angle qui permet de parler de ça. Donc, faut trouver un angle, moi, je considère dans les chansons. Et donc, moi, j'ai essayé de parler de ce thème-là, de comment on peut éduquer les garçons aujourd'hui, comment moi, je souhaiterais pouvoir éduquer un garçon dans la société actuelle. Qu'est-ce que ça veut dire faire couple avec quelqu'un en essayant de minimiser les violences et tout ça. Et donc cette chanson, elle parle de ça. Et en même temps, il y a un petit pied de nez à la fin parce que effectivement, c'est une structure qui fait appel à une référence que beaucoup de monde ont, un poème assez connu. Donc il y a un petit pied de nez sur la forme aussi. Voilà, j'aime bien que le fond et la forme se rejoignent en général pour traiter des sujets.
0: Le titre de cette EP, Ce qui nous lie, est-ce que c'est, en tout cas moi, je vais te dire ce que j'y vois dedans, tu vas me dire si c'est ça ou pas du tout, j'y vois l'idée que finalement on ressent tous plus ou moins les mêmes émotions, il y en a qui les montrent, il y en a qui les montrent moins, mais ce qui nous lie c'est peut-être ça, c'est nos émotions.
1: Oui c'est ça, c'est vraiment les émotions et moi j'avais envie de parler, en fait moi ce qui a déclenché un peu pas mal de chansons, l'écriture de pas mal de chansons dans cette EP, c'est la naissance de ma fille qui a aujourd'hui 11 ans là, mais... En fait, à ce moment-là, quand on a un enfant qui naît, ben ça change vraiment les perspectives sur la vie, je trouve, parce que ça change la façon dont on fait couple avec notre partenaire de vie, ça change... Tout d'un coup, on devient des maillons d'une chaîne, puisqu'on a nos parents, nos grands-parents, qui parfois sont encore en vie, et en même temps, on doit se projeter dans l'avenir avec un enfant. Et donc, pour moi, ça parle de tout ça, de la façon dont on fait famille, de la façon dont ce qu'on a envie de transmettre à une enfant qui naît comme ça, et qui est jeune dans la vie, et puis qu'est-ce qui nous rattache aussi parfois à nos histoires familiales. Donc, c'est ces liens-là que j'ai essayé d'explorer dans toutes les chansons de l'EP. Ouais.
0: Alors là, après ce que tu viens de dire, c'est peut-être le moment de parler de la pochette. C'est toujours un exercice un peu difficile de parler d'une pochette à la radio. Je ne sais pas, je te laisse te lancer dans la description.
1: Oui, donc on voit sur cette pochette, je tiens ma fille dans les bras et elle-même a une pelote un peu dans ses bras. On regarde chacun dans une direction différente, mais... Je trouve qu'il s'en dégage une certaine sérénité et un peu une confiance, pour reprendre un des titres de l'album. Voilà, c'était un peu, effectivement, pour reprendre le titre de l'album, Ce qui nous lie, avec la pelote rouge, là. Et puis, en même temps, comment on essaye de regarder dans des directions qui sont parfois pas les mêmes, mais comment on construit une relation avec un enfant. Voilà, ça, pour moi, ça parlait un peu de tout ça, cette pochette.
0: C'est qui réalise la photo?
1: C'est David Desremaux qui est le directeur, enfin qui publie la revue Hexagone. Et donc l'artwork a été fait par Flavie Gibral. Et voilà, c'est eux deux qui ont fait les photos et la création. On a été faire ça à Dinan, là, chez eux. Voilà, pour moi, ça parle bien quand même de ce dont parlent les chansons, cette pochette.
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0: les mots. Là, on vient d'écouter quelques secondes du titre « Qu'est-ce que t'as donné aujourd'hui ?». C'est une question que l'on pourrait peut-être se poser, alors peut-être même plus souvent, pour être un peu plus dans le partage des fois.
1: Oui, je trouve que souvent on s'agite, on fait plein de choses. Parfois on est pris dans notre vie professionnelle, dans des vies de famille un peu à 100 à l'heure là, dans nos vies. Et voilà, j'avais envie de poser un peu ces questions. Des fois, je trouve qu'on perd de vue un peu l'essentiel, ou en tout cas, c'est toujours pareil. Pour moi, essayer de faire du lien et de faire des choses avec les autres, c'est important. Donc, on essaye ici, dans notre vie, de faire des chantiers avec les gens, d'avoir une vie sociale où on fait des choses ensemble, ça me paraît essentiel. Et des fois, on perd un peu ça de vue. Et donc, j'avais envie, par cette chanson qui s'appelle « Qu'est-ce que t'as donné aujourd'hui ?», de remettre ça un peu au centre. Voilà, finalement, c'est le plus important, c'est pas de donner des choses aux autres et d'être dans le lien aussi de cette façon-là.
0: Pour se procurer cette EP, comment ça fonctionne? Est-ce que, je sais pas, il y a un site internet pour avoir des infos, par exemple, ou les réseaux sociaux?
1: Ouais, il y a un Bandcamp qui s'appelle Les Mots, et on peut aller commander directement en ligne le CD physique ou autrement, juste commander les titres en numérique. Et sinon, il est sur toutes les plateformes depuis début avril, donc on peut le trouver également sur l'ensemble des plateformes.
0: Et est-ce que l'on peut te retrouver en concert? Je sais pas, est-ce qu'il y a des dates qui arrivent?
1: Alors, pas trop pour l'instant là sur l'été, mais à l'automne, là j'aurai plusieurs dates à Rennes et principalement en Bretagne. Donc, faut regarder les réseaux sociaux, les mots sur... Instagram et Facebook, et vous aurez l'ensemble des dates à l'automne. Il y en aura en septembre, octobre, un peu partout en Bretagne.
0: D'accord. En Bretagne pour commencer, et puis j'imagine qu'après, s'il y a des demandes pour jouer ailleurs, tu es mobile.
1: Oui, bien sûr. Ouais. Je joue actuellement avec Nicolas Martin, qui est un claviériste là, et donc on se déplace effectivement. Partout où on veut bien nous écouter. Et puis le spectacle est un peu c'est un format spectacle, et j'aime bien que il y a des chansons inédites qui sont pas sur l'EP, il y a des textes aussi inédits. J'aime bien que moi qui ai un fil dans les spectacles, que ce soit pas des simples tours de chant. Et donc effectivement, en général, ça raconte une histoire autour du lien, toujours pareil. En rajoutant des textes, des chansons inédites, quelques reprises pour essayer de créer une histoire autour de ce spectacle.
0: Eh bien, on suivra tout ça sur tous tes réseaux sociaux, les réseaux sociaux de Les Mots. Merci beaucoup d'avoir été avec nous. Moi, j'aimerais qu'on se quitte en chanson, si tu le veux, bien sûr. J'aimerais que tu nous partages une chanson coup de cœur que tu écoutes depuis toujours, ou une chanson que tu écoutes aujourd'hui. Voilà, c'est ton choix musical et on se quitte avec.
1: Moi, j'aime beaucoup écouter une chanson de Ben Mazuet qui s'appelle « Les jours heureux », qui parle... qui, je trouve, est une belle philosophie de vie.
0: Eh bien, on se quitte avec ce titre. Merci beaucoup, Les Mots, d'avoir été avec nous aujourd'hui. Je rappelle que ton nouvel EP, Ce qui nous lie, est sorti le 3 avril. Toutes les infos sur les réseaux sociaux de Les Mots, et également l'EP dispo sur toutes les plateformes. Merci beaucoup et à très bientôt.
1: Merci.
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1: 23 ans. 23 ans sans album, alors oui, on peut dire que c'est un événement. Claude Sicre a sorti le 29 mai le disque titré « Ingénieur en folklore » depuis 1978. Dans cet album, il a tout mis, les chansons, les échappées, les discours, les détours. Cela fait donc un double album et même un triple pour la version numérique. Avec Claude Sicre, c'est une histoire musicale et d'écriture qui se déroule, avec notamment la carrière des Fabulous Troubadours et l'écriture du répertoire des Bombes de Bal, entre autres. Il y a 3 ans, Francis Cabrel a sorti le titre « Un morceau de Sicre », double hommage à Toulouse et à Claude lui-même. Francis Cabrel a ouvert son studio à Claude Sicre, appelé quelques musiciens et prêté sa voix ça et là, comme dans le titre « Je me meurs de soif » que l'on vient d'écouter. Un album à découvrir absolument, d'ailleurs, pour poursuivre la découverte, on écoute le titre « Si le bien était le mal », balade d'un condamné.
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2: Avec ce titre et ce nouvel album de Claude Sicre, eh bien nous arrivons à la fin de Chansomania, à la fin de cet épisode et à la fin de cette saison. Je tiens à te remercier, tout d'abord toi qui es à l'écoute, qui viens de découvrir l'émission ou qui est là depuis plein de mois, voire d'années, parce que l'émission a déjà un peu d'historique. Et je tiens aussi à remercier bien évidemment ta radio préférée qui diffuse Chansomania, parce que s'il n'y a pas de diffusion de Chansomania, eh bien il n'y a pas de Chansomania qui arrive à tes oreilles, donc il n'y a pas de Chansomania bien évidemment. C'est ta radio préférée que tu écoutes et tu as bien raison d'écouter ta radio préférée. D'ailleurs, reste à l'écoute tout l'été. Chansomania n'est plus là, mais ta radio reste sur les ondes, bien évidemment. Je t'espère à la rentrée, tout bronzé, en pleine forme, en ayant écouté plein de musique, en ayant vu, pourquoi pas, des concerts, en ayant fait des festivals, en t'étant reposé, si c'est le cas, si tu peux prendre des vacances. Et en tout cas, moi, j'aurai un grand plaisir à te retrouver à la rentrée. Si tu es en manque de Chansomania, ce que je peux allègrement comprendre, eh bien, tu trouveras tous les podcasts sur toutes les plateformes de podcasts et toutes les plateformes musicales. Il y a aussi ces mêmes podcasts sur le site sebdihl.fr. Cela s'écrit sebdihl.fr. Là, tu as les podcasts et il y a aussi plein d'infos. N'hésite pas à farfouiller, à te balader. Tu as tout l'été pour ça. Allez, on se quitte là pour quelques semaines. Et on se quitte en chanson vinyle avec aujourd'hui Hervé Villard, Capri, c'est fini. Bye. Il était long celui-là.
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1: L'Association pour le développement du documentaire radiophonique ADOR a le plaisir de vous présenter MAPS Second Life. De Mewen de Maqueville. Cette œuvre fait partie de Sentier Sonore, sélection de créations sonores documentaires à destination des radios locales.

0: En préambule, voici une présentation faite par l'autrice.
1: Ce projet documentaire, j'ai commencé à m'y intéresser il y a environ 2 ans, en tout cas indirectement. Je regardais pas mal de machinima, qui sont des films tournés à l'intérieur d'environnements virtuels, beaucoup dans des jeux vidéo. Et au fur et à mesure, je me suis renseigné sur les personnes qui réalisaient ces films. Et ça m'a amené à découvrir les espaces vides d'Internet, qui sont souvent en fait des MMORPG, c'est-à-dire des jeux de rôle en ligne, massivement multijoueurs. Et en fait, ces MMORPG, moi je ne suis pas du tout joueur à l'origine, mais ils ont eu leur essor au début des années 2000. Et pour beaucoup, la fréquentation a rapidement baissé. Donc il y en a plein qui ont fermé leurs portes. En tout cas, les serveurs ont arrêté de fonctionner, donc c'était plus possible de s'y connecter et de parcourir ces espaces-là, mais il y a quelques anomalies qui continuent encore à être ouvertes et dont les serveurs sont toujours accessibles, bien que la fréquentation soit quasi nulle, quoi. Et il y avait aussi toute cette notion des espaces liminaux qui sont apparus là il y a peut-être maintenant 5-6 ans sur Internet et qui sont des espaces vide et qui amène un peu l'angoisse, tout ça. Et ça, je m'y suis pas mal intéressé, toujours dans ce même mouvement, quoi. Et puis, j'ai commencé à faire des recherches pour pouvoir réaliser un documentaire pendant ma première année de master sur justement des espaces numériques qui seraient aujourd'hui abandonnés et dont on pourrait visiter finalement les ruines numériques. C'est ça qui m'intéressait beaucoup. Et donc j'ai cherché plusieurs lieux, j'ai pu explorer plusieurs environnements et plusieurs mondes en ligne, virtuels. Et finalement, je suis tombé sur Second Life, que je connaissais depuis quelques mois, mais ça n'avait pas retenu particulièrement mon attention. Et puis en fait, j'y étais pour mener un entretien qui est plus présent dans sa forme initiale dans le documentaire. Mais c'était un entretien qu'on a fait sur Second Life en se baladant dans une simulation de Second Life qui est complètement vide. Et là, en fait, à partir de là, j'ai commencé à y retourner et à me rendre compte que c'était un espace beaucoup plus complexe, dans le sens où, Second Life, c'est dit dans le documentaire, mais c'est un monde ouvert, c'est-à-dire qu'on peut s'y balader sans qu'il y ait d'écran de chargement, par exemple. Donc on peut se balader à l'infini à l'intérieur, et les simulations, les mondes, sont des simulations créées par les résidents et les résidentes de cet espace-là. Et donc il y a à la fois des espaces qui sont hyper fréquentés comme

entre guillemets virtuelles que j'ai pu explorer, entre guillemets, parce que en fait sur le numérique il n'y a pas vraiment de ruine, dans le sens où la patine du temps elle se remarque pas parce que les bâtiments tombent, mais parce que justement le visuel paraît daté. Et donc voilà, il y avait ces ruines numériques qui étaient quand même présentes sur Second Life. Oui, Second Life, peut-être aussi pour préciser, c'est un des plus vieux mondes ouverts persistants. Il a plus de 20 ans, il a été créé en 2003. Donc c'était aussi un lieu où il y avait une histoire, et ça m'intéressait beaucoup parce que je crois qu'il y a cette notion d'archive et de mémoire du virtuel qui me touche particulièrement. Et une mémoire qui est évidemment rattachée à des gens, et ici à des avatars, mais qui sont avant tout des personnes. Et donc ça voulait dire que ce monde-là a une histoire et a une, oui, un passé qui lui donnait du corps, et que du coup je pouvais aussi rencontrer des gens qui me racontaient ce qui s'était passé sur Second Life il y a presque 20 ans. Et en même temps, je pouvais rencontrer des gens qui résidaient encore dans cet espace-là et qui pouvaient me raconter ce qui s'y passait encore aujourd'hui finalement. Et il y a également la... En fait, j'ai rencontré des gens, c'est ça aussi qui m'a assez rapidement convaincu que c'était sur Second Life que je devais faire mon documentaire. Parce que c'était... Enfin, je suis arrivé en cherchant des lieux, mais c'est ce que j'ai dit plus ou moins à la fin du documentaire, je suis arrivé en cherchant des lieux, et puis au final, en fait, j'ai rencontré des gens qui tissait encore des relations et avec qui j'ai pu tisser des relations. Et oui, c'est quelque chose moi que je comprenais pas en fait avant d'arriver là-bas. Donc oui, voilà, l'idée avec ce documentaire, c'était surtout de suivre bah, justement moi mes premiers pas dans ce monde qui est vieux et que je connaissais pas, mais que je découvre bien tardivement. Et donc d'accompagner aussi l'auditeur et l'auditrice dans cette avancée, dans cette découverte, avec mes premières rencontres, mes premiers échanges, et puis découvrir en fait quels sont les codes aujourd'hui dans Second Life, qu'est-ce qui a existé là-bas, et comment les gens ont perçu ça aussi à ses débuts. Et je voulais absolument, enfin une des idées principales, c'était de dépasser aussi la dualité un peu classique réel-virtuel, qui est en fait assez obsolète et surtout bien plus complexe que ça. Et on l'entend, en fait, ce que je voulais, oui, donner à entendre, c'est vraiment que le réel, entre guillemets, et le virtuel s'interpénètrent constamment, et que justement les relations en ligne impactent les relations dans la vraie vie et inversement, et qu'on amène aussi un peu de soi ou beaucoup de soi à l'intérieur de Second Life. Et c'est ce que je voulais montrer, oui, avec les personnages du documentaire. Et il y avait aussi cette notion d'espace, en fait, d'espace du virtuel, d'environnement numérique, qui m'intéressait beaucoup parce que bah, ce sont des espaces dont j'ai l'impression qu'ils sont déconsidérés. C'est-à-dire que voilà, un environnement numérique, c'est tout au plus un décor ou un habillage pour une expérience virtuelle, mais pas plus. Et en fait, ce qui m'intéressait, c'était de voir aussi qu'il y avait des gens pour qui... ces espaces comptaient, et ces espaces comptaient pour eux parce qu'ils y avaient vécu des choses. Et donc, j'ai eu des gens qui me racontaient que, justement, les mondes numériques pouvaient être aussi importants qu'une chambre dans leur enfance, par exemple. C'est des espaces qui ont représenté des utopies pour certaines personnes, et aussi des possibilités nouvelles. Donc, ça a été des terrains d'expérimentation hyper riches. Et je pense qu'il faut se mettre peut-être maintenant à considérer aussi que dans ces espaces-là, il s'est passé des choses, et des choses tout aussi importantes que dans la vie physique. Et je crois que j'avais d'autant plus ce sentiment d'urgence que, comme je le disais un peu avant, en fait, c'est des mondes qui sont amenés à disparaître parce que les serveurs ferment. Et donc, bah, qu'est-ce qu'on fait de ces espaces-là? Comment est-ce qu'on les conserve si on veut les conserver? Ou comment en fait on conserve aussi les récits qui ont fait ces espaces-là? Donc, il y avait oui toute cette notion de mémoire et d'archivage du virtuel qui me semble être un enjeu hyper important, et que je voulais donner à entendre. Et après, bien sûr, bah, il y a le choix d'avoir fait un documentaire sonore pour traiter de la question. J'avoue qu'au début, j'avais beaucoup plus d'images qui me venaient en tête quand j'ai voulu traiter le sujet. Et puis, en fait, pour prolonger cette idée de considérer

ces espaces-là, il y avait aussi considérer les ambiances et les sons qui font ces espaces et qui sont, eux, pour le coup, absolument déconsidérés ou alors considérés, oui, justement, comme simple décor ou habillage, alors qu'en fait, ils participent à l'expérience, mais aussi à la création de la spatialité. Parce que dans Second Life, en tout cas, on a une écoute en binaurale si on se met en vue à la première personne avec l'avatar. Et cette écoute binaurale, elle est hyper immersive. Et c'est aussi comme ça, moi, que j'ai pu prendre mes sons à l'intérieur de Second Life en me rapprochant de certaines sources sonores, en m'en écartant, en la mettant à gauche ou à droite. Et c'est ensuite au montage que j'ai pu recréer une spatialité et des ambiances en me calquant un peu sur moi les expériences sensibles que j'avais pu avoir de ces espaces-là. Et puis il y avait aussi la présence de la voix qui, enfin, pour moi, était hyper importante parce que j'ai surtout pas voulu faire des voix propres, entre guillemets, comme on peut faire dans le documentaire plus classique, mais justement, je voulais garder cette patine-là du numérique pour les voix. Et il me semblait hyper important qu'on puisse entendre toutes les aspérités, toute la compression qu'il pouvait y avoir, parce que c'est comme ça que les gens communiquent, et c'est comme ça que les gens s'entendent. Et c'est comme ça que moi, c'est avec ces voix numériques que j'ai tissé des relations. Donc oui, c'était hyper important de faire entendre les voix telles qu'elles apparaissaient dans cet espace-là.

Alors, la couleur des yeux. Moi, je crois qu'ils sont plutôt marron, vert. Enfin, ça dépend. Ah, mais il y a toutes les couleurs en fait. C'est du rouge, du vert, du orange. Je vais prendre rouge, tiens, c'est drôle. Forme du visage. Alors là, c'est compliqué. J'en ai aucune idée. Partir sur la basique, très bien. Ok, maintenant je peux choisir mes habits. Alors, t-shirt noir classique. Pour le bas, jean noir classique et les baskets. C'est bon. Connexion. Ok, c'est parti.

0: Donc, je suis Christine Webster, compositrice, ingénieure du son. Je fais aussi maintenant, je développe des petits logiciels et tout. Donc, moi, je suis arrivée sur Second Life en 2006, fin 2006. Tous les étés, je passais mon mois d'août sur un jeu. Donc, c'était une petite habitude que j'avais. Et là, je suis tombée sur quelque chose qui n'avait plus rien à voir avec tout ça. Et il fallait vraiment recommencer tout à zéro, quoi. Le jour où je suis arrivée là-dessus, j'y suis arrivée par hasard. Je ne comprenais rien. Je ne savais pas si j'étais dans un jeu. Enfin, tout était mystérieux. C'est-à-dire qu'on atterrit dans un bac à sable qui ressemble à rien, ou qui ressemble à plein de trucs en même temps, où on commence à parler avec des gens, on ne sait pas si c'est des PNJ ou des vrais êtres humains derrière. Là, tu es livré à toi-même. Seul comme un nouveau-né, quoi, dans l'espace, quoi. C'est vraiment ça. T'arrives vierge de tout, quoi. Et puis, la curiosité a été plus forte que tout. Et j'ai fait l'effort de rentrer là-dedans parce que ça demandait quand même un certain effort, quoi. Et là, je me suis dit, ouais, non, là, il y a un truc vraiment très particulier. Et après, ça a été un engrenage total, quoi, pendant plusieurs années, quoi. Donc, Second Life, c'est un espace numérique partagé, massivement multijoueur, et dans lequel chacun possède les outils pour transformer ce monde de façon dynamique en temps réel. Et on ne parle pas de joueurs, hein, on parle de résidents. Donc, ce sont des gens qui habitent cet espace. C'est pas un jeu, c'est pas un jeu.
1: Un jet d'eau ou un truc pour brosser les dents. En brosser les dents, c'est le parodontax. C'est très très bon ça pour les dents, les gencives. C'est parti avec ça. J'avais eu un problème.
2: Si tu le maîtrises pas, c'est un bordel.
3: Non, mais attends, non, mais
2: regarde.
3: Pas, je maîtrise
2: attends.
3: Pas,
2: non,
3: sais
2: mais.
3: Pas, tu me connais pas.
2: Non, mais attends,
3: au
2: je te
3: niveau
2: parle.
3: Des chiens, au niveau des chiens, tu me connais pas vraiment, je pourrais
2: non.
1: Les mettre, il faut maîtriser, pas.

0: dame.
1: Quelle violence.
0: Ah ben oui.
1: T'as fait ta version reggae ou pas, Max?
2: Ouais, j'ai fait, ouais. Attends, j'en fais régler un problème avec ma fille.
1: Vas-y, vas-y.
3: Salut. Est-ce que vous m'entendez?
0: Salut.
3: Ah, oui, super. Je viens de... Enfin, parce que ouais, je viens d'arriver sur Second Life.
1: Ah, bienvenue.
3: Merci. Et parce qu'en fait, j'essaye de faire un documentaire sonore sur Second Life, mais je crois qu'il y a plein de choses que j'ai pas captées là encore.
0: Ah. Ah, bah écoute, t'as plein de choses que tu vas finir par rien capter. Hein.
3: Ben ouais, mais rien que pour me déplacer, c'est une galère pas possible, je me cogne partout avec mon avatar.
0: On a beaucoup à apprendre, hein.
3: Ben oui, oui, j'ai l'impression. Et je m'attendais vraiment pas à ce qu'il y ait autant de monde de connecter non plus. Donc je me demandais un peu si je voulais les prévenir que j'étais en train de faire ce documentaire, si le mieux c'était que j'envoie un message dans le chat ou que je le mette dans ma bio.
1: Dans ton profil surtout, que tu informes. Si tu enregistres quelqu'un ou...
3: Ok.
1: Mieux que tu le mettes dans ton profil. Après, tu sais, tout le monde enregistre tout le monde sans demander de permission, donc tu fais un peu.
0: Ah ouais, mais grave.
3: Est-ce que par exemple j'ai l'autorisation d'enregistrer là avec vous?
2: Bah ouais.
0: Moi, ça me dérange pas.
1: Est-ce qu'on va devenir des stars? Est-ce qu'on va gagner beaucoup d'argent?
3: Je pense pas.
0: C'est vous?
1: Oh merde.
0: On va devenir populaire, hein? Nani va devenir la nouvelle version de Kakar.
1: Oh merde.
3: Vous, ça fait combien de temps que vous êtes là?
1: Trop longtemps.
2: Ouais. Trop longtemps, depuis 2008.
0: J'ai arrivé en 2007.
1: 2010, moi.
0: Ah, mais nous, on a eu les sandbox, hein, les toutes premières sims, hein, en 2007.
3: Ah ouais? Ça ressemblait à quoi?
0: Oh, c'était moche. Oh, mon Dieu.
3: Parce que justement, en fait, je cherche à visiter des simulations, enfin des mondes, qui datent des premières années du jeu. Mais on m'a dit que beaucoup avaient fermé ou disparu.
1: Oui, ouais.
3: Et donc, ouais, je me demandais un peu si vous connaissiez des endroits cool pour se balader, quoi. Enfin, parce que j'ai un peu cherché, mais pour l'instant, j'ai rien trouvé du tout.
2: Ah oh, bah là, t'es pas mieux tombé, là.
1: Il y a des sims, quand même. Ah, mais il faut chercher, mais il y a vraiment des jolies sims à visiter. Ah, même la propriété... Je sais pas s'il y a encore la propriété de Michael Jackson qui avait été refaite. Parce qu'elle existe encore, hein.
0: Tu parles de Neverland, en fait?
1: Oui, oui, oui.
0: Attends, je regarde.
1: Je sais que j'avais visité une fois.
4: Mais heureux.
1: Mental.
0: Salut, mental, hein.
3: Je vais devoir vous laisser. Il y a quelqu'un qui m'a envoyé un message dans le chat et qui veut qu'on se rencontre.
0: Ok.
3: Mais peut-être que je repasserai tout à l'heure, quoi, si vous êtes encore là.
1: Allez.
0: À plus, dans le bus.
3: À plus.

La première simulation à laquelle je me suis sur laquelle je me suis greffée, c'est l'île de Terminus, et qui était une île chapeautée par des chercheurs américains qui prototypaient des simulations de vie artificielle. J'ai commencé avec l'île de Terminus, c'est joli. Et à partir de là, un jour, il y a quelqu'un du comité 748 qui est venu sur l'île de Terminus, parce qu'elle se trouvait en face d'une autre île où se réunissaient tous les résidents francophones. Donc quasiment, ils sont venus à la nage presque, faire coucou. Ils ont dit, bah, qu'est-ce que tu fais là? Puis on peut discuter. Ah, bah, viens chez nous, viens au comité et tout. Mais vous faites quoi? Bah, on fait de la politique, on prépare la campagne de Ségolène Royal. Voilà. Et donc, c'est comme ça que je suis passée à la politique.

0: Salut. Salut.
1: Oui, tu m'entends-tu?
0: Ouais, nickel, tu m'entends aussi?
1: Ok. Tu me diras si le son est bon.
0: Ouais, ça va. Je t'entends.
1: Bon, parfait.
2: Donc, le gars qui s'occupait de la simulation du comité 748, il s'est dit, oh, bah, c'est trop drôle, on va tout laisser ouvert, on est open, on est, tu vois, enfin, le coude, on est open, machin. Et en fait, il nous a mis sciemment en présence de gens du Front National, qui étaient un des premiers partis à avoir une simulation sur SL. Et dès qu'il y avait un mec du FN qui arrivait, on lui sautait dessus, quoi, pour justement qu'il n'aille pas retourner la tête d'un tel ou un tel. Et en fait, sur la durée de la campagne, qui a quand même duré plusieurs mois et tout, ça nous a vraiment flingués, quoi.
0: Merci beaucoup en tout cas pour ton message.
1: Il n'y a pas de problème. Tu as un documentaire, c'est ça que tu dis?
0: Ouais, c'est ça exactement. Et du coup, comme je viens d'arriver sur Second Life, je cherche un peu des gens et des endroits. Et si possible, des gens qui connaissent des endroits pour me les faire visiter, quoi.
2: Et puis bon, après, il y a eu des trucs plus rigolos, genre guerre des boutons, où on faisait des attaques de simulation. Je crois qu'une fois, on est allé attaquer la simulation du RPR. Donc on arrivait et on balançait plein d'objets, et ça saturait le serveur, et puis ils plantaient. On leur a mis la misère avec des tas de trucs. Enfin bon, c'était ça nos armes, hein, c'était pas autre chose. Et une fois qu'on s'est planté le serveur, on se retrouvait des fois dans des positions complètement abracadabrantes dans l'espace parce qu'on était freeze. Alors, t'imagines, on était en pleine action de quelque chose et puis hop, la cime elle freeze et on était tous là, on était morts. Voilà. Donc, ça, c'était des trucs. Et on faisait ça avec la cime du FN aussi.
1: C'est que je pourrais t'emporter. Je vais t'emporter au parc de Disney de mon ami.
0: Okay.
1: Ça fait longtemps que ça existe, puis ça a évolué aussi. Juste me mettre à l'entrée principale, monter et puis me mettre à l'autre bout là. Ça va prendre 2 secondes.
0: Ouais, ça marche. Et donc alors, c'est quoi un peu l'histoire de cette simulation?
1: Trevor, le créateur de cet endroit-là, c'est pas. Il n'y a jamais eu de cours pour faire du 3D. Le gars, il a utilisé les outils de Second Life pour tout créer ici. C'est un travail de des années et des années. Puis le gars, c'est un vrai fan de Disney. Au point que il a recréé avec les sons originaux des manèges qui n'existent plus aujourd'hui.
0: Donc il a tout fait lui-même, quoi, les sons, tout ça.
1: Ouais. Si c'est virtuel, mais le sonore, souvent, c'est le sonore original des endroits de Disney.
0: Et donc est-ce qu'on peut faire les manèges, enfin, le train là par exemple, est-ce qu'on peut monter dedans?
1: Mais ça fait. Ce monorail-là, il fait le tour du parc. Tu peux faire une visite grosso modo. Il va fermer les portes là, il va.
0: Et après, ça va démarrer, c'est ça?
1: Faut que tu t'assises par exemple.
0: Ah, ok. Là, il faut juste que je retrouve comment on fait, mais. C'est bon.
1: Smoking, please. Thank you.

0: Et donc Trevor, tu l'as connu comment en fait?
1: À cause de ma meilleure amie. Parce que ma meilleure amie, ce gars-là, c'est devenu comme son frère dans la vraie vie.
0: Ok, donc t'as une meilleure amie sur Second Life.
1: J'en ai plusieurs. J'ai Amai, Austin, qui lui, c'est un militaire américain. Puis ça fait 10 ans qu'on est amis. Puis lui, c'est mon premier ami de Second Life que j'ai fait. Puis après ça, j'ai Tiffany, qui, elle, ben, c'est ça, elle. Ça fait au moins plus de 5 ans, 5-6 ans qu'on est amis.
0: C'est drôle que tu me parles de ça, parce que j'ai reçu justement des demandes d'amis d'autres utilisateurs alors qu'on venait tout juste de se rencontrer. Et j'ai pas osé accepter, parce qu'en fait, je sais pas ce que ça signifie vraiment être ami sur Second Life, si c'est juste un statut ou une amitié sincère. Toi, tu vois ça comment, par exemple?
1: Moi, je suis routier, fait que je suis sur la route toute la semaine, fait que les 2 journées que je viens à la maison, ben c'est là que je peux me connecter puis être sur Second Life, là. Fait que moi, j'ai commencé ça en 2007. Puis c'était plus un hobby, c'était plus une affaire de roleplay puis de choses. Mais à un moment donné, tu te fais des amis. Tu les vois tous les jours, tu les côtoies tous les jours, fait que ça devient une amitié qui est beaucoup plus grande que juste une amitié virtuelle.
0: Ouais, et donc toi, ce que tu viens chercher, c'est des amitiés?
1: Oui. Ben, je vais chercher les besoins que j'ai pas dans ma vraie vie sur le virtuel. Qu'il y ait quelqu'un qui pense à toi, qu'il y ait quelqu'un que tu manques à quelqu'un. Ben, ce sentiment-là, ben, moi, je peux l'avoir avec ça, avec mes copines virtuelles, tout ça, tu sais. Mais il y en a probablement, puis j'en connais aussi, que le problème, c'est que leur vie virtuelle est devenue plus importante que leur vie réelle. À un moment donné, j'avais une copine que j'avais, puis elle avait un mari, puis des enfants. Fait qu'elle se connectait tard le soir. C'était normal pour moi, tu sais, je passais du temps avec elle, puis tout. Mais elle, dans sa vie personnelle, avec son enfant, son mari, le fait qu'elle se couchait tard, ça lui a causé des problèmes. Puis, à un moment donné, son mari a dit, regarde, t'as un choix, là, c'est moi ou ta vie virtuelle. Puis, elle a fait un choix, puis elle a décidé d'aller avec son mari, puis son enfant, c'est le choix logique. Elle m'a dit, garde, elle dit, c'est la dernière fois qu'on se voit. Moi, elle dit, il faut que je quitte parce que dans ma vie personnelle, ça m'a causé des problèmes. Puis, sur le coup, ben, c'était la première fois que je braillais pour la perte d'une amie sur Internet. Fait que c'est sûr que ça m'a impacté. Puis, c'est là que j'ai compris que les relations sur Second Life, ils sont pas éternels. Tu peux pas avoir une relation éternelle. Fait que faut que tu vives le moment présent puis t'en profites présentement.

0: Tout à l'heure, tu disais que tout le monde était là pour une raison. Et en réfléchissant, je crois que justement, si je suis ici, moi, c'est parce que je connais pas du tout les environnements virtuels et que ce caractère éphémère dont tu parles pour les relations sur Second Life, on en avait parlé pour les simulations justement. Et en rencontrant des gens, on m'a appris que pour garder des souvenirs de tout ça, on pouvait prendre des photos directement sur Second Life. Enfin, j'ai
1: Oui.
0: croisé des gens qui faisaient ça en tout cas.
1: Oh. Il y a beaucoup de monde qui se créent et qui sont superbes, mais ils vont être là un temps limité. Parce que le prix des sims, des mondes, il est très cher. Déjà là, prendre des photos puis des souvenirs, ça rend ces endroits-là. Tu peux les revisiter dans des mémoires en regardant les photos et tout ça.
0: Et justement, il y a une simulation que j'ai vue qu'en photo, mais que j'aimerais beaucoup visiter. En fait, c'est une des toutes premières simulations du jeu. Je crois qu'elle a plus de 20 ans. Et c'est une immense ville cyberpunk. Mais pour l'instant, c'est impossible de la trouver, donc je me demandais si elle existe encore, et si toi, t'en savais un peu plus.
1: Ça existe encore.
0: Ok. Et tu crois que tu pourrais trouver le lien de téléportation?
1: Oui. Oui, y a pas de problème.
2: Je suis tombée sur un livre que j'ai adoré lire, une interview de Jonathan Cott de Stockhausen. Et là-dedans, j'ai retrouvé un passage qui, à l'époque, je l'avais souligné et tout, j'avais annoté des trucs. Hein. Donc il avait été interviewé, c'était dans le début des années 90, je crois, même avant. Et Stock, il parlait de réalité virtuelle. Et il disait, dans le futur, on fera des choses très différentes. Le compositeur sera comme un aviateur de l'espace sonore. Et je me dis, bah oui, mais c'est ce qu'on a fait. Bah oui, puisqu'on pouvait voler, on pouvait se déplacer, tu sais, dans toutes les dimensions. Le monde virtuel entrait en résonance, en fait, avec les sensibilités de chacun. Moi, c'était l'espace sonore. Parce qu'il y avait l'idée de créer des œuvres, mais je faisais aussi des concerts dont certains ont duré 4, 5, 6 heures. Voilà, puis le restant du temps, ce que les gens faisaient beaucoup, parce qu'ils aimaient beaucoup faire la fête, c'était bah, beaucoup de DJing. Ça, évidemment, il y en a pléthore. Hein. C'est quand même ce qu'il y avait le plus, c'était les soirées DJ. Tout d'un coup, c'était un espace qui ouvrait une possibilité qui était restée fermée jusque-là, quoi, ou qui restait dans l'imagination. Et donc, dans un espace de totale liberté comme ça, bah, les gens se sont auto-organisés. Et ça correspond à la TAS, c'est-à-dire c'est une auto-organisation, mais qui n'est pas définissable à l'avance. Mais on l'observe. Et donc, je l'ai observé. Et donc, on peut dire que ouais, c'était, de mon point de vue, une zone d'autonomie temporaire, qui s'est fait tout à fait naturellement, quoi, entre les gens, quoi.

belle comme d'un très très long voyage quoi, que j'ai fait là-bas quoi. Donc c'est comme quand tu vas à l'étranger quoi, c'est du même ordre hein. C'est des souvenirs de paysages, de gens, ouais, c'est comme quand tu pars à l'étranger, c'est pareil. Donc j'ai fait des photos, enfin, pas assez sans doute, mais qu'est-ce qui reste des photos, des souvenirs? Mais en fait, après, on s'est rendu compte que y a pas grand-chose qui pouvait être préservé en réalité. Ce qui reste, c'est tout ce qu'on a lutté, aimé, on a créé. C'était hyper vivant. C'était l'endroit le plus vivant de la Terre, Second Life, quand on y était. Et les gens, ce qui est remarquable, c'est que quasiment toutes les personnes que j'ai connues là-bas, on est resté en lien. Ouais, c'est des liens indéfectibles. Je suis sûre qu'il y en a que je recontacterai parce qu'on s'est rencontrés à cette époque-là, qui, tu vois, enfin, tout de suite, ça ferait tac. Il y a un truc, quoi, on est liés.

Bon, je suis ravi. Akio m'a retrouvé le lien pour accéder à la simulation dont je lui parlais. Et ça fait plus d'une heure que je marche là dans cette simulation. Et franchement, enfin, le lieu est assez incroyable. C'est immense déjà, mais surtout c'est complètement désert. Là, en ce moment, je suis le seul utilisateur à y être connecté.

je sais pas trop. Enfin, je trouve que c'est assez fou parce que quand je suis arrivé sur Second Life, je m'attendais à ce que tout soit désert comme ici. Alors qu'en fait, pas du tout. J'ai croisé et rencontré du monde tout de suite. Et là, d'un coup, c'est la première fois que je me retrouve vraiment seul

Enfin, c'est peut-être aussi l'idée que cet endroit soit bah, d'une certaine manière à l'abandon, alors que il y a 20 ans, des gens y ont vécu et partagé des choses, quoi. Je me dis que c'est sûrement un espace important pour eux et même en fait pour certains plus important ou aussi important qu'un endroit du réel.

0: fait, c'est ça, j'ai l'impression de me balader presque dans un vestibule.
1: Allô? Et quelqu'un? Oui, allô? Je suis désolé, j'entends vraiment hyper mal. Je pense, je sais pas si c'est de mon côté, mais. En fait, je pense que c'est moi qui ai un souci de connexion parce que j'arrive à avancer. Là, je suis prise, enfin, je suis complètement bloqué.
2: Ouais.

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1: Vous venez d'écouter Maps Second Life de Mewen de Macqueville.

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On joue au bingo avec le collectif d'art punk La Sécurité. Les Québécois sont de retour avec un nouvel album qui s'appelle donc Bingo et on va écouter le titre éponyme. On y retrouve les rythmes sautillants, le spectre harmonique accidenté et les phrasés mélodiques minimalistes, le tout passé par un filtre insomniaque comme le dirait le groupe lui-même. Bingo de La Sécurité, c'est maintenant sur Info RC.

écouter aujourd'hui et qui s'appelle There is a Love, c'est Allo Mode, mais on peut aussi retrouver Louisa ou Clara Easy. Je pense que cet album fera l'objet d'un album de la semaine, on vous le fera découvrir en intégralité. Mais on commence donc avec ce titre There is a Love, tiré de l'album Silence. Il est signé Lucie Antounès, accompagnée d'Allo Mode.

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2: Tatiana Jane, artiste franco-camerounaise, vient de signer un EP au fameux Headbanger Records. Il s'appelle Discordia. DJ et productrice née à Douala et ayant grandi dans le sud de la France, elle a entamé son parcours en tant que DJ et productrice. Elle mêle des racines camerounaises et des éléments contemporains plutôt French touch à rythme brisé. Elle crée surtout une expérience sonore qui transcende les frontières des genres et propose un set digne des meilleurs dance floors. Entre basses ultra pointues, électroclash, dubstep, rythmique afro, elle signe cette fois un EP avec une couleur assez mélancolique, ce qui se ressent notamment dans le morceau qu'on va écouter tout de suite et pour lequel elle a invité Lala et c'est On écoute Disto.

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1: L'artiste Auré a sorti le premier jour du printemps un album du même nom, Printemps. Alors nous avons un peu tardé à vous le faire découvrir sur le 88.6 et les températures ont un peu augmenté depuis, mais l'orage n'est jamais très loin, en tout cas on l'espère. Ça se chante en trois langues, français, anglais et espagnol. Tout de suite on écoute le morceau L'Orage, extrait de cet opus composé et interprété par Auré.

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2: Et maintenant, je vous fais écouter un extrait de Tokyo Pulse, une compilation sélectionnée par le DJ japonais DJ Notoya, une compile consacrée à la scène groove tokyoïte entre 1974 et 1988. Cette compile est sortie en avril dernier sur le label We Want Sounds. On traverse alors la planète, on remonte le temps avec Naomi Shaki et son morceau Yoru Eisogu Ito qui a été composé en 1988.

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4: Bonjour et bienvenue dans la deuxième partie de cette interview avec l'auteur Gilles Abiel.